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John Featherstone, un petit peu de réflexion, souviens-toi.

C'était John Featherstone sur Radio Bonne Nouvelle. Et nous retrouvons nos amis de Perspective Réformée avec le pasteur Kayoyan et sa femme aujourd'hui. Perspective Réformée.

0: J'ai le plaisir d'accueillir une fois de plus au micro mon épouse Carmen et de vous présenter une série de programmes qu'elle a préparé pour Perspectives Réformées intitulée « Ordre divin, désordre humain ». Le but de ces messages est d'aider les auditrices et auditeurs à saisir le plan de Dieu pour l'homme et la femme de notre temps, aussi bien à l'intérieur du couple, de la famille que dans l'Église et la société en général. Ce programme, qui commencera par une étude de 3 premiers chapitres du livre de la Genèse, vous sera offert une fois par semaine. Je ne doute pas que vous serez intéressé par ces causeries.
1: Comme nous l'avons déjà rappelé, les femmes ont toujours travaillé. Ce qui a changé au cours des siècles, ce sont les conditions et l'environnement dans lesquels ce travail a été accompli. Mais nous aimerions souligner qu'elles n'ont pas seulement travaillé pour subvenir aux besoins élémentaires de leur famille, mais au cours des siècles, elles ont développé encore une subculture à l'intérieur des structures de société régies en général par des hommes. Cette franc-maçonnerie féminine, ainsi que me l'avait dit en plaisantant il y a bien longtemps un vieil ami. Les femmes sont à l'origine des biens des folklores, c'est-à-dire contes, chants, poèmes, traditions orales ou même parfois écrites, etc. Ainsi que des traditions d'artisanat, des cuisines, etc. Mais encore et surtout, dans les sociétés christianisées, elles ont trouvé une manière de transmettre la foi aux jeunes enfants dans un langage particulier, simple, vivant. Et nombre de ceux ayant la foi, que ce soit dès leur enfance ou l'ayant retrouvée à l'âge adulte, sont presque toujours redevables des premiers balbutiements de celle-ci à leur mère ou à leur grand-mère, qui leur ont transmis l'essentiel dès leur petite enfance. Combien de verseuses et de vieux Noël disent de façon émouvante, avec des mots simples et répétitifs, bien avant les Negro Spirituals des chrétiens noirs américains, les mots de la foi. Si la solidarité entre femmes à l'intérieur du groupe a toujours existé, elle a aussi abouti parfois à des comportements destructeurs, notamment au sein des sociétés polygames. Nous trouvons dans la Bible des exemples de ces deux types de comportements. Dans le Nouveau Testament, où le modèle monogamique deviendra la norme à partir des enseignements du Christ et des apôtres, cette solidarité prendra de nouvelles formes. La principale sera celle de répandre la bonne nouvelle autour de soi, auprès des autres femmes et aussi, bien entendu, auprès des enfants. Les femmes se grouperont aussi très tôt pour des cercles d'études de la parole et pour enseigner les jeunes générations chaque fois que cela sera possible. Voici ce qu'écrit l'apôtre Paul à son jeune disciple Timothée. « Je garde aussi le souvenir de la foi sans hypocrisie qui est en toi et qui habita d'abord dans ton aïeul Loïs et dans ta mère Eunice. » Voici deux femmes transmettant la foi à leurs fils et petits-fils, ce qui aura un impact dans le peuple de l'Église depuis 2000 ans et jusqu'à nos jours à cause des deux lettres de Paul à ces jeunes Timothée qui nous ont été conservées dans le canon pour l'édification de l'Église à travers les siècles. Dans sa lettre à Tite, Paul invite les femmes à baser surtout leur solidarité sur l'enseignement apostolique. Les femmes âgées doivent aussi avoir l'extérieur qui convient à la sainteté, n'être ni médisantes ni asservies aux excès de vin. Elles doivent donner des bonnes instructions afin d'apprendre aux jeunes femmes à aimer leur mari et leurs enfants, à être sensées, chastes, occupées aux soins domestiques, bonnes, soumises chacune à son propre mari, afin que la parole de Dieu ne soit pas calomniée. Il faudra donc enseigner les femmes chrétiennes à partir de leur enfant à être sensées, chastes, occupées aux soins domestiques, bonnes, soumises chacune à son propre mari, afin que la parole de Dieu ne soit pas calomniée.

fur et à mesure où la christianisation des structures l'a permis dans la société en général. Mais revenons à la question du travail de la femme. Dans les sociétés traditionnelles, celle-ci ne s'éloignait pas de son lieu de vie pour accomplir ses tâches. Elle vivait dans le cadre d'une famille élargie, dans une maisonnée où d'autres personnes, notamment celles des générations précédentes, ainsi que des frères et sœurs et enfants aînés, pouvaient prendre soin des plus jeunes dans la continuité, surtout affective et religieuse. Ces enfants-là ne connaissaient pas les angoissantes ruptures que subissent ceux de notre époque, car si leur mère travaillait dans d'autres domaines que ceux des tâches domestiques, comme l'agriculture, l'artisanat, le commerce ou autre chose, c'était en général avec les autres membres de la famille et jamais loin de son foyer. Ceci lui permettait d'assurer une présence réelle auprès de ses enfants. Ceux-ci ne manquaient donc pas de rôles modèles pour bâtir leur personnalité, pouvant s'identifier, même en l'absence des parents, à d'autres adultes, hommes ou femmes. L'une des composantes de base des sociétés traditionnelles était la solidarité du groupe, à l'intérieur duquel les femmes jouaient un rôle essentiel. Dans une époque où les mauvais traitements infligés aux enfants et les crimes perpétrés contre eux font la une des journaux, nous devrions mentionner, même en passant, le fait que dans des sociétés plus ouvertes, de tels abus n'étaient guère possibles, car il y avait toujours des adultes pour veiller sur l'enfant et les protéger en cas de danger. Dans la société christianisée, où l'on acceptait un Dieu transcendant et des absolus, il y avait toujours quelqu'un pour invoquer les droits de la victime et demander que justice lui soit rendue. Les bourreaux d'enfants ne pouvaient perpétrer leurs crimes dans l'anonymat, au milieu de l'ignorance, si ce n'est de l'indifférence des autres membres de la communauté. À côté de la maternité, des soins à donner aux enfants, de la confection des vêtements et de la préparation des repas, dans certaines sociétés et cultures, et ceci jusqu'à nos jours, c'est à la femme à qui incombe non seulement la tâche de préparer la nourriture, mais encore de la produire, soit à travers l'agriculture, soit en pratiquant la cueillette et en élevant des animaux domestiques, souvent tout à la fois. Car la préservation de la vie, dévolue aux femmes pendant des millénaires, a été une tâche aux facettes multiples et sûrement un métier à plein temps. Au fond, on pourrait dire, sans risque de se tromper, que les seules femmes n'ayant pas exercé un métier à plein temps sont celles qui ont peuplé les harems orientaux ou les riches oisifs des pays occidentaux à partir de la Renaissance. Nous consacrerons dans une autre étude quelques pages à l'histoire des femmes d'Occident, notamment à celle du Moyen-Âge. Même aujourd'hui, où la vie professionnelle s'ouvre largement aux femmes d'un grand nombre de pays, celles qui ont le privilège de pouvoir rester dans leur foyer pour se consacrer aux soins et à l'éducation de leurs enfants durant leur enfance et leur adolescence, tellement cruciales pour leur formation, sont des privilégiés à côté de leurs sœurs qui, pour des raisons économiques, doivent sortir chaque matin de chez elles, faire une longue journée de travail et rentrer le soir épuisées, ayant plutôt besoin qu'on prenne soin d'elles qu'elles sont en mesure de prendre soin des autres. Si dans certaines sociétés traditionnelles, surtout non chrétiennes, on a beaucoup abusé de la femme dans le passé, dans la société moderne, leur situation n'est pas toujours enviable, car sous prétexte de libération, elles ont cumulé petit à petit des charges multiples et écrasantes. Les fins de semaine, parfois même le dimanche, sont consacrées aux tâches mises de côté, faute de temps durant la semaine. L'absentéisme du culte dominical et de la vie de l'Église en général est l'une des graves conséquences du travail professionnel des mères qui affaiblit la vie des églises locales et la foi et la piété de la famille chrétienne. Toute jeune fille chrétienne et même non chrétienne devrait recevoir une bonne éducation en économie domestique, tout d'abord au sein de sa famille et plus tard dans les cours ad hoc qui sont offerts au cours des années d'études ou d'apprentissage, et ceci quelle que soit la carrière ou le métier qu'elle embrassera éventuellement plus tard, car le métier d'épouse et de mère sera essentiellement le même pour toutes. La femme qui est consciente que Dieu lui a confié la responsabilité de préparer ou de faire préparer la nourriture pour ceux qui dépendent d'elle prendra une telle

tâche très au sérieux, car la santé de sa famille en dépend en grande partie. On peut tracer l'origine d'un grand nombre de divorces à l'incapacité de beaucoup de femmes à gérer correctement le budget familial. Dans un pays comme les États-Unis, l'usage immodéré des cartes de crédit est devenu un véritable fléau, un problème presque national amenant un grand nombre de familles de conditions modestes ou moyennes à la ruine. Pour faire face à ces problèmes, on a mis sur pied des programmes ou cours de désintoxication pour les intoxiqués aux cartes de crédit, pas moins que cela. Voilà où l'on en arrive lorsque la maturité et la responsabilité individuelle, familiale ou collective ne vont pas de pair avec les commodités de la vie moderne.

0: C'était Laurence Licari sur Radio Bonne Nouvelle. Parole de vie, nos amis suisses, tout de suite sur les ondes.
1: Bienvenue à l'écoute de Parole de vie. Vous avez sans doute entendu parler du roman de Victor Hugo, Notre-Dame de Paris. Le personnage de Quasimodo vous dit sûrement quelque chose. Il a une bosse dans le dos, son visage est laid, presque inhumain, et pourtant, il est capable d'aimer. Gérard Payon a bien su nous montrer en quoi la beauté touche au tréfonds de l'être. Nous continuons à nous inspirer de son journal Jeunesse Libérée pour traiter de ce sujet délicat. Voici d'abord le témoignage d'un laid, Farid Djilani prête sa voix.
2: Je me souviens des manches de chemise tirées jusqu'aux mains pour cacher des poignets trop fins, des traces de fond de teint sur le col du caban à cause des boutons d'acné. Je me souviens de ma première permanente pour transformer en boucle mes queues de rat et la réapparition d'une chemise à manches courtes dans ma garde-robe. Je devais bien avoir 25 ans. Complexé ? Oui, sûrement. Et le temps manque ici pour parler des multiples circonstances où je compris à mes dépens tous les avantages qu'il y a à être beau. C'est important l'aspect physique quand on est adolescent. Surtout quand la foi s'arrête là, quand rien de spirituel ne vient réchauffer l'intérieur. Très tôt, on se rend compte que les cartes ont été bien mal distribuées, que certains, certaines, ah, les certaines qu'on n'oubliera jamais, que certains donc semblent accumuler les as, en avoir même bien plus que quatre, et toi, rien, ou si peu. Elle est curieuse aussi cette expression « mal dans sa peau ». C'est dire que l'enveloppe prend souvent bien plus d'importance que la lettre qu'elle contient. Je me rappelle avoir évolué un peu comme ces animaux que la nature a créés vulnérables. C'est pourquoi j'emploie le mot « évoluer ». Ceux-ci ont développé d'autres moyens de survie, palliant leur handicap. Vous savez, ces insectes qui remplacent leur fragilité par un sens inouï du camouflage. Bref, ma beauté à moi, c'était l'écriture, le dessin. C'est alors que j'entrevis la possibilité d'une beauté intérieure, un avant-goût peut-être de cette parole que je devais découvrir bien plus tard, « Amassez-vous un trésor dans le cœur ». Et puis, pour moi, il s'est passé une chose extraordinaire. Une fille très belle m'a trouvé beau. Avec du mal, c'est vrai, mais enfin. Et m'a ouvert son corps. Mais son cœur, c'est le Seigneur qui me l'a donné, in extremis. Elle faisait déjà ses valises quand il est apparu. En me parlant de son corps sur la croix, Dieu m'a fait accepter le mien. En me montrant son visage, il m'a fait aimer le mien. Vous savez, on parle de la conversion en utilisant toutes sortes d'images. Pour moi, c'est aussi une révolution esthétique. Non pas que Dieu ravale la façade, il la fiche par terre et il construit du neuf. Et si vous aviez quelques dons, il le démultiplie pour le mettre à son service. Dans la conversion, en fait, et sans que nous y soyons pour rien, Dieu nous revalorise. Il nous ouvre à de nouvelles, à de vraies valeurs. C'est pourquoi je disais, mais son cœur, c'est le Seigneur qui me l'a donné. On peut être moche aussi dans son attitude, ses gestes, son regard. C'est bien pire qu'un nez busqué et de curieuses oreilles. S'il n'avait chassé cela par la force de son amour, j'aurais sûrement tout perdu. Alors, la beauté des laits, c'est bien plus qu'un jeu de mots. Je vais découvrir très lentement, avec cette jeune fille, une beauté dont elle ne soupçonnait pas l'existence. Et même Jean, avec sa moto et son look à la James Dean, ne va rien y comprendre.

Je te voyais sur le chemin du mont et aussi sur le mont. Mais allais-je te laisser là? Déjà mes yeux cherchaient partout où je pouvais te voir glorifié plutôt que méprisé. Mais tout était si sombre là-haut, au pied de ta croix, que je me désolais dans de vains raisonnements. Pourquoi t'ont-ils mis là, toi le juste, le saint? Mes mains tenaient mon visage, mais j'aurais aimé plutôt qu'elles prennent le tien. Je restais là longtemps, ému et triste devant toi. Mais tout à coup, mystère glorieux, je levai les yeux et je vis au-delà du mont une lumière embrasant le ciel et toi vivant au milieu d'elle. Le mont disparut comme ma peine. La croix resta vide et là-haut, bien plus loin que le mont, je te reconnus. Ton visage éclaira le mien, il inonda mon cœur de joie et, consolé, je repartis, emportant en moi ta lumière, ton visage de ressuscité.

0: Se trouver beau ou laid, c'est souvent être confronté à la question de l'acceptation de soi. Miroir, quel visage me renvoies-tu ? Grave question. Autrement dit, quelle image ai-je de moi-même ? L'enjeu peut être décisif, Fred Sandeau nous l'explique toujours par la voix de Farid Gilani.
1: Pour être capable d'aimer les autres, je dois m'aimer moi-même, et je dois surtout aimer Dieu. Mais si l'amour de moi-même est quelque chose qui semble aller de soi, pour que cet amour ne se dénature pas en un égoïsme monstrueux, il faut que je m'ouvre à l'amour de mon prochain. Je dois l'aimer comme moi-même, et avant toute chose à l'amour de Dieu, que je dois aimer de toute mon âme, de toute ma force et de toute ma pensée. Il faut aussi relever que beaucoup plus de personnes qu'on ne l'imagine ne s'aiment pas vraiment elles-mêmes. Elles ne s'acceptent pas telles qu'elles sont. Elles font tous leurs efforts pour devenir quelqu'un d'autre. C'est un sujet délicat. Pour ressembler à Rambo, Eric fréquente assidûment une salle de musculation, tandis que sa sœur Coralie, elle, s'est identifiée à une jeune fille idéale qui ressemble beaucoup à Barbie. Ont-ils raison ? Bonne question. Il existe des Rambo et des Barbie qui doivent d'ailleurs accepter des sacrifices considérables pour être et rester conformes à leur idéal. Mais si je ne m'aime qu'à condition d'être ou de pouvoir devenir Rambo ou Barbie, ou tout autre modèle idéal, quel qu'il soit, je me prépare d'immenses déboires. Même si je suis Rambo, mon corps hyper musclé, qui fait en ce moment toute ma fierté, perdra un jour sa vigueur, et il recevra immanquablement le salaire du péché, c'est-à-dire la mort, qui sera très probablement précédé par la faiblesse, la maladie et le vieillissement. Déprimant ? Faut-il refuser de penser à la réalité ? Et surtout, faut-il bâtir sa vie sur de fausses images et de fausses valeurs ? Nos idéalisations de nous-mêmes peuvent concerner des modèles moins superficiels que Rambo ou Barbie. Nous pouvons aspirer à être ou à devenir un jeune cadre productif et dynamique dans sa version féminine ou masculine, égalité des sexes oblige. Nous pouvons nous voir comme un prestigieux médecin, un brillant avocat, un battant. Nous pouvons aspirer à une sagesse supérieure, vouloir à tout prix être riche et célèbre, ou ambitionner de développer en nous des dons artistiques, intellectuels ou personnels. Nous pouvons nous vouloir aimants, généreux, désintéressés. À l'âge de l'adolescence, nous sommes tous et toutes à la recherche de notre vraie personnalité. Nous devons la forger dans une certaine mesure. C'est pour cela, d'ailleurs, que nous sommes soumis à des programmes de formation, précisément. Mais nous devons aussi apprendre à accepter nos limites. Non, je ne serai jamais une rock star ou une étoile du spectacle. Non, je ne serai pas Albert Einstein. Mais je suis malgré tout quelqu'un d'exceptionnel et j'accepte de louer Dieu à mon sujet, comme me le propose la parole de Dieu. Je te loue de ce que je suis une créature si merveilleuse, tes œuvres sont admirables et mon âme le reconnaît bien. Même si mon corps présente des séquelles durables d'accidents ou de maladies, que ces handicaps soient physiques ou mentaux, je sais, parce que la parole me le dit, que j'ai été créé à l'image de Dieu. Et que mon Créateur, Dieu le Père, a d'une manière qui m'échappe peut-être, laissé sa signature en moi. Quand je loue Dieu d'être sa créature, je commence déjà à mobiliser ma foi. Je trouve en quelque sorte en moi-même les empreintes digitales de ce Dieu qui m'a façonné et pétri. Je crois aussi que Dieu a des plans d'amour pour moi qui se prolongent jusque dans l'éternité. Ainsi, l'apôtre Paul enseignait les chrétiens du premier siècle en leur disant « Voici, je vous dis un mystère, nous ne mourrons pas tous, mais tous nous serons changés en un instant, en un clin d'œil, à la dernière trompette. La trompette sonnera et les morts ressusciteront incorruptibles et nous, nous serons changés. » Lors du retour de Jésus, les morts en Christ ressusciteront dans un corps de gloire et nous, ceux qui serons en vie au moment de son avènement, nous serons changés, nous serons transformés. Un jour, dans notre existence future, la parole nous le dit, nous serons tous changés, nous serons transformés, nous deviendrons tels que Dieu nous a voulu de toute éternité.

d'amour. Toute la beauté du ciel, toute la beauté de la terre, la beauté du petit enfant qui vient de naître, la beauté de la femme qui vient de mettre au monde, et la beauté de l'homme qui avec elle communie dans le don de la vie, et la beauté du vieillard qui sourit aux choses d'hier et déjà à celles qui viennent, la beauté de la grappe qui se forme et qui bientôt va fleurir, et plus cachée, plus profonde, celle d'un cœur qui mûrit à l'amour, celle d'une vie où même la peine devient joie parce qu'elle est offrande, la beauté de l'esprit qui, comme rougissent les gueules de loup entre les pierres des murs de vigne en juin, fait surgir la vie là où il n'y avait que des cœurs de pierre.

À l'adresse suivante, parole de vie, boîte postale 502 75 666 Paris Cedex 14. Je répète, parole de vie, boîte postale 502 75 666 Paris Cedex 14. Au revoir et à très bientôt.

Oui, c'était notre ami John Featherston. John Featherston, chanteur anglophone, francophone, anglophone, Radio Bonne Nouvelle.

Et oui, il n'a pas fini de nous faire rêver, Vladimir Kosma. C'était l'air du film L'As des As. 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À très bientôt sur les ondes RBN.

0: et levant les yeux au ciel, il dit
1: « Père, l'heure est venue. Glorifie ton Fils, afin que ton Fils te glorifie, et que selon le pouvoir que tu lui as donné sur toute chair, il donne la vie éternelle à tous ceux que tu lui as donnés. Or la vie éternelle, c'est qu'ils te connaissent, toi, le seul véritable Dieu, et celui que tu as envoyé, Jésus-Christ. Je t'ai glorifié sur la terre, en menant à bonne fin l'œuvre que tu m'as donné de faire. Et maintenant, Père, glorifie-moi auprès de toi, de la gloire que j'avais auprès de toi, avant que fût le monde. J'ai manifesté ton nom aux hommes, que tu as tirés du monde pour me les donner. Ils étaient à toi, et tu me les as donnés, et ils ont gardé ta parole. Maintenant, ils ont reconnu que tout ce que tu m'as donné vient de toi, car les paroles que tu m'as données, je les leur ai données, et ils les ont accueillies, et ils ont vraiment reconnu que je suis sorti d'auprès de toi, et ils ont cru que tu m'as envoyé. C'est pour eux que je prie. Je ne prie pas pour le monde, mais pour ceux que tu m'as donnés, car ils sont à toi. Et tout ce qui est à moi est à toi. Et tout ce qui est à toi est à moi. Et je suis glorifié en eux. Je ne suis plus dans le monde. Eux sont dans le monde. Et moi, je viens vers toi. Père Saint, garde-les dans ton nom que tu m'as donné, pour qu'ils soient un, comme nous. Quand j'étais avec eux, je les gardais dans ton nom que tu m'as donné. J'ai veillé, et aucun d'eux ne s'est perdu, sauf le fils de perdition, afin que l'Écriture fût accomplie. Mais maintenant je viens vers toi, et je parle ainsi dans le monde, afin qu'ils aient en eux-mêmes ma joie complète. Je leur ai donné ta parole, et le monde les a haïs parce qu'ils ne sont pas du monde, comme moi je ne suis pas du monde. Je ne te prie pas de les enlever du monde, mais de les garder du mauvais. Ils ne sont pas du monde, comme moi je ne suis pas du monde. Sanctifie-les dans la vérité. Ta parole est vérité. Comme tu m'as envoyé dans le monde, moi aussi je les ai envoyés dans le monde. Pour eux, je me sanctifie moi-même, afin qu'ils soient, eux aussi, sanctifiés dans la vérité. Je ne prie pas pour eux seulement, mais aussi pour ceux qui, grâce à leur parole, croiront en moi, afin que tous soient un. Comme toi, Père, tu es en moi, et moi en toi, qu'eux aussi soient en nous, afin que le monde croie que tu m'as envoyé. Je leur ai donné la gloire que tu m'as donnée, pour qu'ils soient un, comme nous sommes en toi, qu'eux aussi soient en nous, afin que le monde croie que tu m'as envoyé. Je leur ai donné la gloire que tu m'as donnée.

ce que tu m'as donné. Je veux que, là où je suis, eux aussi soient avec moi, afin qu'ils contemplent ma gloire que tu m'as donnée, parce que tu m'as aimé avant la fondation du monde. Père juste, le monde ne t'a pas connu, mais moi, je t'ai connu, et ceux-ci ont reconnu que tu m'as envoyé. Je leur ai fait connaître ton nom, et je leur ferai connaître pour que l'amour dont tu m'as aimé soit en eux, et moi, en eux.

On est élevé sur une ferme, je suis le dixième d'une famille de 10. 8 gars, 2 filles. Sur une ferme, le seul problème que j'avais, c'était d'avoir la fièvre des foins. Donc, c'est pas évident. J'étais malade presque tout le temps. Par contre, la vie sur la ferme était vraiment agréable, puis on a eu des parents extraordinaires. Fait que, je peux pas demander mieux. J'ai des bons souvenirs de mon enfance. Il y a des événements qui ont marqué mon enfance, particulièrement quand j'étais 5-6 ans, ma cousine a été assassinée. Et ça, ça a marqué beaucoup. Plus tard, ma tante est décédée d'un accident d'auto. Puis 3-4 ans plus tard, mon oncle et ma tante se tuent d'un accident d'auto. Ça, c'est à part d'autres tragédies. Ça fait que vraiment, ça a été très présent dans ma famille, des tragédies. Ça arrivait aux autres, mais plus tard, en faisant de la plongée sous-marine entre Key West et Cuba, j'ai quelqu'un qui m'a accroché avec son couteau, et là, je me suis mis à saigner. Il a fallu que je remonte au bateau. Le temps de remonter et de retourner au bateau, ça a peut-être pris une dizaine de minutes, mais là, je savais que j'étais à travers les requins, qu'en tout cas, il y en avait qui pouvaient me retrouver facilement parce que j'étais devenu un appât. Alors, le cœur me battait tellement fort, j'avais tellement peur de mourir, de me faire attraper. Comme dit l'expression, j'avais la chienne. Vraiment, là, comme c'est pas possible. Ce qui m'a marqué le plus, par contre, c'est quand mon père est décédé. Parce que là, la mort était pas juste proche, c'était la personne la plus proche de moi que je perdais. Puis là, je me suis posé des questions. C'est quoi qui arrive après? Où qui est rendu mon père? Ça me tourmentait parce que, pour moi, là, j'acceptais pas ça, de l'avoir perdu. Puis, je voulais avoir des réponses, mais dans le fond, les réponses que j'avais au niveau de ce que j'avais entendu, ça cliquait pas tellement. C'est que au salon funéraire, on disait que grand-papa, il était rendu au ciel, mais plus tard, on faisait dire des messes pour le repos de son âme. Fait que là, je disais, coudonc, papa, il est où? Il peut pas être aux deux places à la fois. Fait que moi, qui étais plus religieux depuis des années, ça finit que je suis parti aller m'acheter une Bible parce que je voulais avoir des réponses. J'avais toujours cru que la Bible, c'était la vérité. Fait que j'ai commencé à lire. Puis j'ai ressorti un livre que mon frère m'avait donné plusieurs années avant, qui parlait des prophéties bibliques. Puis là, j'étais passionné de découvrir à quel point que la Bible était précise, puis parlait des événements qu'on vit aujourd'hui, mais sous le regard de la Bible. Alors ça, c'était passionnant. J'ai arrêté, en fait, compte de lire la Bible quand j'ai parti de business. Ça devait être pour moi le rêve de ma vie, ça devait être un succès extraordinaire. Mais c'est vite devenu très difficile et même un cauchemar parce qu'il manquait d'argent et je retournais continuellement voir des membres de ma famille pour m'en sortir, pour passer au travail. Puis l'inévitable est venu et là, les autres avaient trop à perdre et pour moi, c'était épouvantable. Donc, j'avais planifié de me suicider pour qu'ils soient payés. Puis que, comme je me disais, ils vont être bien débarrassés, ils n'auront plus de toi. La seule chose qui m'a retenu, c'était de penser à mon fils de 3 ans. J'ai pas voulu l'abandonner. J'ai fait faillite, mais ça a été tellement difficile après. J'ai été un bon bout de temps sans aller voir la famille parce que j'avais trop honte. J'avais trop honte de ce que je leur avais fait, puis je savais qu'ils vivaient des problèmes, puis c'était à cause de moi. Fait que dans les mois qui suivent, il y a un chrétien qui est venu me porter un Nouveau Testament. Il savait que je vivais vraiment des temps difficiles, puis il dit, lis ça, ça va te faire du bien, tu vas trouver la paix, puis Dieu va te parler. Fait que je commence à lire. Hein. Puis là, c'était complètement une autre perspective parce que je lisais en regardant vraiment ce que Dieu avait à me dire. Puis c'est sûr qu'en cours de route, j'ai découvert que justement, Dieu voyait que j'avais des péchés dans ma vie. C'est un peu comme quand le soleil rentre dans une pièce et qu'on voit la poussière alors qu'on pensait que c'était tout propre. Donc là, je voyais que devant Dieu, j'étais pas si propre que je pensais. Ensuite, je réalisais aussi, j'avais toujours cru, moi, que j'avais fait assez de bonnes actions pour être correct, mais devant Dieu, ça prend un péché pour être un pécheur, comme pour une personne, ça prend un meurtre pour être appelé un meurtrier. Alors, j'étais obligé de me considérer pécheur, puis Dieu dit qu'il n'y a rien d'impur qui va rentrer au ciel. Je ne pouvais pas me présenter devant Dieu comme ça. J'étais condamné à passer l'éternité loin de lui, puis ça me hantait parce que j'avais été malheureux tellement avec des circonstances de ma vie que je voulais être heureux, puis je voulais passer l'éternité avec lui. Mais là, je savais que j'étais perdu. Et par contre, le cadeau que Dieu a donné, c'est son Fils. Il dit dans sa parole, car Dieu a tant aimé le monde qu'il a donné son Fils unique. Alors, je savais que Dieu avait donné son Fils pour moi. Puis, je voulais l'avoir, mais c'est comme quand on a un médicament, faut pas seulement avoir la prescription, faut le prendre, le médicament. Donc, il fallait que je reçoive le cadeau de Dieu. Et le 3 décembre 91, je me suis mis en prière, puis j'ai dit à Dieu, ma vie est tellement une ruine, je suis perdu devant toi, puis je veux que tu me sauves, je veux te donner ma vie, prends ma vie, sauve-moi, transforme-moi. Et ce jour-là, un fardeau énorme est sorti de mes épaules, est tombé de mes épaules. Ma vie a été tellement changée par la suite.
D'abord, la paix qui a régné dans mon cœur, que je n'avais pas connue depuis si longtemps. Et ensuite, l'angoisse qui est disparue. Et cette peur de la mort qui me harcelait au point qu'un jour, je m'étais acheté un revolver. Cette peur est disparue tellement qu'un jour, j'ai couché sur le bord d'une route tout près d'un cimetière, puis tout seul, dans un endroit que je connaissais pas. J'aurais jamais fait ça. J'aurais couru des milles pour pas me retrouver là. Là, ça me dérangeait pas du tout. Ma vie a été transformée comme une chenille qui devient un papillon. On peut pas revenir en arrière. C'est une vie tellement merveilleuse. Dieu m'a donné la paix. Dieu m'a sauvé. Dieu m'a donné une vie nouvelle, une vie transformée. Et j'ai peut-être pas de fonds de pension encore, mais une chose est sûre, j'ai une assurance vers l'éternité. Je sais où je vais passer l'éternité. Puis c'est ça qui est le plus important. Ça donne quoi d'avoir des millions, puis de manquer sa vie? Ce qu'il faut devant Dieu, c'est de réussir notre vie. Et pour réussir notre vie, c'est d'avoir l'assurance pour l'éternité. Je remercie le Seigneur pour ça. Je suis tellement heureux.

La symphonie est une composition musicale assez ample, à plusieurs mouvements, allegro, andante, adagio ou largo, menuet, finale, construite sur le plan de la sonate et exécutée par un nombre important d'instrumentistes.

Johannes Brahms, chef d'orchestre, est né à Hambourg en 1833 et mort à Vienne en 1897. Issu d'une famille modeste, Brahms se révéla au public avec comme un petit prodige. Lancé par Schumann, il se fixa à Vienne en 1862, devint chef d'association musicale et voyagea en Allemagne et à l'étranger pour faire exécuter ses compositions. Symphonie numéro 1 en ut mineur, opus 68, Johannes Brahms.

0: Sur Radio Bonnevelle, c'est votre concert de musique classique. Brahms, symphonie numéro 1 en ut mineur. C'était le troisième mouvement, un poco allegretto et grazioso. Dans quelques instants, le quatrième mouvement, mais tout de suite, un petit message inspiré par le best-seller du monde entier, inspiré par la Bible.
1: Tout pour que il règne. C'est Moïse pour votre méditation The Swell Chambers. Le verset du jour pour cette méditation vient de l'Épître aux Romains, chapitre 5, verset 12. Il nous est dit, par le moyen d'un seul homme, le péché s'est introduit dans le monde, et par le moyen du péché, la mort. C'est ainsi que la mort s'est répandue sur tous les hommes, et que là-dessus, tous sont tombés dans le péché. Quelle est l'origine et l'évolution du péché ? La Bible ne nous dit pas que Dieu a puni toute la race humaine pour le péché d'un seul homme. Mais elle nous dit que la tendance du péché, qui se manifeste par l'égoïsme, provient d'un seul individu. Le premier de la race humaine. La Bible ne nous dit pas que Dieu a puni toute la race humaine pour le péché d'un seul homme. Mais elle nous dit que la tendance du péché, qui se manifeste par l'égoïsme, provient d'un seul individu. Le premier de la race humaine. Et qu'un autre, l'homme normal, a pris sur lui tout le péché de l'humanité afin de l'abolir par son sacrifice. Révélation infiniment plus profonde que l'Épître aux Hébreux met en lumière. La tendance au péché est la tendance à se chercher soi-même, à faire de son moi son Dieu. L'égoïsme peut se manifester soit par l'immoralité flagrante, soit par l'apparente moralité. Mais les deux viennent de la même racine, la divination de soi, l'égoïsme. Quand Jésus se trouve en face de pécheurs manifestes et de gens ultra corrects, il n'attachait aucune importance à ces manifestations extérieures. Il regardait à ce que nous ne voyons pas, à la disposition intérieure. Le péché est en moi dès ma naissance. Je ne puis rien y changer. Dieu s'en charge. Par la rédemption. Sur la croix de Jésus-Christ, Dieu rachète toute la race humaine de la condamnation qui résulte de l'hérédité du péché. Dieu n'a jamais déclaré un homme responsable de cette hérédité. Ce qui me condamne, c'est mon refus d'accepter la délivrance que Jésus est venu m'apporter. C'est ici le jugement, le moment critique, la lumière est venue dans le monde et les hommes ont mieux aimé les ténèbres

0: C'était votre méditation d'Oswald Chambers. C'est Moïse.
1: Radio Bonne Nouvelle, c'est la suite de la symphonie numéro 1 en ut mineur, opus 68 de Johannes Brahms, quatrième mouvement, Allegro non troppo ma con brio. Brahms. 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

C'était la symphonie numéro 1 en ut mineur, opus 68 de Johannes Brahms. Radio Bonne Nouvelle, pour continuer, Modeste Moussorgski, Une nuit sur le Mont Chauve, complété et orchestré par Nikolaï Rimsky-Korsakov, interprété par l'Orchestre Philharmonique de Strasbourg, sous la direction d'Alain Lombard. 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

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Pour terminer, c'était Modeste Moussorgski, Une nuit sur le Mont Chauve. 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

Chaque matin, la radio et le journal vous apportent les dernières nouvelles. Il y a une bonne nouvelle, annoncée depuis 2000 ans, celle-là, c'est l'Évangile. Nous la proclamons chaque fois que nous parlons de Jésus-Christ. Son message n'est jamais périmé, ni dépassé, il est toujours actuel. Il s'adresse en particulier à ceux qui souffrent de solitude. Vous devez être frappé, tout comme nous, de voir à quel point, en notre monde surpeuplé, on peut se sentir seul. Dans les rues, en pleine foule, en société, on peut sentir désespérément la solitude. Et Jésus-Christ est le remède infaillible aux souffrances de la solitude. Il a dit par exemple à ses disciples, à ses amis, à ceux qui l'écoutent, « Voici, je suis avec vous tous les jours, jusqu'à la fin du monde. » Et c'est un texte que nous avons souvent rappelé à l'intérieur des messages de Télébible. Mais c'est un message extraordinaire. C'est-à-dire que Dieu est toujours et jusqu'au bout avec nous. Comment l'oublier? Il est venu pour briser l'étau de notre solitude et pour nous redonner la joie de vivre, le sens de la présence de Dieu, car il nous débarrasse de nos complexes, de nos fautes aussi, toutes ces choses qui nous isolent, c'est ça notre problème. Et il est mort, lui abandonné, Jésus-Christ, pour que nous ne fussions jamais abandonnés de Dieu. Avec lui, nous ne sommes jamais solitaires, par conséquent, même quand nous sommes seuls physiquement, chez nous ou dans notre chambre.

0: En passant, il vit un homme aveugle de naissance. Ses disciples lui demandèrent « Rabbi, qui a péché, lui ou ses parents, pour qu'il soit né aveugle ?» Jésus répondit
1: « Ni lui ni ses parents n'ont péché, mais c'est afin que soient manifestées en lui les œuvres de Dieu. Tant qu'il fait jour, il nous faut travailler aux œuvres de celui qui m'a envoyé. » La nuit vient où nul ne peut travailler. Tant que je suis dans le monde, je suis la lumière du monde. »
0: Ayant dit cela, il cracha à terre, fit de la boue avec sa salive, enduisit avec cette boue les yeux de l'aveugle et lui dit
1: « Va te laver à la piscine de Siloé. »
0: Ce qui veut dire « envoyé ». L'aveugle s'en alla donc, il se lava et revint en voyant clair. Les voisins et ceux qui étaient habitués à le voir auparavant, car c'était un mendiant, dirent alors « N'est-ce pas celui qui se tenait assis à mendier ?» Les uns disaient « C'est lui », d'autres disaient « Non, mais il lui ressemble ». Lui disait
2: « C'est moi ».
0: Ils lui dirent alors « Comment donc tes yeux se sont-ils ouverts ?» Il répondit «
2: L'homme qu'on appelle Jésus a fait de la boue. Il m'en a enduit les yeux et m'a dit, va-t'en à Siloé et lave-toi. Alors je suis parti, je me suis lavé et j'ai recouvré la vue.
0: Ils lui dirent, où est-il ? Il dit,
2: je ne sais pas.
0: On le conduit au pharisien, l'ancien aveugle. Or, c'était sabbat. Le jour où Jésus avait fait de la boue et lui avait ouvert les yeux. À leur tour, les pharisiens lui demandèrent comment il avait recouvré la vue. Il leur dit
2: « Il m'a appliqué de la boue sur les yeux, je me suis lavé et je vois. »
0: Certains des pharisiens disaient « Il ne vient pas de Dieu cet homme-là, puisqu'il n'observe pas le sabbat. » D'autres disaient « Comment un homme pécheur peut-il faire de tels signes ?» Et il y eut scission parmi eux. Alors ils dirent encore à l'aveugle, « Toi, que dis-tu de lui, de ce qu'il t'a ouvert les yeux ?» Il dit,
2: « C'est un prophète. »
0: Les Juifs ne crurent pas qu'il eût été aveugle, tant qu'ils n'eurent pas appelé les parents de celui qui avait recouvré la vue. Ils leur demandèrent, « Celui-ci est-il votre fils, dont vous dites qu'il est né aveugle ? Comment donc y voit-il à présent ?» Ses parents répondirent, « Nous savons que c'est notre fils et qu'il est né aveugle. Mais comment il y voit maintenant, nous ne le savons pas. Ou bien, qui lui a ouvert les yeux, nous ne le savons pas. Interrogez-le, il a l'âge. Lui-même s'expliquera sur son propre compte. » Ses parents dirent cela parce qu'ils avaient peur des Juifs. Car déjà les Juifs étaient convenus que si quelqu'un reconnaissait Jésus pour le Christ, il serait exclu de la synagogue. C'est pour cela que ses parents dirent « Il a l'âge, interrogez-le ». Les Juifs appelèrent donc une seconde fois l'homme qui avait été aveugle et lui dirent « Rends gloire à Dieu, nous savons, nous, que cet homme est un pécheur ». Lui répondit
2: « Si c'est un pécheur, je ne sais pas. Je ne sais qu'une chose, j'étais aveugle et à présent j'y vois. »
0: Ils lui dirent alors, « Que t'a-t-il fait ? Comment t'a-t-il ouvert les yeux ?» Il leur répondit,
2: « Je vous l'ai déjà dit et vous n'avez pas écouté. Pourquoi voulez-vous l'entendre à nouveau ? Est-ce que vous aussi, vous voudriez devenir ses disciples ?»
0: Ils l'injurièrent et lui dirent, « C'est toi qui es son disciple, mais nous, c'est de Moïse que nous sommes disciples. Nous savons, nous, que Dieu a parlé à Moïse. Mais celui-là, nous ne savons pas d'où il est. » L'homme leur répondit,
2: « C'est bien là l'étonnant. Que vous ne sachiez pas d'où il est et qu'il m'ait ouvert les yeux. Nous savons que Dieu n'écoute pas les pécheurs, mais si quelqu'un est religieux et fait sa volonté, celui-là, il l'écoute. Jamais on a ouï dire que quelqu'un ait ouvert les yeux d'un aveugle né. Si cet homme ne venait pas de Dieu, il ne pourrait rien faire. »
0: Ils lui répondirent, « De naissance, tu n'es que péché, et tu nous fais la leçon ?» Et ils le jetèrent dehors. Jésus apprit qu'il l'avait jeté dehors. Le rencontrant, il lui dit
1: « Crois-tu au Fils de l'homme ?»
0: Il répondit
2: Et qui est-il, Seigneur, que je crois en lui ?
0: Jésus lui dit :
1: Tu le vois, celui qui te parle, c'est lui.
0: Alors il déclara :
2: Je crois, Seigneur.
0: Et il se prosterna devant lui. Jésus dit alors :
1: C'est pour un discernement que je suis venu en ce monde, pour que ceux qui ne voient pas voient, et que ceux qui voient deviennent aveugles.
0: Des pharisiens qui se trouvaient avec lui entendirent ces paroles et lui dirent : Est-ce que nous aussi, nous sommes aveugles ? Jésus leur dit :
1: Si vous étiez aveugles, vous n'auriez pas de péché. Mais vous dites : Nous voyons. Votre péché demeure.

J'allais à la messe tous les dimanches et j'aimais ça, je me sentais bien dans une église. À l'adolescence, j'ai abandonné la pratique et je me suis mis à faire beaucoup de sport. J'avais une gang et j'étais toujours avec eux. C'était une bonne gang, sans problème. Rendu à l'âge adulte, j'ai fait le point sur ma spiritualité et j'en suis arrivée à la conclusion que Dieu existe, mais je ne suis pas revenue à la pratique. Vers 28 ans, je me suis fait un chum qui est devenu mon mari, qui lui était très pratiquant. Alors, je me suis remise à aller à l'église. À cette même période, ma meilleure amie est devenue chrétienne et à chaque fois qu'on se rencontrait, elle me parlait du salut en Jésus-Christ. Au début, je l'écoutais avec patience, mais à un moment donné, j'en ai eu assez. Là, je lui ai dit, ça là, c'est tes affaires. Si tu aimes ça, pas de problème, mais achale-moi plus avec ça. Mais tout ce qu'elle m'avait dit, ça me trottait dans la tête. Alors, un dimanche matin, j'étais à la messe et j'ai mis Dieu au défi. Je lui ai dit, mon Dieu, moi, je sais que tu existes. Mais Jésus, tout ce qu'il a fait, est-ce que c'est vrai? Si c'est vrai, prouve-le-moi. À cette époque, j'enseignais dans une école primaire et il y avait des Bibles qui traînaient. Et là, je me suis dit, le meilleur endroit pour connaître sur Dieu, ben, c'est d'ouvrir la Bible et de lire. Alors, c'est ce que j'ai fait. Mon ami m'avait conseillé de commencer par le Nouveau Testament. Au fil de mes lectures, il y a deux passages qui m'ont particulièrement touchée. Le premier se trouve dans la première lettre de Jean, au chapitre 5 et au verset 13. Jean dit, « Je vous ai écrit ces choses afin que vous sachiez que vous avez la vie éternelle, vous qui croyez au nom du Fils de Dieu. » Les choses que l'apôtre Jean parle, c'est tout ce qu'il a raconté sur la vie de Jésus. Et si vous vous rappelez, ma demande à Dieu, c'était « Montre-moi que ce que Jésus a fait, c'est vrai. » Et là, l'apôtre Jean me dit « C'est vrai. » Et en plus, il me dit que si je crois à ça, bien j'ai la vie éternelle. Même si j'avais saisi cette chose-là, j'étais pas capable de le croire. Puis, une autre chose dans ce verset-là qui m'avait touchée, c'était le temps du Verbe. Il dit, vous avez la vie éternelle, c'est dès maintenant. C'est pas plus tard, c'est maintenant, je crois, j'ai la vie. Alors, il y avait deux choses qui bloquaient mon acceptation, dans le fond, de ce que Dieu me disait, là. La première chose, c'était mon orgueil. J'étais pas capable d'accepter que toutes les années que j'ai vécues, j'avais eu tort dans ma relation avec Dieu. Et la deuxième chose qui me bloquait, c'est que moi, je voulais une preuve que c'est vrai, tout ce qui était écrit. Alors, j'avais compris dans la lecture que j'avais fait qu'il y avait comme quatre étapes pour être sauvé. La première étape, c'était de se reconnaître comme étant pécheur. Et ça, j'avais pas de problème avec ça parce que je suis loin d'être parfaite. Vous avez juste à en parler à mes enfants. La deuxième chose, c'était que, par moi-même, je n'étais pas capable d'arriver à la perfection et à être digne de Dieu. La troisième étape que j'avais compris, c'était que Jésus, lui, il était parfait. Il n'avait pas fait de tort à personne. Donc, il pouvait devenir mon sauveur parce que lui était parfait. Et la quatrième, je devais accepter toutes ces étapes-là. Dans ce temps-là, je faisais beaucoup de jogging, puis j'aurais jamais été capable d'accepter. Je joguais, puis je réfléchissais à ça. Mais je m'attendais à avoir quelque chose de spécial, quelque chose d'extraordinaire qui me prouve que j'étais maintenant reçu de Dieu. Peut-être des trompettes qui sonnent, je ne sais pas. Là. Alors, en joguant, je réfléchissais à des passages bibliques, et il y en a un qui me revenait, c'est dans l'Apocalypse 3, au verset 20. C'est Jésus qui parle. Puis il dit, « Voici, je me tiens à la porte et je frappe. Si quelqu'un entend ma voix et ouvre la porte, j'entrerai chez lui. Je souperai avec lui et lui avec moi. » Et ça, là, ça me parle de la simplicité du salut en Jésus-Christ. C'est simple, on n'a qu'à dire, « Oui, Jésus entre et il est là. » Alors, c'est en joguant
que j'ai accepté Jésus-Christ. J'ai arrêté de jogger, je me suis mis debout sur la rue, sur le trottoir, et là, j'ai fermé les yeux, puis j'ai dit à Dieu, « Oui, je reconnais que je suis pécheresse, j'ai péché, je reconnais que je ne peux pas me sauver de moi-même, que j'ai besoin de Jésus qui est mon sauveur, qui est mort à la croix pour moi. » Et qu'en acceptant ce Jésus, j'avais dès maintenant, là, debout sur le trottoir, la vie éternelle en Jésus-Christ. Alors, depuis ce temps-là, ce que je trouve le plus extraordinaire avec ma relation avec Dieu, c'est la paix qu'il me donne. Je sais que si je meurs aujourd'hui, je vais me retrouver avec Dieu pour un bonheur total et éternel. Mais je sais aussi qu'à chaque jour que je passe sur la terre, Dieu est là avec moi. Dans les bons jours, les mauvais jours, les malheurs, il est toujours là. Et ça, là, il n'y a personne qui peut me l'enlever.

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0: Alain Larré, bien plus qu'un ami. Jésus, bien plus qu'un ami. Retrouvons le pasteur Caillayan qui aujourd'hui va nous parler de l'alcoolisme.
1: Vous êtes à l'écoute de l'émission Perspective réformée du pasteur Caillayan. Nous sommes heureux de vous offrir ce programme et nous vous invitons à rester à l'écoute durant ces prochaines minutes.
2: Chers auditeurs, je propose encore aujourd'hui un exposé suivi d'un autre consacré à l'alcoolisme. Le grand homme d'État britannique Lloyd George avait été tellement frappé durant la Première Guerre mondiale par le nombre de soldats alcooliques qu'il disait « Désolé, ce pays a deux ennemis à combattre, le Kaiser, c'est-à-dire l'empereur d'Allemagne, et la boisson ». Qu'aurait-il dit s'il avait été témoin des proportions qu'a pris l'alcoolisme dans notre société et des ravages qu'il exerce sur les corps et sur les esprits aussi bien des jeunes que des adultes? Une première émission a déjà donné un aperçu de cette inquiétante réalité, en donnant des chiffres sur la production des boissons alcoolisées et les couches de la population atteintes par ce fléau social. Tel pays occidental a vu le chiffre de condamnation de jeunes alcooliques augmenter de 273 à 445 en l'espace de 5 ans. Dans le même pays, un alcoolique sur 3, c'est-à-dire 150 000 sur 450 000, est une femme. Nous savons que ces données statistiques dissimulent mal une immense somme de souffrances humaines, expliquent aussi en partie le grand nombre d'accidents mortels, en disent long sur des femmes sauvagement battues et parfois même d'époux plus que maltraités, et révèlent le pourquoi de tant de foyers brisés et d'abus commis sur des enfants, sans oublier les agressions violentes et ces pauvres déchets d'humanité que nous rencontrons parfois sur notre chemin, avec leurs corps abîmés, leurs esprits obscurcis et leurs consciences avilies. Une telle situation est un défi redoutable, aussi bien pour le chrétien à titre individuel que pour l'Église dans son ensemble. L'alcoolisme serait-il une maladie? Jadis, ceux qui abusaient des boissons alcoolisées étaient qualifiés d'ivrognes. Leur dépendance de la boisson était considérée comme un vice et réprouvée comme telle. Actuellement, on les appelle simplement alcooliques et leur condition est considérée comme une maladie. À notre avis, il existe des raisons sérieuses pour réévaluer adéquatement cette approche. À coup sûr, l'excès de boissons alcoolisées produira des symptômes pathologiques graves, aux conséquences souvent fatales, irréparables. Ces symptômes peuvent être par exemple la malnutrition, la déficience en vitamines, l'inflammation de l'estomac, des dommages irréversibles causés aux cellules du cerveau, une névrose dite périphérale, la neuropathie, et pas le moindre parmi ces mots, la cirrhose du foie. Pourtant, même ainsi, l'alcoolisme ne devrait pas être considéré comme une simple maladie. Certes, nombre de personnes qui ne boivent pas de manière abusive souffrent parfois de certains désordres physiques de ce type-là, y compris la cirrhose. Mais ceci prouve, même indirectement, que ceux qui abusent de l'alcool sont plus sujets à contracter une quantité de maladies affectant virtuellement l'ensemble de l'organisme et que celui qui abuse de la boisson en deviendra dépendant progressivement jusqu'à développer des symptômes aigus lorsqu'il en sera privé. Ce qui ne veut pas dire qu'il ne pourrait pas survivre sans l'alcool, car une fois traversée la crise du sevrage, son corps pourra parfaitement s'adapter à l'absence d'alcool. On affirmait jadis qu'une cure d'abstinence totale après une maladie vaccutumance ne permettait plus un usage modéré de la boisson. On reconnaît actuellement que ce n'est pas nécessairement vrai pour tous les alcooliques revenus à la sobriété. Le fait est confirmé par l'exemple de ceux qui sont convertis à la foi chrétienne, qui participent à la coupe de la communion sans pour autant retomber dans une excessive consommation de spiritueux. Il n'existe aucune preuve sérieuse pour affirmer qu'il existerait quelque chose d'inhérent chez certaines personnes, les poussant vers l'abus des spiritueux et les empêchant de contrôler leur comportement. L'alcoolisme n'est pas affaire d'hérédité génétique. On ne vient pas au monde avec une prédisposition à l'alcoolisme, bien qu'on puisse venir au monde avec des tares qui lui sont dues. Le futur alcoolique n'est pas marqué par rapport aux autres gens, par des différences anatomiques, physiologiques, pathologiques, pas plus que par une anormalité du métabolisme. Il n'existe aucune preuve selon laquelle des facteurs physiques ataviques prédisposent certains à une consommation abusive d'alcool. La même chose peut être dite au sujet de la structure de la personnalité. Nul n'est, comme tel, prédisposé à l'accoutumance, pas plus qu'il n'est immunisé contre elle. N'importe qui court des risques s'il se laisse aller. N'importe lequel parmi nous peut délibérément boire de manière excessive, et c'est lui qui persisterait peut-être sûr de devenir alcoolique. Ces constatations nous amènent à la conclusion que sur le plan médical, il n'existe aucune raison de ne pas revenir à l'ancien critère qui qualifiait le comportement de l'alcoolique de déviant et de coupable. L'Écriture, la Bible chrétienne, elle, n'emploie pas le terme moderne d'alcoolisme, mais sur ces pages, il y a question d'ivrognerie et d'ivrogne. Elles tiennent l'accoutumance comme une pratique délibérée, responsable, répréhensible et contrôlable, et s'adresse à celui qui en est coupable, en termes qui ne laissent subsister aucune équivoque. Elle adresse alors un avertissement solennel. L'abandon du point de vue biblique a conduit nos sociétés à deux problèmes majeurs. D'abord, vers un optimisme illusoire. L'alcoolique s'attend à guérir en se fiant simplement au secours que pourrait lui prodiguer la science médicale, comme si son mal n'était pas de nature différente de celui causé par une hémorragie provoquée par une chute involontaire. Il risque donc de ne pas vouloir prendre une part active à sa propre guérison. Le grand public, lui, beaucoup trop confiant en l'infaillibilité de la médecine moderne, a tendance à penser que la maladie ne présente aucun problème insoluble pour le médecin ou pour le psychiatre. Si l'alcoolisme n'est qu'une maladie, alors il ne voit pas pour quelle raison celle-ci ne serait pas vaincue comme les autres à coup de traitements efficaces venant s'ajouter aux victoires remportées par une science médicale toute puissante, ou considérée comme telle. Lorsqu'on dit à l'alcoolique qu'il n'est qu'un malade, et non quelqu'un de moralement responsable de sa situation, il est tout à fait normal d'en conclure, sans fondement valable, que le médecin est en mesure de lui prescrire quelques traitements faciles, aboutissant sans faute à la sobriété. Quelques jours d'hospitalisation, quelques médicaments efficaces, quelques sages conseils, et tout serait réglé à la satisfaction de tout le monde, et on pourra alors s'écrier joyeusement « Mais tout va bien, et très bien, madame la marquise !» Hélas, la réalité est différente et bien plus complexe, pour ne pas dire tragique. Aucune médication ni thérapie professionnelle ne peuvent, comme telle, apporter la guérison d'un tel mal. Tout ce que l'hôpital peut offrir comme solution consistera à prodiguer des conseils généreux et bien intentionnés lors d'une consultation. Et quoi que cela puisse compter, il n'y a pas de certitude réelle de guérison. Le taux de guérison ou de rédemption de l'alcoolisme n'est probablement pas supérieur à celui du cancer. Et de telles guérisons, lorsqu'elles existent, doivent peu à la médecine en tant que telle. L'autre problème soulevé par l'absence de référence au modèle biblique est l'idée que l'alcoolisme serait une maladie émoussant tout sens de responsabilité morale personnelle. Toute maladie produit inévitablement ses propres symptômes, sur lesquels le patient ne peut pas exercer de contrôle, dit-on. Celui qui a souffert de la variole ne portera les signes sur sa peau. Il n'y est pour rien. Ainsi, dit-on aussi, en appliquant ces principes, ou réfléchissant aussi légèrement et de manière irresponsable, ainsi, celui qui est atteint d'alcoolisme ne pourra pas s'empêcher de boire, car, comme dit le dicton populaire, qui a bu, boira. Une telle conception voudrait que la propension à la boisson fut le symptôme d'une maladie. Et le patient incapable de lutter contre celle-ci, comme cela arrive pour d'autres maladies. Mais cette conception est calamiteuse, car ainsi que nous l'avons déjà vu, l'alcoolisme n'est ni une tare atavique, ni dû à des facteurs d'environnement opérant de manière déterministe. Nous ne dirons jamais assez qu'il est un comportement délibéré, individuel, le fait d'une décision personnelle. La dépendance de la boisson est un comportement que l'Écriture appelle non une maladie relevant de la médecine, mais une habitude vicieuse dont il faut s'affranchir de manière morale, spirituelle et religieuse. De même que l'envie, les querelles, la convoitise, la sorcellerie et toutes les œuvres qu'elle appelle de la chair, de même l'alcoolisme exige avant toute autre mesure une intervention de la volonté morale, et celle-ci suppose, bien entendu, une conversion spirituelle, le retour vers le Dieu Sauveur Tout-Puissant. C'est sa grâce suffisante qui offre le moyen d'échapper à l'emprise de la boisson et à son intoxication si son commandement de rester sobre est pris au sérieux et en toute conscience, si l'on reconnaît sa faute pour le passé, son impuissance actuelle et si l'on ne recourt à sa puissance libératrice.

la plus courte prière de la Bible, celle de l'Église qui dit à son Seigneur « Viens !» Le Christ vivant donne une réponse. Il dit « Oui, oui, je viens bientôt. » Personne ne connaît, si ce n'est le Père, le jour et l'heure de sa venue, mais nous savons que chaque journée vécue nous rapproche de ce moment. Ce qu'il nous demande, c'est tout simplement de veiller et de prier. Il reviendra, ce roi glorieux, mettre le sceau de ses perfections sur le front de chacun de ses rachetés. C'est une phrase trop belle, celle-là, mais essayez de réfléchir à ce qu'elle signifie. Car lorsque nous le verrons, est-il écrit dans l'Évangile, nous lui serons rendus semblables. C'est Saint Jean qui l'affirme. Il nous prendra auprès de lui, et ajoute-t-il, les morts en Christ ressusciteront premièrement, et nous, les vivants, restés sur la terre, nous serons enlevés tous ensemble à sa rencontre. Et c'est Saint Paul, cette fois, qui précise ces choses extraordinaires. Et il ajoute, et ainsi, nous serons toujours avec le Seigneur.

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1: C'est la Voix de l'Évangile, une émission présentée par Frédéric Baudin et Ray Combo qui nous assiste très fidèle à la technique. Nous retrouvons aujourd'hui Henri Ecketer. Henri Ecketer, bonjour. Vous nous parlerez des paraboles que le Seigneur Jésus-Christ a dites à plusieurs reprises. Au fond, il utilisait des images de la vie courante pour nous parler de réalités spirituelles, célestes, si l'on peut dire. Et parmi ces paraboles, une parabole qui peut-être nous touche en tant que parents qui avons des enfants, et parmi nos enfants, certains qui n'obéissent pas toujours, qui veulent n'en faire qu'à leur tête, comme on dit, et qui préfèrent aller par leur chemin plutôt d'écouter nos sages conseils quand ils sont sages. Nous reverrons tout cela dans un instant avec Henri Ecketer. Je vous propose d'écouter un peu comme un avant-goût d'Annie et Moïse qui nous chantent, eh bien, très précisément, le fils prodigue.

Bonjour. Faisons une lecture dans la parole de Dieu dans l'évangile de Luc, chapitre 15, versets 11 et suivants. Une parabole, une histoire que nous allons lire, pas jusque dans son entier, mais tout au moins dans ce qui va nous intéresser le plus. C'est Jésus qui parle et il dit « Un homme avait deux fils. Le plus jeune dit à son père, « Mon père, donne-moi la part de bien qui doit me revenir. » Le père leur partagea son bien. Peu de jours après, le plus jeune fils, ayant tout ramassé, partit pour un pays éloigné où il dissipa son bien en vivant dans la débauche. Lorsqu'il eut tout dépensé, une grande famine survint dans ce pays. Il commença à se trouver dans le besoin. Il alla se mettre au service d'un des habitants du pays, qui l'envoya dans ses champs pour garder les pourceaux. Il aurait bien voulu se rassasier des carouges que mangeaient les pourceaux, mais personne ne lui en donnait. Étant rentré en lui-même, il dit « Combien de mercenaires chez mon père ont du pain en abondance, et moi ici je meurs de faim. Je me lèverai, j'irai vers mon père, et je lui dirai « Mon père, j'ai péché contre le ciel et contre toi. Je ne suis plus digne d'être appelé ton fils. Traite-moi comme l'un de tes mercenaires. » Et il se leva et alla vers son père. Comme il était encore loin, son père le vit et fut ému de compassion. Il courut se jeter à son cou et le baisa. Le fils lui dit, « Mon père, j'ai péché contre le ciel et contre toi. Je ne suis plus digne d'être appelé ton fils. » Mais le père dit à ses serviteurs, « Apportez vite la plus belle robe et l'en revêtez. Mettez-lui l'anneau au doigt et des souliers aux pieds. Amenez le veau gras et tuez-le. Mangeons, réjouissons-nous, car mon fils que voici était mort, mais il est revenu à la vie. Il était perdu et il est retrouvé. » Voilà une situation de famille qui nous intéressera au plus haut chef, car ce père avait réussi dans son entreprise. Cette ferme marchait bien. Il y avait des serviteurs. Ses fils y travaillaient, certes, mais il y avait l'abondance, rien ne manquait. Le plus jeune fils dit, quand il est dans le besoin, « Combien de mercenaires, combien d'ouvriers chez mon père ont du pain en abondance. Et moi ici, je meurs de faim, je ne peux même pas me rassasier des carottes que l'on donne aux cochons, car le serviteur chargé de cette tâche surveille la nourriture. Moi, je meurs de faim. » Tout pour réussir, mais malgré tout, ce fils n'est pas heureux. Tout pour réussir, mais c'est tellement mieux, plus loin. Peut-être certains de mes auditeurs connaissent cette histoire, la chèvre de Monsieur Seguin. Cette chèvre qui voit toujours l'herbe chez le voisin meilleure que celle qu'elle doit brouter. Il en est ainsi de l'homme. Il y a toujours meilleur ailleurs, dans tous les domaines. Il y a toujours meilleur ailleurs que chez soi. Et alors, on prend la clé des champs. Et on fait ce que l'on veut. Comme on veut. Quand on veut. On prend la clé des champs afin de ne plus être sous tutelle. C'est bien ce que ce fils cadet a fait. Donne-moi la part de bien qui me revient. En disant ça, il considérait son père déjà comme mort, puisque l'héritage se fait à la mort du possédant. En ce qui concerne, le texte était à la mort du père. Que de familles sont déchirées à cause de ça. Et j'en profite peut-être, si quelques jeunes sont en train de m'écouter, à la mort du possédant. En ce qui concerne, le texte était à la mort du père. Que de familles sont déchirées à cause de ça. Et j'en profite.

0: qui doit être respectable de tous et respecté par tous. Alors ce fils aîné a pris tout ce qu'il voulait. Le plus jeune fils a pris son héritage, il a vécu, il a fait ce qu'il voulait. Jusqu'au jour où il est rentré en lui-même, il a dit « Combien de mercenaires ? Moi maintenant, si je suis dans le besoin, et tous les ouvriers qui sont chez mon père sont dans l'abondance. » Alors il a pris une décision, c'est celle que Dieu voudrait que vous puissiez prendre. Il a pris une décision, je me lèverai, j'irai vers mon père. Il a, dans la parabole en question, ça veut dire que nous, hommes qui sommes loin, éloignés de Dieu, nous devons prendre la décision d'aller vers Dieu, puisque Dieu est venu vers nous en la personne même de Jésus-Christ. Autant marqué, dit la Bible, Dieu a donné Jésus-Christ afin qu'il puisse mourir pour nous à la croix du calvaire, ressusciter pour nous donner aussi la vie éternelle. Alors, ce fils est retourné vers son père en disant « J'ai péché ». Voilà sa confession. Il a reconnu ce qu'il a fait. Il a reconnu ce qu'il était. Il sait que c'est pas bien. « J'ai péché contre le ciel, contre toi. Je ne suis plus digne d'être appelé ton fils, puisque moi, avant de partir, je t'ai considéré comme mort. » En te disant, donne-moi la part de bien qui me revient. Maintenant que j'ai tout lapidé, je ne peux plus être appelé ton fils. Traite-moi comme un de tes ouvriers. La démarche est celle que Dieu voudrait que nous puissions faire. Reconnaître que nous avons péché. Oh, vous me direz peut-être, j'ai jamais tué, j'ai jamais volé. Le péché selon Dieu, c'est surtout ne pas le connaître. C'est de désobéir à cet amour qui nous a témoigné à la personne même de Jésus-Christ. C'est que nous considérons la croix du calvaire, Jésus-Christ crucifié à notre place, comme quelque chose de subalterne, qui ne nous intéresse pas. Voilà le péché. Ce fils a reconnu ce qu'il était. Il a dit « Je me lèverai, j'irai vers mon père, je lui dirai, je ferai la démarche ». Dieu attend que vous puissiez faire aussi cette démarche, car lui, dans son amour, il a tout accompli. Un jour, le Christ, sur la croix du calvaire, s'est écrié « Tout est accompli ». Qu'est-ce que je dois faire alors? C'est l'accepter. Voulez-vous accepter que Jésus-Christ est mort à votre place et que dans votre état, si bas soit-il, quelle que soit votre situation, ce fils a pris tout le bien du Père. Il était vivre dans la débauche avec des prostituées. Il a pris le plaisir au maximum. Mais son Père l'aime. Dieu vous aime. Et Dieu attend que vous puissiez venir et lui dire « J'ai péché, je te demande pardon ». Dieu vous attend. Allez-vous le décevoir ?
1: Eh bien, je n'ajouterai rien à cette question. Merci Henri Ecketer. Et nous avons bien évidemment à nous tourner vers celui qui est le Seigneur, qui a remporté une victoire décisive pour tous les temps, éternelle, et pour tous ceux qui s'approchent de lui, bien sûr. Et je dirais quand même, pour préciser ma pensée, qu'il s'agit bien évidemment de Jésus, le Messie, le Christ, qui seul a remporté la victoire pour nous et pour nous réconcilier avec le Père. 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Et en tout cas, à très bientôt à chacune et chacun.

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1: J'ai lu, il y a quelques mois, dans un journal que l'on avait découvert à Java des permis d'aimer. Copiés sur le permis de conduire, ces pseudo-permis portaient le cachet de la police locale. Ils donnaient aux détenteurs l'autorisation de flirter et d'embrasser. Ils étaient censés jouir d'une entière liberté sexuelle avec l'immunité totale. Il n'est pas inutile d'ajouter ici que les autorités locales sont en effervescence et qu'une enquête est ouverte afin de trouver et démasquer les responsables. On aura tout vu, disent les uns. Jusqu'où ira-t-on ? Répliquent les autres. Est-il interdit d'aimer dans ce pays pour qu'il faille un permis ? Faudra-t-il bientôt payer une taxe pour avoir le droit d'aimer ? Mais comment sera-t-elle calculée ? Heureusement que nous n'en sommes pas encore là et que rien ne nous laisse imaginer que nous devions un jour connaître de telles choses. Il n'est pas besoin, évidemment, de définir en détail l'amour dont il était question sur ces cartes. Et le partenaire, celui dont on ne parle pas, ce partenaire, comme on le nomme aujourd'hui, avait-il besoin, lui aussi, d'une carte pour subir les assauts du détenteur de la dite autorisation ? Ne vaudrait-il pas mieux parler ici du droit au viol, à l'assouvissement de ses passions ? En ces temps de confusion et d'abus, comment pouvons-nous connaître encore le véritable sens du mot « amour » ? Comment faire confiance à celui ou celle qui nous dit « je t'aime » ? Le mot « amour » n'est-il pas utilisé pour pratiquer un certain chantage ? Si tu m'aimais, le véritable amour n'est jamais unilatéral. Il n'a pas besoin de permis et ne fait jamais l'objet d'un chantage quelconque. Il est fait avant tout de compréhension, d'affection, de délicatesse. Il cherche le bonheur de l'autre et non sa jouissance égoïste. L'amour véritable s'épanouit dans le partage. Il ne s'exprime pas uniquement dans des caresses ou dans l'acte sexuel, même si ceux-ci en font partie intégrante. Aimer quelqu'un comprend bien des actes désintéressés. C'est dans la Bible, la parole de Dieu, que nous trouvons l'expression du véritable amour, de cet amour sans limite, car Dieu est amour. Il est l'essence même de l'amour. La Bible nous parle de l'amour de Dieu pour les hommes. Jésus dira lui-même qu'il n'y a pas de plus grand amour que de donner sa vie pour ses amis. Et nous savons qu'effectivement, Jésus donnera sa vie pour ses amis, pour vous et pour moi. Nous sommes loin de cet amour égoïste dont nous parlions tout à l'heure. Celui qui désire avant tout recevoir sans jamais donner, ni se donner. L'amour de Dieu est l'opposé de celui de l'homme. Dieu a aimé et Dieu aime l'homme avant même que celui-ci ne s'intéresse à lui et ne l'aime à son tour. La Bible déclare que Dieu prouve son amour envers nous en ce que lorsque nous étions encore des pécheurs, c'est-à-dire des blasphémateurs, méprisant Dieu. Lorsque nous étions encore des pécheurs, Christ est mort pour nous. Êtes-vous prêt à tout sacrifier, je dis bien tout sacrifier, pour celui ou celle que vous aimez ou que vous prétendez aimer? Réalisez-vous que c'est ainsi que Dieu vous a aimé et vous aime encore aujourd'hui? Cet amour de Dieu trouve-t-il un écho dans votre cœur?

La plus longue prière contenue dans la Bible est celle du roi Salomon lors de la dédicace du temple de Jérusalem. Le temple avait été construit et il a fait une prière de consécration, si vous voulez. La plus courte prière se trouve, quant à elle, nous l'avons dit hier, tout à la fin de la Bible, à la fin de l'Apocalypse. Elle s'exprime en un seul mot, « Viens, viens ». Dire à quelqu'un « Viens », c'est éprouver le besoin de sa présence, vous ne croyez pas? C'est l'appeler, en quelque sorte. Qui appelle ainsi? Eh bien, dans le texte de la Bible que nous considérons, c'est l'Esprit de Dieu et c'est l'Église tout à la fois. L'Église, c'est-à-dire l'ensemble des croyants sur la terre tout entière. Et posons-nous cette autre question, qui est appelé? C'est le Christ, Rédempteur et Seigneur. En fait, il y a 2000 ans, la promesse « Je reviendrai », c'est lui qui l'a faite. Et il redit à l'Esprit, à l'Église de tous les temps, « Je viens bientôt ». Alors, à l'écho de sa voix, l'Esprit et l'Église disent « Oui, Amen, viens Seigneur Jésus ». Viens essuyer nos larmes et consoler nos cœurs. Viens nous délivrer du mal, nous libérer de nous-mêmes et nous rendre vainqueurs. Viens établir ton règne de paix sur notre terre tourmentée. Viens donner du pain à l'affamé. Viens briser les chaînes du captif, ouvrir les yeux des aveugles et ressusciter ceux qui spirituellement sont morts. Amen. Viens, Seigneur Jésus.

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1: Et là, je me suis sentie accueillie très gentiment, personnellement. C'était un temple qui était ancien, donc il y avait le côté monumental un peu de l'église et en même temps très moderne puisqu'il y avait de la vidéo et les gens se levaient pour chanter, d'autres restaient assis, il y avait des enfants qui couraient et c'était pas du tout ce que je connaissais. Bonjour, je suis Sam, j'ai 48 ans, je suis consultante en communication et j'ai une fille qui maintenant a 20 ans. Mon déclic s'est passé l'année de ma quarantaine. Ma vie était très compliquée. J'avais divorcé plusieurs années auparavant et ma fille commençait à rentrer en dépression. Moi, je n'étais pas du tout chrétienne à l'époque et j'ai rencontré une amie par le biais du travail que j'aimais beaucoup qui me parlait de temps en temps de sa foi, mais c'était pas le sujet principal de nos conversations. Un jour, elle me dit « Est-ce que tu veux venir à mon église ?» Je lui dis « Non ». Et moi, dans ma tête, je me dis vraiment « Cette amie, je l'apprécie beaucoup, mais faudrait qu'elle arrête de me parler de son Dieu parce que vraiment, ça ne m'intéresse pas. » Une autre fois, elle me dit « Bah tiens, ce dimanche, il y a une après-midi gospel. » Et là, je me dis « gospel, je crains pas grand-chose, je vais y aller, il y a aucun risque. » Et là, je me suis sentie accueillie gentiment, personnellement, par quelqu'un qui m'a posé des questions sur ma vie, mais sans être intrusif, enfin vraiment dans l'accueil et dans la générosité. L'après-midi a commencé, moi qui étais plutôt de culture catholique, je suis arrivée dans un temple qui était ancien, donc il y avait le côté monumental de l'église, et en même temps très moderne, puisqu'il y avait de la vidéo, et c'était une femme qui prêchait. J'ai senti dans l'assemblée des gens qui étaient libres d'être comme ils voulaient être. Les gens se levaient pour chanter, d'autres restaient assis, il y avait des enfants qui couraient et c'était pas du tout ce que je connaissais de l'église catholique. Et je voyais quelque chose de vraiment nouveau, quoi. De nouveau et d'intéressant, enfin, qui m'a parlé. Je peux même pas dire comment. Tant et si bien que, à la fin, en discutant, j'entends qu'ils organisaient des réunions tous les mardis soirs. Je me suis entendue proposer à cette amie, est-ce que tu veux pas qu'on y aille? J'aimerais bien, quoi. Aujourd'hui, ce déclic, en fait, a changé ma vie, puisque Dieu est rentré dans ma vie à ce moment-là. Depuis, c'est un cheminement quotidien et de plus en plus beau, de plus en plus fort. Moi, j'ai vu des miracles dans ma vie. Ça a vraiment bouleversé ma vie et ça l'a changé radicalement.
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Chers frères et sœurs, bienvenue. Aujourd'hui, nous commençons notre semaine en méditant sur Dieu en tant que créateur de toutes choses. Dans le livre de la Genèse, nous lisons ces mots puissants. Au commencement, Dieu créa les cieux et la terre. Genèse 1, verset 1. Ce verset d'ouverture de la Bible établit un fondement solide pour nous, pour notre compréhension de la nature divine. Dieu n'est pas seulement un être parmi d'autres, mais il est le créateur souverain de l'univers entier. En contemplant l'œuvre de la création, nous sommes invités à reconnaître la grandeur et la majesté de Dieu. Des galaxies lointaines aux plus petites particules subatomiques, tout ce qui existe porte la marque de son design intelligent. Rien n'est arrivé par hasard, mais tout a été intentionnellement façonné par les mains créatrices de notre Dieu. En tant que créature faite à l'image de Dieu, nous portons également une responsabilité envers sa création, envers la création tout entière. Nous sommes appelés à être des gardiens fidèles de la terre et de ses ressources, agissant avec sagesse et responsabilité dans notre interaction avec l'environnement, cet environnement qui nous entoure, en honorant la création, en honorant la créature, nous honorons également le Créateur lui-même. Que cette journée soit une occasion pour nous de louer notre Dieu pour son œuvre merveilleuse de création et aussi de renouveler notre engagement à prendre soin de la terre et de tous les êtres vivants qui la peuplent. Que le Seigneur nous fortifie et nous encourage. Amen.

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né dans une famille algérienne, musulmane, pratiquante. Et puis, c'est un grand drame, en tout cas dans ma vie, qui a commencé que les choses ont pris une grande importance. J'ai perdu mon père et ma mère le même jour, la même nuit, en allant en vacances en Algérie. Je suis Chaoui de Khenchla, et la mort de mes parents a été une catastrophe pour moi, un drame. J'ai vécu donc dans un orphelinat pendant des années, et c'est dans cet orphelinat que j'ai compris que la solution de l'homme ne pouvait pas répondre à mon

problème. Puisque les gens, les éducateurs spécialisés, les assistantes sociales, les psychologues, essayaient de donner une réponse à mon problème. Et je me suis aperçu qu'en fait, ils vivaient exactement le même problème que moi et donc ils ne pouvaient pas avoir la réponse. J'ai compris que le fait de s'appeler Salim pouvait parfois avoir des portes fermées ou des portes ouvertes. Et ça, ça m'a mis une haine en moi, une amertume en moi. À la recherche d'un père, j'ai trouvé plus d'obstacles dans ma vie d'enfant et d'adolescent. Et puis très vite, j'ai rencontré un homme qui m'a parlé de la Légion étrangère. Et la particularité de cette Légion qui regroupe 10 000 hommes, c'est qu'il y a toutes les nationalités. Et je me suis retrouvé très vite dans un endroit où je me sentais très bien. L'important, c'est que j'ai changé de nom, de prénom, de pays. Un monde nouveau s'ouvrait à moi. Une possibilité de pouvoir m'affirmer, de pouvoir être quelqu'un et être reconnu, non pas pour ce que j'étais, mais pour ce que j'étais capable de faire. J'ai fait des opérations qui m'ont amené à découvrir le monde. Djibouti, la Libye, le Tchad, le Liban en particulier, lors du massacre de Sabra et Shatila. Et la première grande mission qui a été pour moi, c'était avec Yasser Arafat, où j'ai fait la protection de Yasser Arafat. J'ai trouvé un homme qui commandait l'OLP à l'époque, un leader comme ça palestinien, je voulais m'identifier à lui. Moi, en tant qu'Algérien, je voulais être un homme fort. Avec ma religion musulmane, je pensais être quelqu'un de capable. Et puis très vite, les choses faisant, je suis parti à la guerre du Golfe. Et mon premier contact avec l'évangile, c'est lorsque je faisais la protection du général Janvier. Il y avait un homme, un espagnol, il était chrétien de nom. Et aussi par son témoignage, jamais il m'a parlé de Jésus. Mais son comportement m'a beaucoup bousculé. Et un midi, alors qu'on devait manger le repas, cet homme s'est abstenu de manger. Et en tant que commandant, je lui ai dit quel est le motif de son refus de manger avec nous. Il m'a dit qu'il jeûnait, qu'il priait. Pour que Dieu nous préserve de la mort. Et cette parole, elle m'avait subjugué. Toute la nuit, ça m'a travaillé. Je suis parti en hélicoptère avec le général Janvier. Et là, un missile irakien, il est venu s'abattre sous l'hélicoptère. Et puis, l'hélicoptère n'a pas été touché. On s'est posé en catastrophe, sur le territoire. Et puis, c'est la première fois où j'ai vu que la prière d'un homme sur la terre, elle a été exaucée par un Dieu vivant. Ma foi faisant, j'étais interpellé par cet homme-là. En fait, je réalisais que sa présence à mes côtés m'apportait la paix. Son comportement, pour moi, était exemplaire. Je suis rentré en France, j'ai fini la Légion et je devais partir comme mercenaire à Sierra Leone. Et là, je tombe en contact d'un couple chrétien, des gens qui vivaient leur foi. C'était très difficile pour moi d'accepter leur foi. Parce que leur point central, en tout cas, de leur vie, c'était Jésus. Et moi, j'aimais pas Jésus. Un, parce que c'était un sauveur pour l'Occident et pas pour moi. Et deux, parce qu'il était juif. Et personnellement, pour être vrai avec vous, j'avais un grand problème avec Israël. Et je voulais pas que mon sauveur soit un juif. Moi, j'aurais préféré qu'il s'appelle Mohamed, ou la Slimane, ou la Salim. Mais Jésus, sauveur, en tant que juif, c'était très difficile. On m'a invité à l'église, et j'ai été dans une église évangélique avec des gens tout à fait équilibrés. Mais leurs témoignages, leurs paroles avaient réconforté mon cœur. Chemin faisant, ils m'ont offert une Bible et en parcourant la parole de Dieu, j'ai trouvé une parole qui a bouleversé ma vie. Dieu est le père de l'orphelin. Et quiconque serait ou maltraiterait un orphelin, Dieu personnellement s'en chargerait. J'ai compris que j'étais plein d'erreurs aussi. Ma haine, ma rébellion, j'étais lié à des choses pas belles du tout. Mais laissant la parole toucher mon cœur, laissant Dieu me guérir, apaiser mon âme, j'ai trouvé un père qui m'aimait, alors qu'à la Légion, 10 000 soldats et 10 000 frères d'armes, j'ai pas pu trouver un père. Il y a des pages qu'on doit fermer, mais moi, c'était un livre que j'ai fermé sur mon passé. Et ma vie d'aujourd'hui, elle est centrée sur un Dieu vivant qui, jour après jour, m'amène à aimer celui qui me hait, parce que j'ai compris qu'après 18 ans de guerre, la seule arme qui peut toucher un homme, c'est l'arme de l'amour. Étant orphelin de père et de mère, en fait, le vrai orphelin, c'est pas tant Salim. Le vrai orphelin, c'est celui qui n'a pas contact avec son père. Ce Dieu qu'on peut appeler père, nulle part dans aucun autre livre, on peut appeler Dieu père. Qu'il s'appelle Salim ou qu'il s'appelle Christian, mon désir à moi, c'est de lui dire que tu es orphelin, tant que tu ne reconnais pas que Dieu est ton père. Voilà en tout cas ce que j'ai à cœur.

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1: Bonjour et bienvenue dans votre émission du 14 mai. Que ce chapitre 14 du livre des Proverbes soit l'occasion pour vous de renforcer votre assurance et votre confiance dans l'amour de notre Seigneur Jésus. Michel, nous t'écoutons.
0: Proverbes chapitre 14. Une femme pleine de sagesse construit sa maison, mais celle qui est insensée la renverse de ses propres mains. Celui qui se conduit avec droiture respecte l'Éternel, mais celui qui suit des voies perverses le méprise. C'est par ses propres paroles que le sot est puni de son orgueil, mais les paroles des sages sont leur sauvegarde. Là où il n'y a pas de bœufs, les greniers restent vides, alors que leur vigueur assurerait des revenus abondants. Un témoin fidèle ne ment pas. Qui profère des mensonges est un faux témoin. Le moqueur a beau chercher la sagesse, elle lui échappe, alors que la connaissance est facilement à la portée de l'homme de bon sens. Éloigne-toi de l'insensé, car il n'a aucun savoir à te communiquer. La sagesse de l'homme réfléchi lui fait discerner sa voie, mais la folie des insensés les égare. Réparer un tort, les insensés s'en moquent, mais les justes manifestent de la bonté. Le cœur connaît son propre chagrin, et personne ne peut partager sa joie. La maison des méchants sera détruite, mais la demeure des justes sera florissante. Bien des hommes pensent être sur le bon chemin, et pourtant, ils se trouvent sur une voie qui, finalement, mène à la mort. Le rire peut masquer la tristesse du cœur, et la gaieté peut finir en chagrin. L'homme au cœur perfide sera gavé des fruits de sa conduite, mais l'homme de bien jouira des fruits de la sienne. Le stupide croit tout ce qu'on lui dit, mais l'homme réfléchi avance avec prudence. Le sage craint le mal et s'en écarte, mais le sot, sûr de lui, s'emporte. L'homme coléreux fait des sottises. Celui qui a de mauvais desseins s'attire la haine. La folie, voilà ce qu'héritent les stupides. Mais la connaissance est la couronne des gens réfléchis. Les méchants auront à baisser la tête devant les bons, et les hommes mauvais à la porte des justes. Personne n'aime le pauvre, même pas son compagnon, mais le riche a beaucoup d'amis. Qui méprise son prochain commet une faute, mais heureux celui qui a compassion des affligés. Ceux qui manigancent le mal font fausse route, mais ceux qui projettent le bien trouvent l'amour véritable. À tout travail, il y a du profit, mais le bavardage mène au dénuement. La richesse des sages est leur couronne, mais la folie des insensés reste de la folie. Un témoin véridique sauve des vies. Mais qui profère des mensonges est un trompeur. Celui qui révère l'Éternel possède une solide assurance et il sera un refuge pour ses enfants. Révérer l'Éternel est une source de vie qui fait échapper au piège de la mort. La gloire d'un roi dépend du nombre de ses sujets et la dépopulation ruine le prince. Celui qui garde son sang-froid fait preuve d'une grande intelligence, mais l'homme coléreux étale sa sottise. Un cœur paisible contribue à la vie du corps, mais l'envie est comme une maladie qui ronge les os. Opprimer le pauvre, c'est outrager son créateur, mais avoir de la compassion pour les indigents, c'est l'honorer.

Au verset 26, il est écrit « Celui qui révère l'Éternel possède une solide assurance ». D'après le dictionnaire Larousse, « révérer » signifie « craindre quelqu'un, le traiter avec un profond respect ». Lorsque nous plaçons notre confiance en Dieu, il prend soin de nous, il pourvoit à nos besoins et il nous garde du danger. Dans le livre des Hébreux, au chapitre 11, verset 1er, nous voyons que la foi est une ferme assurance des choses qu'on espère, une démonstration de celles qu'on ne voit pas. Lorsque nous prenons une assurance pour notre voiture, nous nous attendons à ce que la compagnie rembourse les frais si nous avons un accident. Dieu n'est pas limitatif dans les clauses de son assurance. Par Jésus, qui a versé son sang pour nous, Dieu a fait alliance avec nous. Lorsque Jésus a pris la Sainte Cène avec ses disciples, il leur a dit « Cette coupe est la nouvelle alliance scellée de mon sang ». En concluant une alliance de sang avec nous, le désir de Dieu est que nous recevions par la foi tout ce que lui possède en échange de ce que nous, nous avons. Jésus a pris nos péchés pour nous donner sa justice. Il s'est chargé de nos maladies pour nous donner sa santé. Il a enlevé notre pauvreté dans le but de pourvoir à tous nos besoins selon sa richesse. Il a vécu l'angoisse et l'agonie pour que nous ayons sa paix. Quand il vit en nous, Jésus devient pour nous la source d'une vie nouvelle qui engendre ses bénédictions, non seulement dans notre vie, mais aussi dans la vie de ceux qui nous entourent. Voilà pourquoi nous devons lui faire entièrement confiance et nous attendre à lui pour chacun de nos besoins. Alors, je vous conseille vraiment d'étudier la parole de Dieu, la Bible, pour mieux connaître tout ce qu'il est écrit au sujet de cette alliance. Demandez au Saint-Esprit de vous expliquer ce qui s'est vraiment passé quand Jésus est devenu le sacrifice qui confirma votre alliance avec Dieu. Lorsque nous sommes engagés dans une telle alliance, nous n'avons vraiment rien à craindre, mais simplement à lui faire confiance jour après jour, instant après instant. Veillez sur votre cœur et sur vos pensées afin de les nourrir des paroles et des promesses de Dieu plutôt que des événements négatifs, des craintes et des angoisses qui nous entourent chaque jour. Le Seigneur Dieu Tout-Puissant est pour nous une solide assurance. Quelles que soient les difficultés que le monde traverse, il ne faillira jamais à ses promesses et il gardera toujours ses enfants qui se confient en lui. Alors je vous dis, soyez bénis, au revoir et rendez-vous dans notre prochaine émission.

Eh bien oui, nous voici arrivés à la fin de cette émission. Vous pouvez contacter Edith si vous le voulez. Pour ça, vous écrivez à Tremplin, Edith Pet, boîte postale 21, 30310 Vergès. Ça s'écrit V-E-R-G-E-Z-E, Vergès, France. Demandez la prière si vous voulez qu'on prie avec vous. Alors, par courriel, edith.tremplin@gmail.com. Je répète, edith.tremplin@gmail.com. Je vous souhaite tout le meilleur de Dieu et rendez-vous demain.

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Chacun connaît ou devrait connaître par cœur l'admirable prière que Jésus nous enseigna et qui commence par ces mots « Notre Père qui es aux cieux ». Toute notre sécurité, toute notre espérance est contenue dans ces deux mots « Notre Père ». Jésus-Christ est venu sur la terre, il a souffert, il est mort afin de pouvoir établir entre Dieu et nous des relations filiales. Parce que le sacrifice du Christ a eu lieu. Dieu n'est plus un juge, mais un père qui aime ses enfants et qui veut leur bonheur. Pensons-y, l'être suprême, la toute-puissante sagesse, est un père aimant pour chacun, pour chacune de ses créatures. Pensons-y, l'être suprême, la toute-puissante sagesse, est un Père aimant pour chacune de ses créatures. Nous pouvons tout lui dire, il nous comprendra. Nous pouvons tout lui demander, si nos demandes contribuent à notre bien, il nous le donnera. Nous pouvons tout lui remettre, il fera en toutes choses, au-delà de tout ce que nous espérons et pensons. Si seulement notre pensée s'imprégnait de cette réalité, nous avons par Jésus-Christ un Père, et ce Père, c'est Dieu. Tout le négatif de notre vie se dissiperait. Mais n'oublions pas que Jésus a dit un jour à ses interlocuteurs, « Si Dieu était votre Père, vous m'aimeriez. » C'est dans la mesure où nous aimons Jésus que nous prenons conscience de la paternité de Dieu.

0: Après le jour du sabbat, comme le premier jour de la semaine commençait à poindre, Marie de Magdala et l'autre Marie vinrent visiter le sépulcre. Et voilà qu'il se fit un grand tremblement de terre. L'ange du Seigneur descendit du ciel et vint rouler la pierre sur laquelle il s'assit. Il avait l'aspect de l'éclair et sa robe était blanche comme neige. À sa vue, les gardes tressaillirent d'effroi et devinrent comme morts. Mais l'ange prit la parole et dit aux femmes
1: « Ne craignez point, vous. Je sais bien que vous cherchez Jésus, le crucifié. Il n'est pas ici, car il est ressuscité comme il l'avait dit. Venez voir le lieu où il gisait. Et vite, allez dire à ses disciples, il est ressuscité d'entre les morts. Et voilà qu'il vous précède en Galilée, c'est là que vous le verrez. Voilà, je vous l'ai dit. »
0: Quittant vite le tombeau, tout émue et pleine de joie, elles coururent porter la nouvelle à ses disciples.
1: Et voici que Jésus vint à leur rencontre.
2: « Je vous salue !»
1: Et elles, de s'approcher et d'étreindre ses pieds en se prosternant devant lui. Alors Jésus leur dit
2: « Ne craignez point !» Allez annoncer à mes frères qu'ils doivent partir pour la Galilée, et là, ils me verront.
1: Tandis qu'elle s'en allait, voici que quelques hommes de la garde vinrent en ville rapporter au grand prêtre tout ce qui s'était passé. Ceux-ci tinrent une réunion avec les anciens, et après avoir délibéré, ils donnèrent aux soldats une forte somme d'argent, avec cette consigne.
0: Vous direz ceci, ces disciples sont venus de nuit, et l'ont dérobé tandis que nous dormions. Que si l'affaire vient aux oreilles du gouverneur, nous nous chargeons de l'amadouer et de vous épargner tout ennui. »
1: Les soldats, ayant pris l'argent, exécutèrent la consigne. Et cette histoire s'est colportée parmi les Juifs jusqu'à ce jour. Quant aux 11 disciples, ils se rendirent en Galilée, à la montagne où Jésus leur avait donné rendez-vous. Et quand ils le virent, ils se prosternèrent. D'aucuns cependant doutèrent. S'avançant, Jésus leur dit ces paroles.
2: « Tout pouvoir m'a été donné au ciel et sur la terre. Allez donc. De toutes les nations, faites des disciples, les baptisant au nom du Père et du Fils et du Saint-Esprit, et leur apprenant à observer tout ce que je vous ai prescrit. Et voici que je suis avec vous pour toujours jusqu'à la fin du monde. »

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Je suis né dans un petit village en Meurthe-et-Moselle. Mes parents étaient de simples ouvriers, mon père était mineur dans les mines de fer. Je suis le quatrième d'une famille là, de quatre garçons. Nous étions pas forcément très riches, mais nous avons jamais manqué de rien. J'ai vécu voilà comme cela pendant bien des années. Mon cursus scolaire n'a pas été voilà très mirobolant, on peut dire. J'ai quitté l'école très tôt, à 16 ans. Je suis rentré en apprentissage comme boulanger. Et ma vie a continué comme cela pendant voilà un certain temps, jusqu'au jour où je suis parti à l'armée. Quand je suis rentré en 1978, j'ai rencontré mon épouse, enfin celle qui devait devenir mon épouse. Nous sommes mariés, j'ai continué à travailler comme ça pendant quelques temps dans une boulangerie du côté de Metz en Moselle. Et puis, il m'a pris de vouloir m'installer. Voilà, nous avons acheté une petite affaire dans un lieu dit dans les Vosges pour une petite boulangerie. Donc c'était très bien, j'ai déjà eu, voilà, c'était un peu le désir de mon cœur. Mais très vite les difficultés se sont présentées. Beaucoup de combats, beaucoup de difficultés dans tout genre, au niveau matériel, au niveau voilà, plein de choses. Des gens qui n'acceptaient pas trop non plus que je vienne m'installer là. Et bon, pendant des années, j'ai eu beaucoup de conflits avec certaines personnes. Mais bon, je ne m'occupais pas tant de ce qu'on disait de moi. Je m'occupais surtout de mon travail. C'est surtout ça qui importait. J'ai fait beaucoup de choses. J'ai beaucoup travaillé. Énormément, avec mon épouse qui sans elle, bien sûr, n'aurait jamais rien pu se passer. Les enfants ont grandi très vite. J'étais tellement pris dans mon travail, tellement pris dans toutes mes affaires que, voilà, c'était compliqué. À une époque, on gagnait vraiment très bien notre vie et je m'étais lancé aussi un peu dans l'immobilier. J'avais écouté certaines personnes qui m'avaient conseillé certaines choses, mais bon, qui sont révélées par la suite, pas plus payantes que ça. Mais bon, c'est comme ça, c'est la vie. On travaille surtout déjà pour. On court après l'argent, on croit que l'argent va nous rendre heureux. Mais je me suis vite rendu compte que à travers toutes mes investissements et à travers toutes ces choses, j'étais en train de me perdre quoi. Ça n'allait pas. Ça a duré comme ça pendant voilà une bonne quinzaine d'années. Avec toutes les difficultés qui engendrent et voilà les banquiers tout le temps au téléphone. Pourtant nous travaillions bien, nous gagnions bien notre vie, il y avait pas de souci. Mais l'argent sortait aussi vite qu'il rentrait et les difficultés se sont vite amplifiées. J'ai par la suite eu voilà des difficultés. J'ai eu des accidents de la route. Le premier c'était un mois de juillet, le matin de bonne heure, comme j'avais deux affaires. Je courais entre l'une et l'autre et je me dépêchais tout le temps. Et j'étais trop vite et j'ai raté un virage et j'étais encastré sous un camion. Bon, j'en suis sorti indemne, sans une égratignure. La voiture était morte, mais moi, j'étais toujours en vie. Quelques mois plus tard, j'ai eu encore un second accident en descendant de la montagne. J'allais livrer dans une colonie, là, dans la montagne. Et en redescendant, au mois de novembre, là, il y avait du brouillard, il y avait des feuilles. Le temps était très mauvais. Je connaissais la route par cœur, mais quand on connaît les choses trop par cœur, c'est jamais trop bon. Et j'ai fini par aussi là rater un virage et j'ai tiré tout droit, j'ai passé entre deux arbres. Et j'ai plongé dans un ravin où j'étais m'écrasé contre un rocher à peu près 5 mètres en contrebas. Là aussi, j'avais pas mis ma ceinture, j'avais rien. J'aurais dû être tué sur le coup, mais je m'en suis sorti comme ça, miraculeusement, sans une égratignure. Je me suis commencé à me poser beaucoup de questions et à me dire, j'ai trouvé ça bizarre quand même quelque part que je m'en sorte aussi facilement. Alors j'ai pris conscience qu'il fallait que j'arrête, que je réduise toutes ces affaires et que je... Alors j'ai arrêté une affaire, une boulangerie, j'ai tout rapatrié dans une seule et on s'est concentré uniquement sur cette boulangerie. Mais bon, les affaires font que nous avons toujours à payer les arriérés et tout cela se greffait, le chiffre d'affaires était descendu, mais toujours autant d'argent à sortir. Enfin bon, vous voyez bien, c'était l'engrenage et les difficultés en tout genre. Un tel point que j'avais toujours le banquier au téléphone qui me harcelait et qui me menaçait, bien sûr. Et en plus, mon ouvrier qui était parti, qui m'avait planté là, j'étais tout seul, il fallait que je gère tout, c'était très très très très compliqué, des affaires en cours aussi, enfin, vraiment très très difficile, au point où un jour je suis sorti dans la rue et j'ai crié à Dieu, quoi, j'en pouvais plus, là, j'en pouvais plus. Et puis par la suite, j'ai crié,
Rien ne s'est passé, hein, je veux vous dire tout de suite. Il n'y a rien eu de spécial. J'ai pas vu j'ai pas eu de vision. J'ai pas eu rien. Mais seulement, j'avais toujours une petite voix qui venait me susurrer à l'oreille, va t'acheter une Bible. Et cette voix se répétait assez régulièrement, à un tel point que je comprenais pas vraiment. Et poussé par cette voix, j'ai craqué et je suis descendu en ville acheter une Bible dans une librairie. Et voilà, je suis rentré avec cette Bible. Ma femme l'a vu, m'a dit, tiens, tu lis ça toi maintenant. J'ai dit, écoute, voir pour le moment, je sais pas. J'ai été poussé à acheter ça. J'ai acheté, voilà, je ramène et puis voilà. Donc je l'ai gardé sur ma table de nuit pendant un certain temps. Je l'ai lu. Plus ou moins, parce que je comprenais pas. J'avais commencé par la Genèse et c'était très compliqué. Au bout d'un moment, ça me gavait. Alors, je la reposais, je la reprenais, je l'ouvrais un peu au hasard, n'importe comment, et voilà. Jusqu'au jour où, je l'ai ouvert comme ça, toujours au hasard, et je suis tombé sur une parabole. Voilà. Sur un passage où on parlait d'un semeur qui semait la graine et ce passage m'a vraiment touché plus profondément mon cœur. Je peux pas vous expliquer. Voilà, ça m'a parlé tout simplement. Donc voilà, et à travers ce passage, j'ai continué. Voilà, ça m'a quelque part un peu encouragé. J'ai continué à lire et ce livre me parlait toujours de pardonner, de repentir et tout ça. Donc j'avais bien conscience que j'avais pas fait des choses toujours très très très très jolies dans ma vie, dans mon commerce et tout ça. Et voilà, je me sentais des fois un peu, voilà, pas bien, un peu sale, quoi. Donc j'ai demandé quelque part pardon au fond de mon cœur. Mais bon, fallait que je pardonne encore. Il y avait encore ce fameux pardon qu'il fallait que j'accompagne. Mais je comprenais pas à qui, je savais pas à qui il fallait que je pardonne. Mais le Seigneur m'a montré que à la personne. En fin de compte, c'était mon beau-frère qui habitait en face de chez moi. Et nous avions des maux depuis quelques années. Ça n'allait pas. Et ma belle-sœur en plus passait par un cancer du sein, c'était difficile pour eux, le commerce ne marchait pas trop bien, parce qu'ils tenaient un restaurant pizzeria, et voilà, ils avaient des difficultés aussi. Donc le Seigneur m'a montré que fallait que j'aille lui pardonner, mais bon, ça n'a pas été évident de suite, parce que dans mon cœur, c'était, voilà, l'orgueil étant là, c'était à lui à venir me parler, c'était pas à moi, mais bon. Mais je pense que Dieu ne se pose pas la question de savoir qui doit pardonner, qui a raison, qui a tort, c'est vas-y, et puis ne discute pas. Donc voilà, c'était comme ça pendant un moment que je pouvais pas y aller, mais bon, à force d'entendre toujours cette voix qui vous pousse, c'est comme chose d'assez incroyable. Et jusqu'au jour, j'ai craqué et j'ai traversé la route. Je vous dis pas que c'était quand même difficile, ça a pas été tout simple. Mais bon, j'avais cette image dans la tête qui me montrait Lot, qui quand il sortait de Sodome et Gomorre, où Dieu lui disait ne te retourne pas, et j'avais cette vision en moi. Et je me suis dit, je vais pas me retourner, je vais y aller. Et j'ai pris mon courage à deux mains, j'ai traversé la route. Difficilement, traînant les pieds, mais quand je suis arrivé près de lui, je lui ai simplement dit, écoute, je te demande pardon, voilà, on est des idiots, c'est bête de se disputer, ta femme est malade, et voilà, ta sœur ne lui parle pas, et voilà, c'est compliqué, faut qu'on arrête tout ça. Et au moment où je lui ai demandé pardon, et que je lui pardonnais, il m'est tombé comme, voilà, quelque chose sur moi, je me suis mis à pleurer, tout simplement, voilà, je comprenais. Il m'a regardé, bien un peu bizarrement, il se demandait pourquoi je pleurais. Il m'a dit oui, écoute, oui, pardon, voilà, d'accord. Et je suis reparti, je peux pas vous expliquer, mais j'étais tout léger, j'ai comme si on m'avait retiré une enclume de sur les épaules. Je me sentais bien, j'avais une paix sur moi, c'était quelque chose d'assez extraordinaire. Donc je suis rentré à la maison, j'étais tout joyeux, j'étais bien. Et puis j'ai continué mon travail avec tout, bien sûr, toujours les difficultés, toujours les problèmes, mais bon, tout doucement ça s'arrangeait. Je voyais quand même quelque part quelque chose qui bougeait. Et puis j'avais un jeune garçon qui était venu en stage chez moi pendant un certain temps, un jeune que j'ai vu venir au monde quasiment, et puis en grandissant il avait appris à être expert comptable, mais ce métier lui plaisait pas, il voulait changer de vie. Alors il est parti faire des stages en boulangerie, et après sorti de ses stages, il était venu me voir pour faire un stage encore chez moi, pour apprendre le métier un peu plus profondément. Et je l'ai pris en stage, et puis un jour il m'a dit, tiens, ta boulangerie, on se tutoyait, on se connaissait depuis toujours. Alors il m'a dit, tiens, ta boulangerie m'intéresse, si je voudrais bien m'installer, si tu l'avances, je suis preneur. Moi, à l'époque, j'étais encore dans les dettes, j'avais encore racheté du matériel,
j'avais pas mal de voilà, il fallait que je dans mon cœur, il fallait que je paye tout ça avant de partir. Mais bon, c'était tellement difficile qu'un jour j'ai craqué et j'ai dit à ses parents, ben quand vous verrez Sébastien, parce qu'il n'était pas là à l'époque à ce moment-là, quand vous le verrez, ben vous lui dites que s'il veut la boulangerie, eh ben elle est pour lui. Mais j'en avais même pas parlé à ma femme, hein, j'étais quelque chose me poussait vraiment à faire ça. Donc ben, il est revenu tout de suite, ça a été d'accord, on a signé les compromis, tout ça, l'affaire a été réglée. Et puis au jour de la vente, on a été chez le notaire. Et puis il faut savoir aussi que depuis 2 ans en arrière, j'avais cherché à vendre aussi ma maison. Parce que avec cet argent là, la première maison où j'avais fait ma première boulangerie, c'était avec cet argent, je pensais voilà régler mes affaires et mes problèmes, mais rien ne se faisait, j'ai dû avoir une visite, puis mais bon une personne en plus qui voilà, c'était n'importe quoi. Donc autrement à part ça, rien, le désert total. Mais le jour où je suis sorti de chez le notaire pour vendre mon commerce, à ce moment-là même mon agent immobilier m'a téléphoné pour me dire que ma maison était vendue. J'avais tout réglé tout le même jour, absolument tout réglé le même jour. Incroyable, je ne l'aurais même pas, ne serait-ce qu'imaginé, même en rêve quoi. C'était incroyable. En un seul jour, Dieu m'avait libéré de toutes mes dettes, de tous mes problèmes, de toutes mes difficultés. J'ai pu combler les trous. Ouais, c'était incroyable. J'étais libre. Donc je suis resté comme ça et puis tout s'est fait et puis après on est parti, on a décidé de ne pas rester dans la région, de s'en aller et puis on est parti dans le sud-ouest pour essayer de trouver une autre affaire. Et on a fait beaucoup de kilomètres, hein, on a sillonné tout le sud-ouest de long en large, on a vu des commerces, c'était un peu des taudis et franchement je trouvais pas mon bonheur là-dedans, ou quand ça plaisait à ma femme ça me plaisait pas à moi, ou vice versa. Donc et jusqu'au jour on s'est décidé de s'en aller et puis de rentrer à la maison. Donc on est reparti, on avait un pied à terre à la Linde là près de Bergerac chez mes beaux-parents avant de repartir dans les Vosges. Et au moment où on est arrivé chez eux, il y a le téléphone qui a sonné et une personne est venue, mon agent immobilier m'a dit qu'il avait trouvé quelque chose pour moi. Alors moi franchement j'étais déjà extrêmement déçu par tout ce qu'il m'avait montré et ça me disait vraiment pas de redescendre quoi. J'avais de faire 400 kilomètres pour remonter jusqu'à Bergerac, ça me disait rien de refaire autant pour redescendre. Mais bon, sous la pression de ma femme et puis de ma belle-mère, j'ai quand même décidé d'y redescendre. Et quand je suis arrivé là-bas, dans mon cœur, moi, j'avais toujours eu cette intention d'acheter une affaire, voilà, un petit pavillon tout neuf avec un four à bois. J'avais envie de travailler avec un four à bois et puis un beau parking devant chez moi avec un petit jardin pour les enfants, pour le chien. Et quand je suis arrivé là-bas, j'avais ce que j'avais sur le cœur, je l'ai eu devant mes yeux, quoi. Donc ça a été quelques mois pour moi quelque chose de d'incroyable. Et j'ai même pas discuté, on a tout de suite acheté cette affaire, on a démarré. Bon, ça a été relativement bien pendant un certain temps. Après bon, toujours un peu des soucis, un peu des problèmes, mais bon, ça c'est le commerce, c'est comme ça. Et puis un jour quelqu'un est venu chez moi, a frappé à ma porte et pour acheter son pain tout simplement. Et il a tendu une Bible, un livre, une Bible à mon épouse. Bon, écoutez voir, c'est le commerce, c'est comme ça. Et puis un jour, quelqu'un est venu chez moi, a frappé à ma porte et pour acheter son pain, tout simplement. Et il a tendu une Bible,

0: quelques temps sont passés, il a réitéré son invitation, donc bon, j'ai dit, bah, écoute, voir, on va y aller, bah, ça lui fera toujours plaisir, hein, c'est pas, voilà, il nous invite, il a à cœur de ça, donc on va y aller. Donc on a été chez lui.
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Et on a discuté un peu au départ de tout et de rien, c'était gentil quoi. Et jusqu'à un moment où j'ai commencé à moi à parler de bah, de tout ce qui s'était passé un petit peu depuis voilà de depuis toujours quoi. Et ces accidents, ces choses qui se sont déroulées, ces trucs un peu extraordinaires que je comprenais pas, cet achat de la Bible, ce passage justement, je me rappelais de ce que ça parlait, mais j'étais incapable de me dire où que ça se trouvait. Et c'est lui qui m'a montré que c'était cette parabole du semeur. Et à la fin de la journée, il m'a simplement dit, bah écoute, voir si vous voulez, bah vous venez avec moi, je vais mardi là dans une église évangélique Xigane, la mission Vie et Lumière à Saint-Paul-les-Lacs. Et puis si vous voulez venir avec moi, bah y a pas de souci. Donc moi je lui ai dit oui tout de suite parce que voilà, je sentais qu'il y avait quelque chose quoi. Je savais pas quoi, mais il y avait quelque chose. Ma femme n'est pas venue ce jour-là et moi je suis rentré et quand je suis arrivé à cette église, ben j'ai vu des gens là qui me souriaient, qui avaient une relativement paix dans ce lieu. Je me suis mis assis, j'étais bien, voilà tout simplement. Et puis j'ai écouté la parole de Dieu, le pasteur qui prêchait. Mais je vous dis, j'étais dans un peu dans un état second. Je comprenais pas vraiment ce qu'il me disait, mais il y a des mots qui me venaient à l'esprit et qui me parlaient quoi. Et puis à la fin, il a simplement demandé voilà ceux qui voulaient donner leur cœur au Seigneur et moi tout simplement et tout naturellement j'ai levé la main et j'ai dit oui. Alors là, je me suis mis à pleurer comme un bébé là. J'avais une mare d'une flaque devant mes pieds là. C'était quelque chose de je ressentais quelque chose de fort, de brûlant en moi, et c'était quelque chose d'incroyable quoi. Et je suis rentré chez moi comme ça. J'avais un feu en moi, j'avais envie de le dire à ma femme, j'en parlais partout, à mes enfants, et quand je leur parlais de ça, ils me prenaient pour un fou. Ils disaient, papa, il a pété un câble là, c'est quoi qu'il nous parle et tout. Ils comprenaient pas, mais c'était tellement fort en moi que voilà, je peux même pas vous l'expliquer comme ça. Et puis par la suite, j'ai continué après j'y allais le vendredi, j'y allais le dimanche. C'était compliqué parce que je travaillais le dimanche, mais bon, le Seigneur a permis à ce que voilà à que je puisse y aller aussi le dimanche. Donc j'y allais trois fois par semaine et vraiment intensément. C'était vraiment un feu en moi, j'avais besoin de ça, j'avais vraiment besoin de ça. Et ma femme elle ne comprenait pas du tout hein. C'était complètement, elle me dit c'est bon quoi, mon mari est devenu fou. Et voilà, tout simplement. Et puis ça a duré comme ça, et puis ça a vraiment créé des tensions mais énormes à la maison, parce que ma femme avait l'impression que j'aimais plus Jésus que elle quoi. C'était, il y en avait plus pour Jésus quoi. C'était voilà, elle était vraiment passée à côté quoi. Et j'avais beau lui expliquer que c'était pas ça, mais bon, elle comprenait pas, et c'était un combat en permanence quoi. Et moi j'allais à l'église, j'en parlais aux frères, et quand ça n'allait pas, j'allais voir Roland, le frère qui m'avait amené à l'église, et je priais avec lui, et c'était difficile. Quand je ressortais de chez lui, j'étais bien, je repartais d'un feu nouveau, et voilà. Mais ça a été comme ça pendant 5 ans, hein, tout simplement, pendant 5 ans. Ben, ma femme ne comprenait pas. On l'avait bien amené une fois ou deux à l'église, mais bon, ça s'était très mal passé. Elle était ressortie en nous disant qu'on était des fous. Ben, elle comprenait pas. Jusqu'au jour où, moi, je lui avais dit que Dieu guérissait, que Dieu voulait son bien, que Dieu était amour. Et puis, mais bon, c'est comme je dis, la Bible dit, c'est pas à force de paroles qu'on convainc un cœur, hein. Je me suis dit, maintenant, Seigneur, écoute, j'en ai peut-être déjà trop dit, j'en ai peut-être déjà trop fait, débrouille-toi avec elle. Mais bon, tu vois, il y a le conflit à la maison, il va falloir quand même que ça avance. J'ai dit, mais je veux bien aller à l'église le vendredi, le dimanche, mais le mardi, je n'irai plus, Seigneur, je veux que ce soit elle qui me demande d'y aller, et à ce moment-là, j'y retournerai. Donc le temps a passé comme ça, et puis un jour, elle, euh,

Elle vient me voir et puis elle me dit tout simplement « Est-ce que tu crois que Jésus pourrait me guérir ?» Moi, j'ai dit « Te guérir de quoi ?» Je fais. Ben, j'ai dit « Oui, si tu crois vraiment, oui, il peut te guérir, mais qu'est-ce qu'il y a ?» Alors elle me dit « Coup de voir, ça fait... » Je savais pas, ça faisait des mois qu'elle avait des douleurs dans le ventre au niveau du nombril, des choses comme des aiguilles qui lui rentraient dans le ventre et vraiment elle souffrait terrible, elle passait des nuits assis, mais moi je m'en rendais pas compte, je savais pas, elle me disait rien, elle avait été passer des radios, des tas de choses, que les médecins ne voyaient rien, en fin de compte, ils ne comprenaient pas. Et je lui dis, bah oui, si tu crois vraiment que Dieu peut te guérir, oui, il peut faire quelque chose. Parce qu'après, ça prenait des cachets, les cachets ne faisaient même plus d'effet, quoi. Donc, elle m'a dit, bah écoute, voir, je viens avec toi mardi à l'église. Oh, j'ai dit, Seigneur, merci Seigneur, t'as répondu à ma prière. Alors, elle est venue avec moi le mardi, mais voilà, sans plus de conviction que ça, hein. Donc, le pasteur ce mardi-là, le pasteur n'avait même pas appelé à la... D'habitude, il appelle ceux qui sont malades, ceux qui veulent venir à l'imposition des mains, et bizarrement, là, il l'avait pas fait. Donc, je lui ai dit, écoute, va voir le pasteur, va lui demander, et puis, tu verras bien. Donc, elle y était, mais bon, sans plus de convaincu que ça, le pasteur a prié pour elle, et toute la semaine, ça a été encore pire que les autres semaines. C'était, voilà, elle souffrait terrible, quoi. Mais là, elle s'est posée, vraiment, le Saint-Esprit est descendu sur elle et vraiment lui a montré que c'était à travers la foi, à travers que le Seigneur pouvait la bénir. Et elle m'a dit, on y retourne vendredi et là, je veux que le Seigneur me guérisse. Et donc, on y est retourné ce vendredi-là. Et là, elle l'a pris vraiment avec la foi. Elle avait été bénie. Elle avait donné son cœur au Seigneur après la prédication. Elle pleurait. C'était quelque chose d'extraordinaire. Ce que moi j'avais vécu 5 ans avant, elle le vivait là à ce moment-là. Et elle est rentrée à la maison et ce mal a disparu, tout simplement. Elle a revécu par la suite. Alors là, ça a été la conversion totale, ça a été le renouveau total dans notre famille, dans notre foyer, dans tout ça. Mais mes enfants ne comprenaient pas que leur mère avait succombé à Dieu. Et voilà, c'était quelque chose d'incroyable. Même par la suite, mes parents, moi, quand je leur ai dit que j'étais chrétien, que je voulais me faire baptiser, ils voulaient me voir, mon père voulait juste me frapper, il voulait plus que je rentre chez lui. Mais bon, j'ai tenu bon, j'ai insisté et tout, et le Seigneur a touché son cœur aussi, et lui, à 87 ans, il a donné son cœur au Seigneur, et il s'est fait baptiser en même temps que mon épouse. Ils sont baptisés tous les deux le même jour. Un miracle, les miracles de Dieu sont extraordinaires. Aujourd'hui, j'ai quitté l'église Zigane, je suis à Dax, pour des raisons tout à fait spirituelles et personnelles, et je suis pleinement au Seigneur. Moi, j'ai quitté mon commerce, j'ai tout arrêté parce que vraiment j'avais à cœur de servir Dieu. Je comprenais pas. J'étais longtemps à me poser la question de savoir pourquoi il m'avait parlé à travers la parabole du semeur. Et j'ai eu, il y a quelques temps de ça, le Saint-Esprit m'a révélé pourquoi, et parce que il a fait de moi quelque part un semeur. Aujourd'hui, je suis fait partie de l'association internationale Gédéon, où on distribue des évangiles, où on sème la parole de Dieu, et je pense que c'est ce que Dieu a voulu me dire à travers cette parole. Voilà mon témoignage. J'ai pas rencontré Dieu à travers la religion catholique. J'ai pas rencontré Dieu à travers quelques religions que ça soit. Ça a été vraiment un contact miraculeux, un contact direct du Saint-Esprit à travers sa parole. Je vous engage, je vous conseille de ceux qui sont en recherche d'ouvrir la parole, de demander à Dieu de vous parler, de vous guider. Vous verrez ce miracle arriver dans vos vies. Que Dieu vous bénisse et merci pour votre patience, pour m'avoir écouté.

Nous venons juste d'écouter les hommages des oiseaux du phénix. Du piano chinois. Quelques notes dissonantes, portant une belle harmonie dans l'ensemble, avec la découverte et l'incongruité qui l'accompagne. Remercions à Philippe Picot pour avoir partagé ce témoignage. Et nous terminons par ce dernier chant, qui nous rappelle un des pas du parcours que Philippe a fait, celui d'aller pardonner. C'est Tonino et Christine qui nous chantent, avec beauté et profondeur, la réalité du pardon. Je vous souhaite que vous puissiez, dans vos propres vies, pleinement la vivre. Que Dieu vous bénisse, bonne écoute, Radio Bonne Nouvelle, et à très bientôt.

Claude Achille Debussy, compositeur français, est né à Saint-Germain-en-Laye en 1862 et est mort à Paris en 1918. Il est issu d'une famille modeste, ses parents tiennent un commerce de porcelaine dans sa ville natale. C'est à Cannes qu'il reçoit ses premières leçons de piano. C'est aussi là qu'il voit pour la première fois la mer qui inspirera son poème symphonique que nous allons écouter dans peu de temps. Les parents de Debussy ne lui donnèrent point d'éducation générale sérieuse. Quant à ses dons musicaux, c'est à Madame Mottet de Fleurville, élève de Chopin, que revient le mérite de les avoir véritablement découverts et cultivés. Son enseignement du piano fut assez éclairé pour que, à la fin de 1872, Debussy soit admis au Conservatoire de Paris. Il devait y passer 12 années de sa vie, conflictuelle et frondeuse, mais il y acquit une formation professionnelle extrêmement solide. C'est Marmontel, en 1879, qui recommanda Debussy à Madame Nadejda von Meck, la mystérieuse et passionnée protectrice russe de Tchaïkovski, qui cherchait un pianiste déchiffreur, pouvant également enseigner la musique à ses enfants. Les trois séjours en Russie, auprès de Madame von Meck, prolongés par des voyages en Autriche et en Italie, allaient avoir pour Debussy des conséquences importantes. Enrichissement culturel, rencontre de musiciens, audition de grandes œuvres. Entre-temps, Debussy devint l'élève de Guiraud au conservatoire. L'enseignement de Guiraud, qui appelait le musicien à réfléchir sur son art et sa technique, convint admirablement à Debussy qui se lia de véritables amitiés avec son maître. C'est en 1884 que Debussy remporte le prix de Rome avec son enfant prodigue. Cependant, lorsqu'on le lui annonça, il déclara « Que l'on me croit ou non, je puis néanmoins affirmer que toute ma joie tomba. Je vis nettement les ennuis, les tracas qu'apporte fatalement le moindre titre officiel. Au surplus, je sentis que je n'étais plus libre. » Tout Debussy est dans ces phrases. Le premier grand succès de Claude Debussy, prélude à l'après-midi d'un faune, illustre un poème de Mallarmé. Les incessantes fluctuations de l'harmonie, la richesse rythmique, la souplesse et la liberté du phrasé instaurent d'emblée une nouvelle façon de parler en musique. L'écriture instrumentale est d'un raffinement et d'une légèreté incomparable. Quant à la forme, si l'on peut y distinguer à l'analyse un plan traditionnel très libre, à l'audition en revanche, on ne perçoit qu'une continuité en constante transformation, où les retours apparaissent comme des évocations, des souvenirs modifiés non comme des reprises. « L'idée engendre la forme », écrit Paul Lucas, au lendemain de la création, résumant ainsi en une phrase une des caractéristiques fondamentales de l'œuvre debussyste. Nous écoutons le prélude à l'après-midi d'un faune, interprété par l'Orchestre symphonique de Londres, sous la direction de Pierre Monteux. À la flûte, c'est Claude Monteux.

C'était le prélude à l'après-midi d'un faune de Claude Debussy. Pour continuer, nous allons écouter une autre œuvre de Claude Debussy intitulée Les Trois Nocturnes. Cette œuvre se décompose en trois parties, nuages, fêtes et sirènes. Nous commencerons par écouter nuages et fêtes, puis après une courte exhortation biblique, nous écouterons le troisième nocturne, sirène. Bonne écoute à tous sur Radio Bonne Nouvelle.

Jésus dit à ses disciples dans Matthieu, chapitre 16, versets 16 et 17. « Et vous, qui dites-vous que je suis ?» Simon-Pierre répondit, « Tu es le Christ, le Fils du Dieu vivant. » La Bible nous dit également, dans Jean, chapitre 10, verset 36, « Dites-vous à celui que le Père a sanctifié et qu'il a envoyé dans le monde, tu blasphèmes parce que j'ai dit, je suis le Fils de Dieu. »

Jésus, le Fils de Dieu. Dans la foule qui entourait Jésus, on se demandait « Qui est-il ? » Il faisait du bien, c'était sans doute un prophète. Si je vous pose la même question, vous me direz peut-être comme mon voisin, c'était un homme de bien, exceptionnel, on l'a condamné injustement. Mais qu'a répondu son disciple Pierre ? Tu es le Fils du Dieu vivant. Et Jésus lui dit, tu es bien heureux. Plus tard, Jésus déclare encore, je suis le Fils de Dieu, mon Père m'a envoyé dans le monde, je suis descendu du ciel. Croyez-vous cela ? Croyez-vous aussi qu'après avoir été crucifié, il a été ressuscité et il est monté au ciel comme le rapporte l'Évangile ? Direz-vous, non, je n'irai pas jusque-là, c'était un homme comme nous, moi aussi je cherche à faire du bien. Soyons clairs, Jésus est le Fils de Dieu. Ne pas le croire, c'est dire qu'il est menteur, c'est faire de lui un imposteur. C'est s'associer à ceux qui ont voulu le faire mourir pour ce motif, écrit dans Jean chapitre 10, verset 33. Parce que toi, étant homme, tu te fais Dieu. Pierre a eu ce grand bonheur, qui nous est aussi proposé, de le connaître comme le Fils de Dieu. Il avait dû admettre, « Je suis un homme pécheur », pour s'attacher à celui qui allait le sauver. Ne passons pas à la légère. Recevons et méditons ces deux paroles de Pierre. Tu es le Christ, le Fils du Dieu vivant. Je suis un homme pécheur. Si on ne reconnaît pas que Jésus est le Fils de Dieu, le Sauveur, c'est souvent parce qu'on refuse de reconnaître qu'on est soi-même pécheur. Et pourtant cela, on ne peut pas se le cacher.

C'était Sirène de Claude Debussy. À présent, nous allons écouter La Mer, toujours de Claude Debussy, un autre grand chef-d'œuvre de ce compositeur. Qui pourrait s'imaginer que c'est en Bourgogne, bien loin des côtes, que Debussy commence la composition de ce poème symphonique. Et pourtant, chaque mouvement évoque merveilleusement la transformation en musique de sensations visuelles et auditives, montée du soleil jusqu'à l'apothéose de l'éclat de la lumière de midi, multiples facettes des reflets du soleil sur les vagues ou lutte tumultueuse du vent et de la mer. Cette œuvre est composée de trois parties, de l'aube à midi, sur la mer, jeu de vagues et dialogue du vent et de la mer. Voici La Mer de Debussy, interprété par l'orchestre de Cleveland sous la direction de Lorin Maazel.

0: C'était la mère de Claude Debussy. Voilà, c'est la fin de notre concert classique. Bonne écoute sur Radio Bonne Nouvelle.
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Dans quelques instants, et pour commencer cette émission évangélique, nous allons retrouver le pasteur Kayayan, qui nous parlera, et c'est la quatrième fois, du livre de l'Ecclésiaste, ce livre qui se trouve dans l'Ancien Testament, la première partie de la Bible. Retrouvons ensuite nos amis de la Voix de l'Évangile, qui nous parleront avec Alain Choiquier, qui nous parlera du Sermon sur la montagne, et Parole de vie ensuite.

Et c'est avec cette version de Mantovani, avec l'orchestre de Mantovani de Jésus que ma joie demeure, que nous allons retrouver le pasteur Caillouillant avec une nouvelle émission sur le livre de l'Ecclésiaste.

0: Vous êtes à l'écoute de l'émission Perspectives réformées du pasteur Kayayan. Nous sommes heureux de vous offrir un programme religieux de 15 minutes et nous espérons que vous passerez un agréable moment en notre compagnie.
1: Une expérience bien décevante, tel sera le thème du chapitre 2e du livre de l'Ecclésiaste que nous méditons depuis un certain moment. Ce chapitre 2 fera l'objet de deux exposés, mais je me permets aujourd'hui de vous lire en entier ce passage, ce long passage, le chapitre 2 donc du livre de l'Ecclésiaste, pour le méditer ensuite, ou méditer son message essentiel. J'ai dit en mon cœur, allons, je vais t'éprouver par la joie et n'arrêter ma vue que sur le bonheur, même cela n'est que vanité. Du rire, j'ai dit, c'est de la démence et de la joie. Que vient-elle faire? Je me suis découvert le désir d'habituer ma chair au vin, tandis que mon cœur me conduirait avec sagesse et de m'attacher à la folie jusqu'à ce que je vois s'il est bon pour les humains d'agir ainsi sous le soleil pendant le nombre de jours de leur vie. J'ai exécuté de grands ouvrages. Je me suis bâti des maisons, je me suis planté des vignobles, je me suis fait des jardins et des parcs. Je y ai planté toutes sortes d'arbres fruitiers. Je me suis fait des bassins pour arroser de leur eau une forêt de jeunes arbres. J'ai acquis des esclaves, hommes et femmes, et j'ai eu leurs fils nés dans la maison. J'ai, de plus, été grand propriétaire de gros et de petits bétails, plus que tous ceux qui étaient avant moi dans Jérusalem. Je me suis aussi amassé de l'argent et de l'or, précieux trésors des rois et des provinces. Je me suis procuré des chanteurs et des chanteuses, et raffinement pour les humains, des dames en grand nombre. Je suis devenu grand, et j'ai surpassé tous ceux qui étaient avant moi à Jérusalem. Et même ma sagesse demeurait avec moi. Tout ce que mes yeux ont réclamé, je ne les en ai pas privés. Je n'ai refusé aucune joie à mon cœur, car mon cœur se réjouissait de tout mon travail, et c'est la part qui m'est revenue de tout ce travail. Puis j'ai envisagé tous les ouvrages que mes mains avaient faits, et la peine que j'avais prise à les faire. Et voici que tout est vanité, poursuite du vent. Il n'en reste rien sous le soleil. Alors, j'ai envisagé de voir la sagesse ainsi que la démence et la folie. En effet, que fera l'homme qui succédera au roi? Ce qu'on a déjà fait. Et j'ai vu ceci, il reste quelque chose de plus à la sagesse qu'à la folie, comme il reste quelque chose de plus à la lumière qu'aux ténèbres. Le sage a ses yeux là où il faut, mais l'insensé marche dans les ténèbres. Pourtant, j'ai reconnu aussi qu'un même sort les attend tous deux. J'ai dit à mon cœur, le sort de l'insensé m'atteindra, moi aussi. Pourquoi donc aurais-je été plus sage? Et j'ai déclaré en mon cœur que c'est encore là une vanité, car le sage ne laisse point de souvenirs perpétuels, pas plus que l'insensé. Au fur et à mesure que passent les jours, tout est oublié. Le sage meurt bel et bien comme l'insensé. J'ai donc haï la vie, car pour moi l'ouvrage que l'on fait sous le soleil est mauvais, puisque tout est vanité et poursuite du vent. J'ai haï toute la peine que je me donne sous le soleil, et dont je dois laisser la jouissance à l'homme qui me succédera. Et qui sait s'il sera sage ou insensé? Pourtant, il sera maître de toute la peine que je me suis donnée en usant de sagesse sous le soleil. C'est encore là une vanité. Et j'en suis venu à me décourager de m'être donné toute cette peine sous le soleil. Y a-t-il un homme qui est peiné avec sagesse, science et succès? Voilà que sa part est donnée à un homme qui n'y a pris aucune peine. C'est encore là une vanité, un grand mal. Que revient-il en effet à l'homme de toute la peine et de la préoccupation qu'il s'est donnée sous le soleil? Tous ses jours ne sont que tourments, ses soucis le tracassent, son cœur n'a pas de repos, même pendant la nuit. C'est là encore une vanité. Il n'y a donc de bon pour l'homme que de manger, de boire et de voir pour lui-même le bon côté de sa peine. Mais j'ai vu que cela aussi vient de la main de Dieu. Qui, en effet, peut manger et jouir, sauf moi? Car à l'homme qui lui est agréable, Dieu donne la sagesse, la science et la joie. Mais aux pécheurs, il donne le souci de recueillir et d'amasser afin de donner à celui qui est agréable à Dieu. C'est encore là une vanité et la poursuite du vent. Méditons quelques instants encore ce texte. Avez-vous déjà dressé l'inventaire des biens de consommation qui rendront au moins, vous l'espérez, votre vie plus agréable ? Ces articles superflus mais dont on ne peut plus passer et qui nous offrent moult satisfactions. La publicité moderne prétend s'adapter, voire se plier à tous les goûts. Est-elle une moderne providence fournir le bonheur que procure l'hypergéant gadgetorama de la société des consommations ? Vous n'avez qu'à téléphoner, nous ferons le reste, sérine-t-elle de sa voix stridente à longueur de journée. Le second chapitre du livre de l'Ecclésiaste contient à son tour une certaine liste de biens de consommation. Cependant, son auteur n'a nulle intention d'aiguiser vos appétits ni d'exacerber votre convoitise. Au contraire, il vous met en garde contre d'amères déceptions. L'époque qu'il décrit est apparemment celle d'un âge d'or sans précédent. Quelques siècles plus tard, ceux qui, soumis à un régime d'extrême dénouement matériel, soupirent et soupirant sous le joug d'une inhumaine tyrannie, se rappelleront de celle-là et avec une déchirante nostalgie la qualifieront de bon vieux temps, durant lequel Salomon, le souverain israélite, posséda tout ce qu'un mortel puisse désirer ou rêver. Pourtant, la question que l'on se posera au sujet des nouvelles constatations de l'Ecclésiaste est de savoir si son expérience plongera ses contemporains ou le lecteur moderne dans la désolation la plus noire ou bien servira-t-elle de leçon salutaire. La liste des plaisirs énumérés est impressionnante. La gamme des joies humaines en une série ascendante de pouvoir, de prestige, de propriété cause le vertige. Rien ne semble manquer au trésor fabuleux de cet homme. Celui-ci pouvait à satiété jouir de tous les biens accumulés, moissons inouïes de trésors, d'objets précieux, un nombre étonnant de femmes officielles, un nombre délirant de concubines aurait dû le rendre l'homme le plus comblé de l'univers. Il avait réalisé de projets ambitieux, entrepris de plans grandioses. Son autorité politique s'étendait sur de vastes provinces. Ce n'est pas Salomon, le roi régnant dans son fastueux palais de Jérusalem, qui aurait eu l'idée de déclarer que le pouvoir, c'est l'impuissance, selon une boutade désabusée de l'un de nos ex-dirigeants. On ne paie de tribut qu'à celui qui sait s'imposer, de même qu'on ne prête qu'aux riches. Salomon avait su s'imposer durant son époque et sur ses contemporains dans la région du monde où il avait solidement assis son pouvoir effectif et incontesté. En effet, son règne fut le point culminant d'une période de prospérité jusque-là rarement atteinte. On pourrait en parler avant la lettre des 40 glorieuses, comme on l'a fait pour une certaine période suivant la Seconde Guerre mondiale. Une reine étrangère, non moins prestigieuse, auréolée de gloire, venant de la lointaine Saba, lui rendit visite, ayant, oui, de la réputation du roi hébreu. Quel est cependant le bien moral de ce prestige économique, politique, culturel, du faste royal, de cette munificence jamais encore égalée ? Hélas, il apparaît bien mince. Car le plaisir a des limites. L'accumulation de biens matériels n'est point un moyen magique pour rendre heureux, ni l'assouvissement de sensualité la panacée pour étancher des soifs légitimes. Le chapitre 2 de l'Ecclésiaste devrait s'intituler par conséquent davantage « Rapport moral » que « Bilan des sociétés prospères ». Puis j'ai considéré tous les ouvrages que mes mains avaient faits et la peine que j'avais prise à les exécuter. Voici, tout est vanité et poursuite du vent. Et il n'y a aucun avantage à tirer de ce qu'on fait sous le soleil. Les meilleures œuvres perdent donc leur signification lorsque le sens avec un S majuscule en est absent. L'homme dresse sa propre échelle de valeur, établit un étalon d'or à sa mesure, construit un cadre conçu pour son éphémère existence à l'intérieur duquel il cherche à réaliser ses ambitions, à faire dérouler ses actions. Lorsque ce cadre fragile, hélas, trois fois fragile, se brise en morceaux. Les idées abstraites qui le décorent et même les œuvres concrètes qu'il expose reçoivent leur poids réel, sans tricher, exactement comme les décrit l'Ecclésiaste, c'est-à-dire comme vent et poursuite de vent. Alors l'homme raisonne, à quoi bon? Pourquoi lutter, peiner, vivre, si l'argent, l'action sociale, les idées généreuses même, l'inspiration exaltante ne peuvent jamais se concrétiser et ne profitent à personne? Il nous faut prêter une oreille attentive à ces propos de notre auteur. Ils sont lourds de sagesse. L'Ecclésiaste se rend compte avec lucidité qu'une force irrésistible fracasse tout sur son passage et rend nulles les meilleures intentions et même qu'elle pulvérise le plus solide réalisation. Elle fait éclater les systèmes de valeurs établis sous le soleil. Elle porte un nom funeste. Elle s'appelle la mort, respectueuse de personne, refusant toute acception de classe, de séparation de race, de division de caste. Le roi meurt comme l'esclave. Le sage aussi bien que l'insensé descendront tous les deux dans leur froid lit de la terre. Dernier souffle puissant, elle disperse et détruit toute tentative de trouver par soi-même une signification, un but, une satisfaction. Mon royaume pour un cheval, mon royaume pour un cheval, s'écriait le roi Richard III dans l'immortelle pièce de Shakespeare. Mais voilà même qu'un misérable cheval lui sera refusé. Il ne peut échapper et se sauver. Lui aussi disparaît comme le vent, et son royaume s'éteint en même temps que son dernier souffle. Nous parlerons encore de la mort lors de l'exposé consacré à la deuxième partie du chapitre 2 du livre de l'Ecclésiaste.

Et c'est sur ces notes du troisième mouvement du concerto pour deux clavecins BWV 1061 en Do majeur que nous en allons, j'arrive vraiment pas à parler, retrouver nos amis de la voix de l'évangile dans quelques instants.

Avant de commencer notre émission, permettez-moi de vous dire que c'est pour nous un privilège et une joie de savoir que des centaines de personnes écoutent cette émission. Merci de nous recevoir chez vous. Fidèle au rendez-vous, vous retrouvez donc Ray Cambeau qui réalise la technique de cette émission. Dans un instant, nous allons continuer donc cette passionnante découverte du Sermon sur la montagne, une réflexion qui nous est apportée par Alain Choiquier. En attendant, eh bien, je vous souhaite donc une bonne écoute de notre émission. Je vous remercie de votre fidélité et je vous salue bien, René Galbès, pour vous tenir compagnie pendant un petit quart d'heure. Je vous propose tout de suite d'écouter une très très belle chanson interprétée par Dany et Moïse. Dany et Moïse qui nous rappelle que nous avons quelque chose à dire, quelque chose d'important à dire. Dis-leur, Dany et Moïse.

0: Changer toute vie, c'est vrai que la parole de Dieu change notre vie et nous allons maintenant nous mettre à l'écoute de cette parole de Dieu, cette parole qui nous est apportée par la réflexion d'Alain Choiquier. Alain Choiquier qui continue donc cette réflexion à propos du sermon sur la montagne, il nous le fait découvrir, c'est une découverte passionnante.
1: Nous parlions de sel la dernière fois à propos d'un texte de l'Évangile, nous venant tout droit du Christ disant « Vous êtes le sel de la terre ». À cet égard, nous disions que Dieu voudrait que nous ayons quelque saveur pour lui dans un monde faux, fourbe, malhonnête et corrompu. En nous parlant ainsi, le Christ veut aussi que tout chrétien authentique, tout disciple, quelle que soit sa dénomination, donne à cette terre quelque goût pour Dieu. Ce monde est fade, sans saveur pour Dieu, parce qu'il ne veut pas de la droiture, de la vérité. Il lui est fade parce qu'il sombre dans l'impiété, dans le matérialisme. Il convient de noter que ce même matérialisme dans lequel nous nous engouffrons, malgré nous, rend ce siècle fade à notre propre goût. Que d'hommes, de femmes ont perdu jusqu'à leur goût de vivre à cause de l'explosion matérialiste qui tue l'essentiel. Amis chrétiens, Jésus nous demande de faire en sorte que par notre vie, nos paroles, nos actes et nos œuvres, cette terre à la dérive ait encore quelque saveur pour Dieu. Il s'est fait dans le passé que cette terre n'ait plus eu aucun attrait pour Dieu, ayant perdu tout sens de justice, d'équité, de sagesse, de vérité, pour sombrer dans la corruption. Dieu s'était vu obligé d'intervenir pour stopper le mal et remettre de l'ordre dans les affaires de ce monde. Dieu est amour, certes, mais il est aussi lumière, c'est-à-dire justice et vérité. Il s'est donc patienté, comme aucun homme ne le peut, mais il s'est aussi tranché et jugé quand il le faut. Souvenons-nous des temps de Noé où explosait une violence et une méchanceté rares. Souvenons-nous de ces temps où toute chair avait corrompu sa voix. Souvenons-nous de ces temps sombres qui n'avaient plus aucune saveur pour Dieu. Tant ils étaient corrompus, ils sont cités en exemple aux impies à venir. Dieu intervint en juge et mit un terme à ce genre de choses. Il en fut de même pour Sodome et pour Gomorre. Dans ces villes, matérialisme, prospérité, sexe et violence faisaient bon ménage. Leurs habitants passèrent sous un déluge de feu, car on ne se moque pas de Dieu. Du temps de Lot, cette région de Sidim n'avait plus eu, elle aussi, de goût pour Dieu, baignant dans une immoralité sans borne. Dieu l'a encore dû intervenir en juste juge. Puissions-nous, amis auditeurs, redonner à notre génération le goût de Dieu, ce goût qui se perd dans ce courant matérialiste sans précédent dans toute notre histoire. Rendre à notre génération le goût de Dieu, c'est vivre et dire le Christ au milieu d'elle. C'est manifester au monde qui nous entoure que Jésus est vraiment vivant aujourd'hui. Que nos vies ont pris un sens et une direction nouvelle, une dimension extraordinaire à son contact. C'est ce que saint Paul écrit aux Colossiens au chapitre 4 et au verset 6, « Que vos paroles soient toujours accompagnées de grâce et assaisonnées de sel. » Nous expliquions lors de la dernière émission que le sel est synonyme de vérité dans l'Écriture, de sorte que tout chrétien vivant en Christ la vérité, laquelle n'est pas quelque chose mais quelqu'un, le Christ a dit « Je suis la vérité », est vrai et devant les hommes, dans sa vie de tous les jours et tient à son entourage le langage de la vérité. Ce monde est tellement faux et menteur que lui tenir le langage de la vérité, c'est passer pour fou. L'honnêteté, par exemple, et la droiture qui sont filles de la vérité deviennent denrées rares. Et le climat dans lequel nous baignons quotidiennement n'en veut plus. Comment voulez-vous que cette terre ait encore quelque saveur pour Dieu dans ses tendances actuelles ?

Celui qui vous parle a, ici et là en ce monde, des amis chrétiens, hommes d'affaires, qui ont dû rendre leur bilan, c'est-à-dire qui ont fait faillite, pour avoir voulu seulement rester honnêtes. Le fisc lui-même ne les ayant pas crus dans leur déclaration d'impôts. Tant il est lui-même, le fisc, trompé couramment. Dans certains pays, le fisc part du principe qu'il est trompé. C'est à ne pas en croire nos oreilles, et c'est pourtant vrai. Voilà le siècle dans lequel nous sommes, siècle qui perd de plus en plus tout sens de sagesse, d'honnêteté, de vérité, de justice. Tenez, puisque nous en parlons à propos de justice, ne sommes-nous pas enclins de plus en plus à plaindre et à comprendre davantage les gangsters, les voleurs, les criminels, les coupables que leurs victimes? Nous sommes sur une pente glissante, il est grand temps de réagir. La justice élève une nation et le péché est la honte des peuples, dit la Bible. La justice conduit à la vie, dit-elle encore, et elle délivre de la mort. Lorsque la justice décline, c'est le signe évident d'un effondrement moral que Dieu ne supporte pas longtemps. Tout homme sera salé de feu, dit Jésus dans l'Évangile selon saint Marc, au chapitre 9 et au verset 50. Ce qui signifie que tout homme un jour passera au crible de la vérité, sera confronté avec elle. Amis chrétiens, rendons aux hommes de notre temps, par nos vies chrétiennes, vraies, victorieuses et rayonnantes, le goût de Dieu, le goût du Christ, faisant en sorte que la vie du Christ paraisse irrésistiblement, non en jouant la comédie, mais en vivant du Christ lui-même et de ses enseignements dans notre expérience quotidienne, pour que nos pieds soient comme les siens, nous conduisant dans des sentiers de miséricorde, de justice, de pureté, et aussi vers ceux qui crient au secours et pour lesquels souvent nous n'avons plus d'oreilles, pour que nos mains soient comme les siennes, crucifiées dans les siennes, pour ne servir qu'à sa gloire, devenant accueillante, priante et bénissante, pour que notre cerveau soit comme le sien, le laissant lui penser en nous, nous communiquant ses pensées, pour que nos oreilles lui soient toutes consacrées. Nos oreilles, dites-vous, oui, nos oreilles, même si elles sont en feuilles de chou. Le Christ en a besoin comme des siennes pour entendre ce monde, pour que nos langues et nos bouches lui rendent un puissant témoignage. C'est ainsi qu'on devient le sel de la terre et qu'on donne à ce monde la saveur du Christ, qu'on rend aux hommes cent fois autour de nous le goût de Dieu. Et vous, qui ne lui appartenez pas encore, voudriez-vous devenir ce sel de la terre ? Demandez au Christ de vous visiter, de vous sauver. Faites-lui pleinement confiance et dès aujourd'hui, faites route avec lui. Demandez au Christ de vous visiter, de vous sauver. Faites-lui pleinement confiance et dès aujourd'hui, faites route avec lui.

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Merci d'avoir écouté notre émission, merci de votre écoute fidèle. On se retrouve très prochainement. Au revoir.

Vous le connaissez peut-être pas, mais il est français, c'est Gilbert Leroy. Sur un 45 tours assez ancien, avec comme sous-titre Gilbert Leroy, son orgue en délire et ses rythmes. C'est vraiment très chouette.

quelques instants nos amis de Parole de Vie avec un petit partage sur le travail. Et oui, le travail.

0: notre attitude vis-à-vis du travail, de l'usine et même du patron, change selon qu'on aime ou n'aime pas notre gagne-pain. Et puis notre relation avec le travail peut aussi se modifier d'un jour à l'autre, voire d'un moment à l'autre. Elle peut, cette relation, se dégrader. Par exemple, au cours d'un travail pénible, long, monotone, à la chaîne, il nous vient tout à coup l'envie de tout laisser tomber et de fuir le plus loin possible. Philippe Chanson a vécu cette expérience. Il a voulu se rendre compte de la relation d'un ouvrier à la tâche avec son travail. Pour cela, il a laissé de côté le crayon et les papiers du contremaître pour reprendre la truelle. Et du matin au soir, il a crépi des murs de cuisine, cela 9 heures par jour. Il en est résulté une chanson que nous écoutons.
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1: Comment fut-il ressenti le travail au travers des siècles? Quelle proposition avancée au ras-le-bol qui se manifeste de plus en plus à son sujet? Ces questions, Gilles Blanc les pose et les expose dans un article paru dans le journal Jeunesse Libérée et dont Gérard Payan se fait le rapporteur.
2: Le travail est une chose sérieuse, raison de plus pour le laisser à ceux qui savent le faire. Le travail, c'est la santé, ne rien faire, c'est la conserver. Métro, boulot, dodo, que d'expressions ou de phrases ironiques, et dont aucune n'a vraiment soulagé celui ou celle qui la prononçait dans son problème, c'est-à-dire sa relation avec son travail. Cet ami quotidien qu'est le travail est décidément bien dur à côtoyer. Quelquefois enrichissant, quelquefois ennuyeux au possible, il n'en finit pas de laisser un petit quelque chose, une dose d'insatisfaction. Et puis, il y aurait tant de choses à faire dans la vie à côté du travail. On travaille vraiment trop. Tant de loisirs nous sont proposés qu'on n'a pas le temps de goûter. Et puis, tout est si cher. Comment y arriver? En travaillant plus? Que voulez-vous que je vous dise? Je ne vois pas le temps passer. Une journée n'est pas sitôt finie qu'une nouvelle semaine a commencé. Puis un mois, une année. On pourrait ainsi continuer sans fin de citer les impressions des uns et des autres sur le travail. Y verrions-nous plus clair? Ce n'est pas sûr. Tout est tellement subjectif, tout est tellement circonstanciel. Phénomène complexe qui fait entrer en ligne de compte les facteurs économiques, sociologiques, culturels, politiques. Le travail n'a pas fini de nous faire transpirer. Mais il doit quand même bien y avoir une ligne générale pour tout cela. Peut-être. Essayons. Nos ancêtres. Eh bien, là, c'est le grand mépris. Ils n'aiment pas cela du tout. C'est avilissant, humiliant. En plus, c'est sale. Donc, c'est bon pour les esclaves. Et voilà nos Romains et autres qui s'y livraient aux délices des loisirs, entre autres les combats de gladiateurs ou les fosses aux lions, pendant que leurs esclaves faisaient ce qu'il fallait pour remplir les greniers et faire tous les ouvrages. On remarquera, antithèse de ce qui va suivre, que cette civilisation méprisant le travail sombrera dans le vice des corps et des idées, c'est-à-dire la décadence romaine. Il y eut la révolution chrétienne. Alors là, c'est tout le contraire. Dieu décline une incroyable mission à l'homme, c'est-à-dire cultiver la terre. Cela se trouve dans Genèse chapitre 2, verset 15, mais aussi dans le chapitre 3, verset 23. Le travail a donc une place marquée dans le plan de Dieu. Bien sûr, Dieu a d'abord confié le jardin d'Éden à l'homme pour qu'il le cultive. Puis il y eut la chute, la séparation avec Dieu, et c'est la terre que l'homme se doit alors de faire fructifier. On a trop tendance à oublier ce point de départ. Les douleurs de l'enfantement, comme les sueurs du gagne-pain, sont les conséquences de la chute. Du moment où l'homme a succombé à cette promesse fallacieuse, vous serez comme des dieux, susurré par le serpent. Quand le christianisme, et tout au long de son histoire, a provoqué la valorisation du travail, il s'est heurté à une résistance coriace, celle de l'athéisme, par refus d'accepter les conséquences de la chute. Il y eut bien quelques moines pour exalter la vie contemplative, d'autres pour rétorquer que la réussite matérielle était un signe de la bénédiction divine. Rien n'y changea. Le travail devint de plus en plus valorisé et valorisant, à tel point que celui qui ne travaille pas n'est pas vraiment un homme. On a ainsi créé un état d'esprit qui fait du bourreau du travail un homme, un vrai devant lequel on s'incline, et place au centre de la vie sociale le travail. Mais on a fait du travail une idole, la niemme, que l'on peut servir, aduler, et qui permet à plus d'un de remplir le vide qu'ils ont dans leur vie. On en a fait une fuite, la énième, ce qui permet, en s'enfermant tout seul avec son travail, de ne plus être atteint par les problèmes de la vie quotidienne que l'on n'avait pas envie de résoudre. Mais, il faut le noter, cela a fait, en partie seulement, bien sûr, une grande et bonne révolution industrielle. C'était l'apothéose. Le travail, en plus, avait un but. On produirait et on consommerait. On serait plus nombreux à consommer, donc on produirait plus. On produirait donc un peu plus et on consommerait encore un peu plus. Et comme on serait quelques-uns à vouloir encore plus et qu'on ferait envie aux autres, on produirait toujours plus et tout le monde, il serait beau et tout le monde, il serait gentil. Dans une société presse-bouton dans laquelle tout le monde aurait tout et personne ne serait satisfait. On en arrive au ras-le-bol. Que n'a-t-on pas dit sur cette révolution industrielle, sur le progrès technique qui devait tout apporter à chacun, bien-être, jolies femmes et beaux enfants? À force de louer les bourreaux du travail pour apercevoir très souvent derrière ces masques des êtres humains tristes, solitaires, vidés, las de cet avertissement, on a crié « ras-le-bol », ou du moins « on commence ». Ras-le-bol parce que trop souvent le travail accompli n'a pas le moindre intérêt, ne correspond à aucun but, si ce n'est de ne pas être au chômage et de gagner sa vie. Ou à l'autre extrémité, de jouer un rôle dans une certaine classe sociale. Eh oui, on a vu des cadres supérieurs avec salaire à 5 chiffres tout plaqués pour aller vivre en Lozère de soleil, de fleurs et de bouse. Ras-le-bol parce que le monde économique nous semble commandé, dirigé par quelques grands pantins dont on ne saisit pas trop les objectifs précis. Le sentiment d'être exploité, c'est-à-dire entraîné sans bénéfice dans une aventure aveugle, n'est pas le privilège de la classe ouvrière. Ras-le-bol surtout parce que les experts revenant eux-mêmes sur leurs idées de croissance, on peut bien en revenir aussi. Produire pourquoi ? Produire pour qui ? C'est se demander pourquoi le progrès et le bonheur, ce serait avoir ses 2000 mètres de terrain ? Sa maison avec ses 2 voitures ? Sa machine à laver individuelle alors qu'elle pourrait être collective dans les immeubles, entre autres ? Ses vacances au club Méditerranée ? Ses ambitions et ses goûts de VIP ? Ce ne sont pas les choses en elles-mêmes qui sont critiquées, mais leur poursuite effrénée comme chemin de bonheur. Après le droit au travail, le droit au chômage à 90% pendant 1 an. Pourquoi pas le droit à la paresse? Serait-ce le droit au malheur? La Bible n'aime pas les paresseux. Proverbe, chapitre 21, verset 25, dit « Les désirs du paresseux le tuent parce que ses mains refusent de travailler ». La paresse ne semble pas la solution parce qu'elle ne supprime pas les désirs. Non, le problème est ailleurs. Il faut imaginer d'autres solutions. Est-ce d'ailleurs tellement le travail qui est remis en cause? Pas si sûr. Il est significatif de voir le nombre de vacances créatives, c'est-à-dire des expériences où des personnes en vacances font quelque chose. Travail? Oh, quel vilain mot! Le fait est là. Le travail n'est rejeté qu'en tant que vide de sens, mal ressenti, humiliant, sans but crédible, imposé d'en haut. Pour autant donc, le loisir créatif ne serait qu'un palliatif très passager, mais qui devrait nous amener à réfléchir plus profondément sur, d'abord le pourquoi du travail, ensuite le comment du travail. Pourquoi travailler? Comment travailler? C'est reconsidérer le travail, le remettre à sa place. C'est refuser la fuite en avant de la consommation. C'est redéfinir les notions de croissance et de progrès. C'est aussi accepter l'idée que ceux qui travaillent peuvent, à leur tour et dans leur domaine, prendre leurs responsabilités et prendre en charge le pourquoi et le comment de leur travail. C'est peut-être renoncer à la finalité strictement économique du travail et la remplacer par une raison d'être plus sociale. C'est entreprendre cette réflexion, peut-être faut-il encore accepter au préalable de se poser les 2 questions qui me paraissent essentielles. Quand et comment sommes-nous dans le plan de Dieu dans notre vie professionnelle? Quand et comment notre travail est-il au service de notre

Dans ce problème du travail, de son pourquoi et de son comment, nous l'avons bien compris, il ne s'agit pas seulement d'une réforme au niveau personnel, mais une réforme de société. Et l'on peut avoir l'impression que les choses ne vont pas changer de sitôt. Je me demande s'il ne faudrait pas plutôt parler d'une certitude que d'une impression. Alors en attendant que cela change, quelle attitude personnelle adopter? Reprenons les questions que nous suggère Gilles Blanc. À la question « Quand et comment sommes-nous dans le plan de Dieu dans notre vie professionnelle ?» ajoutons « Quelle attitude intérieure me permet, sans changer de travail, d'être dans le plan de Dieu dans ma vie professionnelle ?» Et puis à la suivante, je la rappelle, « Quand et comment notre travail est-il au service de notre prochain ?» ajoutons là aussi « Comment, tout en travaillant, puis-je être au service de mon prochain ?» En fait, un chrétien est un être qui a une vraie relation avec son Dieu par l'intermédiaire du Christ Jésus. Et c'est cette relation qui détermine son attitude envers les autres et envers les choses, donc envers le travail. Que notre vie soit tout entière faite des conséquences de cette relation avec Dieu. Noël Colombier, Alléluia, je veux vivre ma vie pour toi Seigneur. Alléluia.

Après les tourments de son âme, il rassasira ses regards. Par la connaissance qu'ils auront de lui, mon serviteur juste justifiera beaucoup d'hommes et se chargera de leurs fautes. C'est pourquoi je lui donnerai beaucoup d'hommes en partage. Il partagera le butin avec les puissants, parce qu'il s'est livré lui-même à la mort et qu'il a été compté parmi les coupables, parce qu'il a porté le péché de beaucoup et qu'il a intercédé pour les coupables. »

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0: Né à Nyon en 1979, David Girardet est actuellement installé dans le canton de Fribourg où il tient un magasin de sport. Marié et jeune papa, il a déjà derrière lui une carrière sportive riche en événements. Fidèle membre de l'équipe suisse junior de triathlon duathlon, il a été champion du monde en 1998.
1: J'ai commencé un peu le sport parce que j'étais un peu plus nul de ma classe en sport. Et puis vers l'âge de 14-15 ans, j'ai commencé le VTT. Je faisais aussi un peu de course à pied. Et j'ai fait aussi un peu de compétition à VTT, mais j'étais un peu nul en descente, donc j'ai gentiment arrêté. J'ai fait de l'aviron aussi. Et à 16 ans, j'ai fait un triathlon. Et puis là, j'ai gagné, alors j'ai tout de suite continué. Et une année après, j'étais en équipe suisse de duathlon, triathlon. Et puis après, ça s'est enchaîné.
0: Plusieurs vous connaissent comme quelqu'un qui a la foi. Qui est Dieu, qui est Jésus pour vous?
1: Pour moi, c'est un ami, c'est un peu mon entraîneur, mon coach. Il m'aide quand j'ai des difficultés dans mon sport, surtout parce que le sport, c'est pas facile. Il y a des moments qui sont durs, qui sont pénibles, et puis là, il est avec moi.
0: Est-ce qu'il est juste là pour que vous lui demandiez un coup de main, ou bien est-ce qu'il y a d'autres choses?
1: Non, il est présent autant quand ça va mal que quand ça va bien, quoi.
0: Et quand ça va bien, s'il n'y a rien à lui demander, comment ça se passe votre relation avec lui?
1: Je le remercie, quoi, pour tous les jours où je

0: être avec lui en bonne santé et puis que tout se passe bien. Mon but est toujours d'être plus amical avec mes adversaires. Avant les courses, je vais toujours leur souhaiter bonne chance. Après les courses, s'il y en a qui est plus fort que moi, ben je vais aller le féliciter. Mais la compétition, c'est toujours la compétition, mais après, avant et pendant, ben, d'être le plus fair play possible.
1: Un des grands problèmes dans le sport aujourd'hui, on en parle souvent, c'est le dopage. Comment, dans votre amitié avec Jésus, vous avez géré ce problème?
0: Bah pour moi, le dopage, si on veut être correct, on ne doit pas faire parce que c'est une tricherie. Donc pour moi, c'est aussi mon témoignage aussi de ne pas pouvoir prendre toutes ces choses par rapport à ce que je vis.
1: C'est facile de tenir le coup? Vous avez subi des pressions?
0: Non, c'est pas facile, parce que souvent, bah justement, c'est difficile, où il suffit d'un tout petit peu, et puis on peut se qualifier, ou on peut être sur le podium, ou on peut ça, et puis vu qu'on pousse toujours à aller plus vite, ils veulent des résultats aussi, tout le monde nous veut des résultats, donc on est vite dans le grenage, et il suffit qu'à un moment donné, il y a deux, trois choses qui vont pas, et on nous propose, il faut vraiment être solide. C'est là que si on est solide dans la foi, ça aide.
1: Est-ce que vous pourriez nous donner un ou deux exemples plus concrets d'exaucement de prière ou comment vous avez vu Dieu vous répondre?
0: Dans une course, une fois c'était le championnat suisse, et toute la saison il y en avait toujours trois devant moi. Au bout de deux, troisième kill, je vais l'abandonner. Et la seule chance de me qualifier, c'était de faire les deux premiers. Et puis d'un coup, il y en a un qui était automatiquement qualifié carrette. Donc ça ne l'a pas pénalisé lui non plus. Et puis là, je finis deuxième. Alors, je suis super content, c'est une réponse aussi, parce que pendant la course, je priais, avant, je priais aussi, et que c'était ma seule chance de me qualifier. Donc, c'est un deuxième exemple, j'étais qualifié pour Hawaï. C'est une compétition qui est quand même assez onéreuse. Et j'avais pas d'argent, alors j'ai prié. Et Dieu m'a répondu par une dame qui m'a donné 3000 francs pour pouvoir aller à cette course.
1: Une dame à qui vous avez parlé, vous avez un petit peu mis la pression ou
0: non, vraiment... pas du tout, c'est une dame que je connais comme ça, mais c'est en plus, quoi.
1: Qu'est-ce qui vous marque le plus dans la personne de Jésus?
0: Ben, qu'il est mort à la croix pour nous, qu'il s'est sacrifié pour nos péchés. Le don de soi.

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0: Nous sommes arrivés ce soir au dernier volet de cette série sur « Y a-t-il une intelligence derrière l'univers ?» Un volet qui pose une question. Intelligence ou sagesse? Au fond, la question de départ, thème de cette série, était délibérément bancale. Elle faisait appel certainement au langage commun. Souvent on parle sur ce thème, est-ce qu'il y a quelque chose derrière l'univers? Y a-t-il un Dieu? On parle de Dieu. Y a-t-il au moins une puissance cohérente de laquelle l'univers est issu? Et si la réponse est oui à cette question, où allons-nous? Où allons-nous non seulement en tant qu'univers, mais nous en tant que représentants d'une structure la plus complexe de l'univers? Nous avons vu, en cours de la deuxième session, que cette structure qu'est l'homme dépasse tout ce que nous pouvons analyser sur le plan matière qui nous entoure, sur le plan vie. Et là aussi, cette dualité, vous rappelez, on a beaucoup parlé de dualité, et je m'excuse pour ceux qui viennent peut-être pour la première fois ce soir. Je m'excuse auprès d'eux pour peut-être ne pas redévelopper cet aspect fondamental des découvertes des 10 dernières années au niveau de la science. La découverte que notre univers n'est pas celui que nous voyons. L'univers de la science, depuis son essor réel au moment du, disons, 17e, 18e siècle, jusqu'à nos jours, jusqu'à, disons, le début de ce siècle, toutes ces découvertes ne sont pas remises en question, mais ce qui est remis en question, c'est la réalité de ce que nous avons perçu. Et nous avons découvert au cours de nos sessions que dans les 10 dernières années, nous avons fait un bond équivalent à plus de 250 ans de recherche scientifique. En fait, nous sommes en train de faire ce bond. Nous ne sommes pas encore retombés sur nos pieds. Nous venons de nous élancer. Et dans cet élancement, je ne sais pas si vous avez fait du saut, il y a le moment angoissant de bien atterrir, bien sûr, mais quand on est bien entraîné, on ne se casse pas les chevilles. Mais il y a aussi toujours une petite angoisse quand on s'élance. Il y a une ivresse, mais il y a aussi l'interrogation « Où vais-je ? » Est-ce que, entre autres, je vais atteindre, si je suis sauteur en hauteur, la performance que je me suis fixée ? Il y a donc cette interrogation qui est inhérente à ce qui se passe en ce moment au niveau scientifique. Je l'ai dit, je le redirai encore, ce n'est pas encore livré au niveau de conférences publiques, parce que ça n'a même pas encore diffusé complètement à travers le monde scientifique, il y a de la controverse, mais la question est là, au-delà des découvertes pendant 250 ans, au-delà de ce modèle que nous avons de l'univers et qui jette un cri de vérité dans le monde où nous vivons, la vérité scientifique, le critère ultime de vérité, semble-t-il, eh bien, maintenant, on se dit, ce que nous tenions pour vérité n'est qu'une apparence. Une apparence propre à notre architecture. L'univers que nous voyons, que nous découvrons, que nous expliquons, que nous enfermons dans les théories, il ne faut surtout plus dire « c'est la vérité, point final ». Il faut maintenant dire « c'est ce que notre architecture nous traduit au niveau de nos sensations ». C'est un univers strictement limité à l'écriture, à l'expression de ce que nous ressentons. La vue, l'odorat, le toucher, l'ouïe, les instruments qui les prolongent ne font que caractériser la façon dont nous avons été bâtis. La question, en fait, je l'ai posée sous une autre forme cet après-midi pour ceux qui étaient là. Supposez que l'on vous supprime tous vos sens, y compris votre raisonnement. On coupe vos nerfs optiques, on supprime le toucher, l'odorat, l'ouïe. On enlève de votre tête la faculté de penser. Est-ce que ce que vous avez ressenti jusqu'ici demeure? Est-ce que les couleurs demeurent? Est-ce que lumière, espace, temps, énergie, matière, est-ce que tout cela reste en tant que réalité ultime? C'était la question qu'Einstein s'était posée, et sa réponse, jusqu'à il y a 10 ans, bon, il est mort depuis, mais ceux qui l'ont suivi, a été oui, c'est, la réalité reste. Et maintenant, grâce aux découvertes récentes, on ne dit plus oui à cette question. On dit non, tout ce que je voyais comme vérité disparaît avec mes sens. Il reste des phénomènes dont je ne connais pas la texture, je ne sais pas ce que c'est. Et à la limite, je peux refabriquer un autre être, peut-être par la pensée, on n'arrivera jamais de fait, qui aurait tout à fait d'autres sens, qu'on appellerait par des noms nouveaux, qui n'auraient rien à voir avec l'ouïe, l'odorat, le toucher et autres. Et le résultat serait une vue de l'univers complètement différente. On ne parlerait plus ni d'espace, ni de temps, ni de matière, ni d'énergie, ni de lumière. Rien de tout cela. On aurait d'autres mots pour décrire ce que nous ressentons. Voyez, cela traduit très clairement le fait que l'univers, nous-mêmes, et nous avons beaucoup inclus nous-mêmes au niveau de notre deuxième session, tout cela n'est que le produit de nos sens. Si nos sens sont supprimés, cette réalité disparaît. Nous le savons. Nous devenons aveugles, sourds, etc. Mais la réalité même qui me parvient de vous voir, par exemple, dans cette salle, disparaît. Si, après cette amputation, je suis en quelque sorte recréé avec tout à fait d'autres sens de préhension, je reviens dans la salle, je vous retrouve, mais je vous vois complètement différemment. Il me faudra réinventer tout un langage pour décrire ce que je vois. Voilà ce qu'on a découvert. Où est l'encre dont parlait notre frère tout à l'heure? Sur quoi ancrer finalement la réalité? Quelle est-elle? Et ce que l'on a découvert, c'est que dans la mesure où je persiste à croire que ce que je vois, ce que je sens, etc., c'est la réalité, je n'ai pas de réponse à cette question. Mais si j'accepte cette nouvelle percée, qui consiste à dire, de cet univers visible, dans cet univers visible, il y a une doublure, un univers qui est une réplique, je ne sais pas de quelle façon, où ce que je suis existe aussi dans cet univers invisible, et que lui est réel, et que lui est indépendant du temps, de l'espace, et que lui travaille dans le sens inverse d'un univers qui est en pleine décroissance en ce moment au niveau des transformations d'énergie, ce qu'on appelle l'entropie, c'est-à-dire à chaque fois que je transforme de l'énergie, j'en perds un peu, et le contenu énergétique de l'univers diminue de jour en jour. On le voit, les étoiles s'éteignent, elles éclatent, certaines disparaissent en trou noir. Eh bien, à la limite, dans l'autre univers, c'est le processus inverse. Tout se construit, donc avance vers une apothéose. On le ressent dans cette intuition formidable que Dieu a mis dans l'homme et qu'il exprime au niveau d'un langage mathématique. Ça n'a rien à voir avec les mathématiques au niveau des humanités, même au niveau de l'université, ça va très loin. Mais ce langage, quoique difficile, qui a besoin de l'ordinateur pour écrire les choses, ce langage nous dit le résultat de cette intuition. Il y a une doublure où tout est inversé, même le temps semble travailler à l'envers. Comme si ce temps zéro que nous avons caractérisé dans l'univers visible, donc temporel, donc relatif, donc celui de nos sens, donc sans aucune réalité propre, absolue, cet univers avait démarré par une grande explosion, nous dit la science. C'est structuré et semble avancer dans une certaine direction tout en étant soumis à une force de décroissance. Vers quoi avançons-nous? Quelle est l'ultime issue de cet univers? Voilà la question que l'homme se pose lorsqu'il ne regarde que l'univers des apparences. Mais dans l'autre univers, tout se passe, qui est doublure du nôtre, comme si le temps marchait à l'envers. C'est-à-dire que plus on approche d'une certaine finalité, on se doute, même au niveau des choses visibles, que le monde ne va pas durer éternellement, il va arriver à une fin. Plus on approche de cette fin, plus on approche du temps zéro. On est en temps négatif, on compte à rebours, comme une fusée sur le point de décoller. En plus, les choses, au lieu de se détruire, se construisent de plus en plus. Intuition mathématique qu'il fait découvrir. Il n'a pas fallu les 10 dernières années. Déjà, le fameux physicien allemand Lorentz avait prouvé que les phénomènes les plus fondamentaux de l'univers ne changeaient pas de texture si l'on changeait le signe du temps. C'était une trouvaille de génie. Elle nous dépasse peut-être ce soir. Ou à la limite, vous pourriez me dire, qu'est-ce que j'en ai à faire ? Mais c'est pour progressivement lever le voile sur ce qui se passe au fond, non seulement tellement des laboratoires, mais du cerveau humain. Et quand je dis cerveau, je ne vois pas seulement la matière grise, je vois toute l'intuition que Dieu a mis comme capacité dans l'homme pour qu'il puisse aller au fond des choses. Une doublure apparaît où les choses semblent être l'antithèse de ce que nous voyons sur Terre. Et deuxième résultat, on ne peut pas pénétrer dans cet univers. On ne peut que l'imaginer, d'où le calcul imaginaire, dont j'ai parlé récemment aussi. Alors, poser la question de savoir s'il y a une intelligence derrière l'univers est un peu une question bancale pour la raison suivante. Disons, le mot « derrière » semble dire, à la limite, est-ce que c'est cet univers invisible dont nous parlons ? Est-ce que derrière les apparences, il y a une réalité ? Et si réalité il y a, est-ce que l'intelligence, s'il y en a une, serait là-dedans ? On peut se poser cette question comme cela. Mais en fait, on n'aboutit nulle part. On ne fait que spéculer. Rien que le mot « intelligence » semblerait dire, si intelligence il y a un ordre cohérent supérieur capable d'amener les choses et de leur donner un sens. Mais quel est ce sens? Je ne le découvrirai pas. C'est l'ultime interrogation à tous les niveaux de connaissances, qu'elles soient scientifiques, artistiques, philosophiques ou religieuses. Voilà, c'est une question fondamentale à l'être humain. Car si intelligence il y a, comment est-ce que je me relie à cette intelligence? Est-ce que je suis impliqué dans cette intelligence? Est-ce que j'ai quelque chose de cette intelligence en moi? Et en quoi est-ce que cela change mes responsabilités vis-à-vis de moi-même, de mes semblables, de l'univers? Vous voyez, cette question est fondamentale. Alors, tout à l'heure, le monsieur qui m'a précédé, je m'excuse, je ne connais pas tellement votre nom, j'ai oublié, a dit, ou peut-être sans le savoir, une vérité vraie, comme on dit. Il a dit, l'orateur ne nous a rien démontré. Il a montré des choses, mais il n'a pas démontré. Déjà, vous allez voir comme il a parlé vrai. Et comment, à bon escient, je n'ai rien démontré. Et nous allons voir tout de suite pourquoi. Démontrer, qu'est-ce que cela veut dire ? Quand on démontre quelque chose au niveau d'un problème de physique ou de mathématiques, on démonte les mécanismes d'un phénomène, et puis on essaye de savoir comment ils se relient entre eux, mais quelle est la référence pour faire ça ? La référence, c'est ce que j'ai comme culture. Quelqu'un qui n'a rien appris en physique, qui est nul en maths, il ne pourra rien démontrer parce qu'il n'a aucune référence. Mais celui qui a une certaine culture mathématique, une certaine culture physique, est plein de ce que j'appelle des a priori. C'est une formation qui a mis en œuvre les connexions logiques de son cerveau. Ces millions de neurones sont interconnectés par des fentes synaptiques. Et la pensée chemine à une vitesse éclair, suit des circuits que nous commençons tout juste à découvrir, et on commence à voir que chez les gens qui arrivent au même résultat, quel que soit le point d'où ils sont partis, eh bien, on arrive de plus en plus à voir un cheminement identique. C'est-à-dire que ce qui se passe au niveau d'une démonstration, c'est ni plus ni moins qu'une pensée qui chemine comme sur des rails programmés, avec des aiguillages. J'ai rencontré tout à l'heure quelqu'un qui était responsable de la sécurité des chemins de fer, de l'aiguillage correct des trains, et c'est ce qu'il me disait. C'est un peu les aiguilleurs de l'air. Des avions partout, il faut les faire atterrir en temps utile. Lorsqu'ils s'empilent au-dessus d'un aérodrome, il faut leur donner un niveau d'attente. J'en connais un bout, j'étais pilote moi-même. Quelquefois, on est furieux, parce qu'il faut encore attendre. Il y a trop de monde, alors on tourne sur un niveau. Ensuite, on entend par radio autorisation de descendre 300 pieds plus bas et on recommence à tourner suivant des circuits préétablis, etc. Il y a tout un aiguillage qui s'effectue dans la tour de contrôle. Eh bien, cet aiguillage, c'est ce qui se passe au niveau de la logique. Celui qui vous forme au niveau de l'université met en route cet aiguillage. Vous avez tous les éléments de l'aiguillage, même les nuls en maths, vous l'avez. Eh oui. Tous ceux qui pensent n'avoir jamais rien compris aux mathématiques, ils ont tous ces aiguillages tout prêts. Seulement, l'éducation, un peu, c'est un standard. Il s'adresse à une moyenne d'intelligence, c'est-à-dire à un niveau de réponse pour une éducation donnée, une formation donnée, moyen. Pour ceux qui n'ont rien compris, ce n'est pas parce qu'ils sont nuls. Ils ont leurs aiguillages. Seulement, il faut toucher un autre niveau de sensibilité. Je m'en suis rendu compte pour avoir développé ma propre méthode de rattrapage pour certains élèves qui ne suivaient pas, qui n'avaient jamais suivi. Ça consistait à chercher ce niveau de sensibilité et ensuite le déclencher. Et j'étais stupéfait de voir que ceux-là qui étaient réputés être nuls en maths, d'un seul coup, ça partait. Donc, on est tous fabriqués avec ces niveaux. Il faut trouver le niveau de déclenchement. Nous sommes fabriqués avec ces aiguillages, il faut trouver le niveau. Alors, démontrer, c'est une fois que l'aiguillage fonctionne correctement, lorsque se présente un train d'information, comme les avions dans le ciel, il faut trier ces avions, les mettre sur des niveaux différents, les faire descendre progressivement, etc. C'est tout cela le travail de la logique, de la compréhension, de la démonstration. Et une fois que les appareils ont atterri les uns après les autres, le travail est achevé. La démonstration est terminée. Mais qu'a-t-on fait ? Tout ce que l'on a fait, c'est en examinant un phénomène ou en regardant un problème, on a ramené au niveau de son architecture cérébrale la façon dont les aiguillages fonctionnent, on a, disons, aligné là-dessus les informations reçues, et comme finalement cet aiguillage était fait pour fonctionner, comme ça a fonctionné, on a dit, on a démontré. C'est ni plus ni moins que ça. On n'a pas fait un millimètre de plus vers la vérité. C'est pour ça que toute la création dans laquelle nous vivons ne se démontre qu'à la fin des temps. Lorsque nous entrons dans la communion totale de celui qui a amené cet univers en existence. Tout, le sens de l'univers, sa démonstration, ce que nous sommes, la pleine vision de Dieu et de nous-mêmes est réservée pour la fin. Ça ne peut se voir et se démontrer que lorsque nous atteignons la perfection. Tant que nous sommes dans un degré où nous sommes encore attachés à ce qui est temporel, visible, périssable, notre intelligence est voilée. L'ai-je dit le premier ? Certainement pas. J'aimerais vous lire quelqu'un qui l'a dit. Et je vais tirer cela d'une lettre que Paul a écrite à l'église de Corinthe. Et il a parlé beaucoup d'amour dans un chapitre que vous connaissez très bien, célèbre. Dans sa première lettre, c'était le chapitre 13. Et d'un seul coup, il semble se brancher sur un sujet, un thème complètement différent. Et voici ce qu'il dit. Je lis à partir du verset 11, ou plutôt du verset 8, du chapitre 13. « La charité ne périt jamais. Les prophéties prendront fin, les langues cesseront, la connaissance disparaîtra. Car nous connaissons en partie et nous prophétisons en partie. Mais quand ce qui est parfait sera venu, ce qui est partiel disparaîtra. Lorsque j'étais enfant, je parlais comme un enfant, je pensais comme un enfant, je raisonnais comme un enfant. Lorsque je suis devenu homme, j'ai fait disparaître ce qui était de l'enfant. Aujourd'hui, nous voyons au moyen d'un miroir d'une manière obscure. Mais alors, nous verrons face à face. Aujourd'hui, je connais en partie, mais alors, je connaîtrai comme j'ai été connu. Je connais en partie, et ce que je connais disparaîtra. Voilà, en trois mots, l'essence même de ce message. Ce que je connais est partiel. C'est basé sur mes sens et sur mon intuition d'une doublure de l'univers dans laquelle je ne peux pas pénétrer par la connaissance. Voilà ce qu'est connaître en partie. Je connais en partie parce que, comme nous l'avons vu au début de notre troisième session, donc hier soir, j'ai une relation bancale avec l'univers. Je l'interroge, je le démonte. Je démonte tous ces mécanismes, je regarde ce qui se passe au niveau infiniment petit. J'envoie, je commence à envoyer des Explorers et d'autres vaisseaux spatials pour regarder ce qui se passe en haut, mesurer les forces, voir des faces cachées de planètes et d'astres. Je commence à connaître, j'investigue ce qui est visible. Mais dans cette relation, c'est moi qui interroge l'univers. Et l'univers ne me cède que ce qui est mesurable. De l'intelligence à la sagesse, il y a un pas énorme, mais pourtant vite franchi. Et dans notre cas précis, ce pas est déjà franchi lorsque je me dis, au fond, cet univers ne m'a cédé comme information que ce qu'il a bien voulu me céder. Que ce qui est mis à disposition de mes sens, aussi affiné soit-il, mais il se peut très bien que dans l'univers, il y ait toutes sortes d'informations, de phénomènes qui dépassent complètement mon entendement et surtout mes facultés de préhension, de mesure, de détection. C'est comme si maintenant vous étiez brusquement transporté, disons 100 ans en arrière. Vous seriez toujours entouré par des ondes radioélectriques. Bon, il n'y avait pas d'émetteur peut-être il y a 100 ans, on commençait tout juste, mais il y a toutes les ondes radioélectriques de pulsars, d'étoiles qui vibrent et qui émettent des ondes qui traversent des millions d'années de lumière. L'atmosphère est remplie de toutes sortes d'ondes, ultra courtes, ultra longues, etc. Mais il y a 100 ans, comme vous ne saviez pas leur existence, vous n'étiez pas en mesure de les mesurer, vous ne saviez même pas que ça existe. Quelqu'un vous aurait parlé d'ondes radioélectriques, vous l'auriez mise à la porte en disant « tu divagues ». Et pourtant, elles étaient là. Mais vous étiez incapable de les mesurer, vous n'aviez pas le sens de mesure, les instruments de mesure, ni même l'intuition de ces ondes, sauf certains privilégiés qui l'avaient déjà, comme Marconi. Eh bien, parce que maintenant vous êtes capable de vivre avec ces ondes, avec votre poste de radio ou de télévision, vous en captez une certaine partie. Si vous étiez sur un observatoire moderne, avec des radiotélescopes qui captent beaucoup plus que des lumières, mais qui captent des ondes, eh bien, vous verriez une autre vie apparaître au niveau des ondes, qui nous parle, entre autres, du rayonnement fossile. C'est ainsi que l'homme spécule sur l'origine de l'univers. Lorsque la matière, dans sa vue des choses, s'est organisée, il a fallu des milliards et des milliards de degrés pour mettre ces fameux quarks dont nous parlions hier ensemble. Des milliards de degrés qui, progressivement, au fur et à mesure que la matière se structurait, sont devenus des millions, des milliers, etc. Maintenant, pour mettre ensemble non plus des quarks ou des protons, mais par exemple de l'étain et du cuivre, au niveau d'une soudure, il suffit de 300 degrés centigrades. voyez comment plus la structure devient complexe, plus la température tombe. Mais au départ, elle était tellement élevée que même après un temps très long, je ne le chiffrerai pas, je ne donnerai ni millions ni milliards d'années, après un temps très long, ce rayonnement subsiste et parvient à nous, nous pouvons le détecter au niveau de radiotélescopes très sensibles, dont les antennes font des fois 70 mètres de diamètre. Énorme. On détecte, on sait que ça nous vient de la nuit des temps et que ça voyage dans l'univers depuis toujours. L'homme se penche sur ses mesures, c'est très compliqué son analyse, et petit à petit il se construit un portrait robot de ce qui a pu se passer à l'origine de l'univers. Mais il ne peut le faire que parce qu'il a les mesures pour le détecter, les moyens. Mais il se peut que dans l'univers, il y ait un tas de phénomènes indétectables. Quand nous disons cela, nous avons tendance à réduire à la matière, à une vue matérialiste, les choses. Et alors quand quelqu'un nous dit, voilà une chose que tu ne peux pas détecter, c'est l'amour de Dieu. On le chante, on nous le livre brusquement, on ne nous le démontre pas. On nous dit, voilà, il y a un rayonnement extraordinaire, c'est l'amour de Dieu pour toi. Mais Dieu, dans son amour, t'a équipé également d'instruments pour le recevoir. Alors, si l'on s'obstine dans une vision matérialiste de l'univers, on cherche immédiatement, est-ce que c'est par la compréhension, la méditation transcendantale, à la limite, ou des moyens de mesure, des antennes peut-être, je ne sais pas. Nous avons une vue extrêmement réduite au niveau de ce que nous avons compris jusqu'ici. Et parce que nous ne pouvons pas le mesurer, nous disons, eh bien, on n'a rien démontré du tout, donc nous rejetons scientifiquement le principe de l'amour de Dieu. Mais d'autres ont vécu l'amour de Dieu. J'ai dit qu'en l'homme, il y a des moyens de recevoir cet amour de Dieu. Il a cette entité, ce vide, ce vase vide qu'on appelle la capacité spirituelle. Nous en avons beaucoup parlé à la deuxième session. Cette capacité spirituelle ne peut pas se mesurer, s'évaluer, se jauger. Elle existe. Dieu l'a préparée tout à fait au début, lorsque l'homme est apparu, pour qu'un jour cette capacité se remplisse et d'âme vivante, c'est-à-dire psychologie et biologie qu'il était, psychisme et biologie, il devienne un esprit vivant, un esprit même vivifiant, qui rayonne la vie. Dieu l'avait préparé. Mais quand lui intervient, nous rencontre à ce niveau-là, d'un seul coup, notre être se met à vibrer. J'ai vu des gens qui avaient jusqu'ici blasphémé, qui étaient venus à des réunions d'évangélisation, qui se moquaient de tout cela, et d'un seul coup, vous les avez vus terrassés. Bien sûr, à l'extérieur, on voit une émotion forte. Mais ce qui se passe à l'intérieur est bien plus qu'une émotion qui n'est que l'expression de la révolution en train de se produire à l'intérieur. Une rencontre est en train de s'effectuer. Un être reçoit l'Esprit de Dieu dans ce vase prêt, destiné à cet effet. Il le reçoit et il commence à vibrer à ce diapason profond d'une vie spirituelle. Il en est tout secoué. Tous ses préjugés, toutes ses images de Dieu se sont écroulées. D'un seul coup, il découvre sa véritable condition, il découvre ce que l'œuvre de la croix a fait dans sa vie, et il devient un être changé. Il passe par une mort à tout ce passé, à tout ce qu'il était, et il renaît avec ses capacités, mais cette fois-ci réaligné différemment. Celui-là a découvert l'amour de Dieu. Alors, tout de suite, les fervents de démonstration arrivent et nous disent « Bah, démontre-nous ça. Vas-y, démontre. » Et le brave gars, il reste sans parole. Pourtant, il rayonne. C'est un être complètement différent. L'amour qu'il a reçu, il le transmet à l'extérieur. J'en ai connu qui étaient affectés par la drogue, qui étaient devenus pratiquement des tueurs, qui avaient même des crimes sur leur conscience. Des êtres extrêmement violents, complètement bouleversés. Devenir doux comme des agneaux et avoir une compassion pour leurs semblables, comme aucune forme d'imitation ne peut produire. Un vrai renouveau, une nouvelle naissance. Ça se voyait, mais au niveau intellectuel, ils ne pouvaient rien démontrer. Et pour cause. De dire que ça se démontre intellectuellement, au niveau même de la compréhension, c'était déjà avoir un préjugé. C'était déjà partir de l'hypothèse que pour que moi je saisisse ce qu'est l'amour de Dieu, tout comme j'ai saisi, ou je crois avoir saisi, les phénomènes de la nature, au niveau scientifique, pour pouvoir le faire, je pars de l'hypothèse que pour le saisir, il faut que d'abord je le comprenne. On a flanqué cette précondition de comprendre avant de saisir, de démontrer avant d'accepter que c'est vrai. Ce n'est pas la façon dont l'univers a été organisé. La Bible nous montre une image exactement inversée. Elle nous dit, ce que tu connais n'est que partiel. Et en fait, pourquoi Dieu t'a créé pour ne connaître que le partiel ? Pour que tu chemines. De partiel, tu passes en partiel, et ainsi de suite. Et où est-ce que tu vas arriver ? À une image cohérente de l'univers ? Tu vas arriver dans le vide. Au fond, le fond de la connaissance, c'est du vide. Il faut qu'à la limite, et ça a été le cas des grandes conversions, de gens doués extrêmement puissamment sur le plan intellectuel, qui d'un seul coup ont reçu Dieu dans son esprit, dans sa réalité, dans leur vie. Parce qu'ils étaient arrivés à ce vide. Ils en avaient pris le chemin. Mais conduits par l'Esprit de Dieu, ils l'avaient atteint. Parce que quelqu'un nous avait précédé dans ce vide. Quelqu'un qui était fils de Dieu, qui avait une connaissance parfaite de toutes les choses, qui s'est délibérément réduit au niveau d'un être humain, avec tout, disons, l'illusion des apparences venant frapper sa vie. Il voyait des apparences tout comme nous. Mais parce qu'il était en communion avec son Père, il savait que ses apparences n'étaient pas la réalité ultime. Car ce qu'on voit, je répète encore ce Hébreux 11.3, n'a pas été fait de choses visibles. Et, ayant épousé notre condition, déjà, c'était quelque chose pour lui de se rabaisser au niveau du temporel, du périssable. Quand Jésus est né, il a commencé à brûler comme nous, à respirer de l'oxygène. Son corps décroissait, il croissait peut-être physiquement, mais au point de vue énergétique, il brûlait ses cellules. Il a atteint un âge de 33 ans quand il est monté sur la croix. Il avait déjà fait un tiers de siècle. Et au niveau organisme, il s'était décrépit tout comme nous par rapport à son état de naissance. Il s'était délibérément mis sous le temporel. Mais il avait également épousé dans un saut gigantesque l'ultime arrivée de la connaissance, ce vide. Il était entré dans ce vide qui se traduit par quoi ? Nous l'avons vu dans l'Ecclésiaste, par du chagrin. Plus ma science augmente, plus j'en conçois du chagrin, disait la sagesse hébreu de l'époque, au niveau de l'Ecclésiaste. Ça veut dire plus j'avance, plus je m'aperçois que tout ce que je suis capable d'analyser, tout ça, ça correspond à la façon dont j'ai été fait, mais moins je devine ce qu'est la réalité. Elle m'échappe complètement. Et plus j'avance dans le visible, plus cette réalité vraie, invisible, m'échappe. Je ne peux plus la ceinturer. Avant, je m'en faisais des idées. Mais maintenant, c'est terminé. Je n'en ai plus, j'en ai de moins en moins. Et mon chagrin augmente. Qui suis-je ? Suspendu dans le vide, est-ce que, en fait, tout vient du néant pour y retourner ? Grand cri de l'homme désespéré qui chevauche, qui marche sur le bord du précipice dans le vide et qui a peur de sauter.
1: 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Tout de suite, nous continuons après ces quelques notes.

Et pourtant, il faut sauter dans le vide. C'est très sécurisant d'avoir des concepts à tous les niveaux, au niveau scientifique, même au niveau religieux. On a des dogmes, on a toutes sortes de théologies, on a besoin de se raccrocher. Mais souvent, c'est pour se cacher le fait qu'on a peur de sauter dans le vide. Mais on n'a pas à avoir peur. Quand j'ai vu des collègues, quand j'étais pilote, qui s'entraînaient au parachutisme, les premiers sauts de parachute, dans les équipes de 5 qui montaient à bord du Dakota que je pilotais en copilote, étaient des jeunes qui n'avaient jamais sauté sauf d'une tour, mais ils étaient toujours précédés d'un moniteur. Ils ont fait l'expérience que sans le moniteur, ils étaient beaucoup moins courageux pour sauter. Mais parce que le moniteur sautait devant eux, ils étaient prêts à expérimenter ce saut dans le vide, parce que quelqu'un les avait précédés. C'est dans notre nature. Quelqu'un nous a précédés dans ce saut dans le vide. Il est tombé de beaucoup plus haut que nous même. Il est tombé de la perfection où il était, au niveau du relatif et du temporel, de tout ce qui va disparaître, de toutes ces apparences qui ne seront plus, qui ne sont que de la fumée. Et alors, ayant épousé l'angoisse, il est entré dans le plus grand vide qui soit, c'est-à-dire celui de l'aboutissement de la mort, le point de non-retour. Il est descendu là où règne la puissance qui détruit toutes nos espérances si nous ne débouchons pas de l'autre côté du vide, si nous refusons de suivre le seul chemin qui nous permet de déboucher. Dans ces conditions, parce qu'il a ouvert la voie, il n'y a plus qu'à le suivre. Et ce drogué dont je parlais, ce violent, avait vécu ce vide, était entré, avait reçu, non pas la plénitude, il n'était pas devenu Dieu tout d'un coup, il commençait à se remplir d'une vie nouvelle où les choses étaient inversées par rapport à notre monde. Son corps se détruisait, ce qui était temporel en lui continuait à glisser le long du fil des ans. Mais quelque chose d'autre en lui, qu'on ne pouvait pas cerner par la connaissance du démontrable, se construisait. Nous y voilà, dans cet univers où tout se construit à l'envers. C'est-à-dire, au lieu de se détruire, qui se monte. Et dans cette amplification, cette croissance extraordinaire, de plus en plus, de gloire en gloire, d'image en image, il redevenait semblable à celui d'où il était parti. Il recevait une image qui se reformait de plus en plus, de caricature qu'elle était devenue, qui redevenait de plus en plus semblable à celui dont il était l'image, à Dieu. Mais il n'avait encore un bastion, un dernier. Nous l'avons mentionné, le corps. Ce corps continuait à se détruire pendant ce temps-là. Mais ce corps aussi allait passer par le vide de la mort physique. Et un jour, ce corps, après cette mort, sera glorifié à nouveau. Et enfin, il aura atteint la perfection. Il sera devenu semblable à celui d'où tout est parti, notre Créateur. À ce moment-là, il entre non plus dans un dialogue avec ce qui se passe avec lui, une interrogation sans que ce qui se passe réponde. Il entre dans une connaissance où il connaît comme il avait été toujours connu. Nous entrons dans la connaissance totale. À ce moment-là, tout se démontre. Enfin, dans la connaissance totale absolue, il découvre qui il est réellement, qui était celui d'où il est parti, quel est le sens de toute chose. La démonstration s'est effectuée à la fin. À la fin. Donc, nous vivons dans un univers où l'intelligence doit faire place à la sagesse. L'intelligence nous dit, il faut démontrer pour que je puisse accepter. Et démontrer, c'est tout simplement se prouver à soi-même que nos circuits marchent bien, c'est tout. Que l'aiguillage fonctionne correctement, c'est tout. On n'a pas fait un pas de plus vers la réalité car elle nous manquera toujours l'entrée dans cet univers invisible dont l'homme fait partie, son esprit. Cet univers invisible dans lequel nous ne pouvons pas entrer par la démonstration. Et
De ce fait-là, ne pouvant pas entrer par la démonstration, nous resterons frustrés. Le choix est grand, il est double. Premier choix, nous l'avons déjà fait, c'est une interrogation, comment puis-je entrer dans cet univers invisible ? Moi, personnellement, je ne peux pas. La Bible me dit, celui qui l'a créé est déjà venu vers toi, il a épousé ton interrogation, il a déjà ouvert la voie, il a déchiré le voile, cela nous a été répété tout à l'heure. Il a déchiré le voile. Nous pouvons passer de l'autre côté de ce voile. Deuxième possibilité, je m'arrête à ce que je vois et je dis, bon, je pressens qu'il y a autre chose, mais ça m'est égal. Moi, je ne vis que de choses concrètes où je crois vivre. Je devrais mettre vie, entre guillemets. Je m'arrête à ce qui est concret et je bâtis non seulement ma façon de vivre, mais ma culture, mon éthique, ma morale et tout le reste sur quelque chose qui va disparaître. Voilà d'où part la perversion de la connaissance. Elle devient délibérément bancale parce qu'elle n'a pas su résoudre une question fondamentale. En fait, c'est bien plus grave et plus simple. Elle n'a pas voulu accepter la réponse donnée à son interrogation, qui non pas, comme une réponse philosophique, vous donne une démonstration intellectuellement absorbable, mais une réponse qui englobe tout notre contexte, une réponse humaine et divine à la fois, la personne de Jésus-Christ. Il est la démonstration visible du Dieu invisible, mais elle n'est pas encore totale. Quand elle entre dans ma vie, je commence à voir les contours se dessiner. Elle ne sera totale que lorsque je serai définitivement entré dans la communion totale de celui duquel je suis parti. À ce moment-là, elle sera totale. Et à ce moment-là, j'atteindrai ma réelle identité, mon identité complète. Je serai totalement créé. Je serai devenu comme mon créateur dans une communion pour l'éternité. Voilà le sens de l'univers. Au fond, il écrit, il pose un problème, le créateur. Et il nous dit, la solution, il ne faut pas la chercher au début. Il ne faut pas la chercher dans le temps présent. Il faut vous mettre dans les conditions telles pour que vous arriviez, vous, voyageurs pèlerins terrestres, à la finalité. Mais attention, il y a des radios pirates qui vous envoient des ondes pour vous dévier de votre course, de votre trajectoire, qui vous disent « Non, tout ça c'est de la blague. Accroche-toi à ce qui est démontrable. Ça, c'est la réalité. Tu ne dois croire que ce que tu vois. » Tout le reste, tu dois l'évacuer comme un mythe. Voilà la radio pirate. Et cette radio pirate envoie votre esquif droit à l'écrasement sur le sol. On ne s'en sort pas, si ce n'est la grâce de Dieu, si ce n'est sans cesse cette radio authentique qui parvient au pilote de l'aéronef et qui lui rappelle « Non, voilà la direction, à toi de choisir. » Voilà le contexte. Est-ce que l'intelligence de l'homme peut le percevoir ? Non. L'intelligence de l'homme est faite, d'une part, pour comprendre, dans le sens où nous avons vu, ce qui va disparaître, toute cette fumée du temporel, mais en même temps, elle est douée, au niveau de l'intuition, de cette possibilité de pressentir qu'il y a, au-delà de tout ce que je comprends, la réalité ultime. De pressentir que ce que je comprends, parce que c'est temporel, finalement, c'est de la fumée, il faut que je fasse un pas supplémentaire. Voilà l'intuition qui est donnée à l'homme, voilà ce que vit la science fondamentale dans les temps où nous vivons. Je trouve ça remarquable. Seulement, il y a cette tentation permanente de toujours ramener cette intelligence à une réalité ultime. Comme si notre puissance cérébrale, avec quelques kilos de matière grise pouvaient être, dans cette matière grise, le contenu de toute la compréhension de l'univers, un univers qui s'étale sur des millions d'années de lumière, des millions de galaxies, et voilà une poussière perdue dans ce cosmos qui s'appelle l'homme, qui avec 7 kilos de matière grise dit « Je connais la vérité, car j'ai compris et je ne crois que ce que je vois ». Voyez la folie suprême. Et cela vous rappelle ce passage que Paul
nous laisse au niveau d'une écriture à l'église de Rome. Lorsqu'il, en fait, à l'église de Corinthe, lorsqu'il écrit les paroles suivantes. La prédication de la croix est une folie pour ceux qui périssent, c'est-à-dire ceux qui vont disparaître. Mais pour nous qui sommes sauvés, elle est une puissance de Dieu. Aussi est-il écrit, je détruirai la sagesse des sages et j'anéantirai l'intelligence des intelligents. Où est le sage? Où est le scribe? Où est le disputeur de ce siècle? Dieu n'a-t-il pas convaincu de folie la sagesse du monde? Car puisque le monde avec sa sagesse n'a point connu Dieu dans la sagesse de Dieu, il a plu à Dieu de sauver les croyants par la folie de la prédication. Les Juifs demandent des miracles, les Grecs cherchent la sagesse, nous, nous prêchons Christ crucifié. Scandale pour les Juifs et folie pour les païens, mais puissance de Dieu et sagesse de Dieu pour ceux qui sont appelés, tant juifs que grecs. Car la folie de Dieu est plus sage que les hommes, et la faiblesse de Dieu est plus forte. Scandale pour les juifs, et folie pour les païens, mais puissance de Dieu et sagesse de Dieu pour ceux qui sont appelés, tant juifs que grecs. Car la folie de

motivation en nous qui nous pousse droit dans le vide de notre connaissance. Mais l'homme, paniqué, se raccroche à ce qu'il voit. Et surtout, écoute les radios pirates qui lui disent « Tout ce qui est au-delà du démontrable, c'est du mythe. » Et l'homme, dans son histoire, découvre que cette sagesse se transforme en folie. Nous avons vu, à l'occasion des sessions du deuxième thème, en quoi sommes-nous impliqués dans les découvertes scientifiques, à quel point la raison érigée en réalité suprême, pourtant instrument remarquable, cet aiguillage de la matière grise, la raison. Remarquable aiguillage, entre autres, à quel point la raison érigée en valeur suprême devient le fossoyeur d'une civilisation. Le fossoyeur d'une civilisation. Déjà, des civilisations ont disparu. Elles ont vécu un certain nombre de milliers d'années. D'autres les ont suivies. Nous avons vu, l'autre fois, elles avaient implosé un peu comme les univers trous, les trous noirs. Elles avaient disparu par la corruption qu'elles avaient amenée, à force de ramener tout dans cette tentation permanente au niveau du visible, au niveau d'animaux, de quadrupèdes. C'était leur connaissance de l'époque. Ils ne voyaient pas d'atomes, ni d'électrons, ni quoi que ce soit. Mais ils ne voyaient que des animaux. Ils réduisaient leur connaissance à ces animaux. Et ils finissaient par adorer l'objet de leur compréhension de la vie animale. Et ils avaient tout implosé, c'est-à-dire un vide s'était créé dans le milieu, et ce vide était précédé d'une forte corruption, où le corps, finalement, était la réalité suprême, adorée par l'homme, son propre corps. Nous l'avons vu l'autre jour. Un peu comme des trous noirs, qui, lorsque la matière est prise dedans, avant que cette matière soit absorbée, elle émet un rayonnement X intense, que nous captons dans nos radiotélescopes, au niveau par exemple de la galaxie du Cygne. Eh bien, de la même façon, les civilisations qui ont disparu ont laissé cette odeur de corruption dans notre histoire. Et nous sommes exactement dans la même situation maintenant. L'homme s'adore lui-même. L'homme adore le résultat non plus de ses mains, mais de son cerveau. L'homme adore sa propre connaissance, qui n'est que la traduction de son architecture, donc il s'adore lui-même. Sa connaissance n'étant que le reflet de lui-même, il s'adore lui-même. Et s'adorer soi-même, c'est pas viable, c'est la recette pour la destruction rapide. S'adorer soi-même nous conduit à une folie qui atteint des sommets comme on a rarement connu. Car si l'homme s'adorait soi-même au niveau de la connaissance, disons, élémentaire, les animaux, maintenant qu'il ne se fabrique plus des figures de bois, de pierre, mais qu'il se fabrique des figures exprimées par ordinateur, pas seulement au niveau de la physique, mais au niveau de nous-mêmes, un jour nous serons entièrement programmés au niveau ordinateur. Déjà c'est à l'étude, dans des lieux comme Bruxelles, au niveau des communautés européennes, où on essaye de dessiner un portrait robot à l'aide d'un programme ordinateur super, l'être humain. Et ainsi, sans avoir à toucher la civilisation, on jouera avec ce programme, on injectera par exemple brusque diminution de salaire. Comment va réagir le système ? Brusque changement de façon de gouverner. Comment va réagir le système? Ça se fera au niveau d'un jeu. Et on tirera des conclusions qu'on appliquera à notre société. Nous serons manipulés comme des êtres uniquement des pions sur un échiquier. De plus en plus. L'homme s'adore lui-même au niveau de la machine, aussi poussée soit-elle, c'est de la folie pure. Le bon sens, le cri de bon sens nous vient encore de nos campagnes. Et encore, quand ils ne sont pas écrasés de dettes, parce que l'on impose des quotas de production qui les forcent à faire vivre le bête dans des conditions artificielles qui finissent par mourir. Mais le bon sens nous vient encore de la campagne. J'ai la plus grande admiration pour tout ce qui est paysan. Mais l'homme n'écoute pas, parce que le paysan vit près de la nature. Il a intuitivement, sans peut-être le comprendre, il est en contact avec une certaine harmonie. Nous avons vu hier comment cette nature savait, entre guillemets. Je ne redévelopperai pas ce thème maintenant, ça nous emmènerait trop loin.
Mais nous avons fait une découverte fondamentale hier. Si nous pensons

0: Sans savoir, dans une interrogation où la nature ne nous répond pas, elle se fiche bien que nous l'interrogions ou non la nature. L'atome se moque pas mal de savoir qu'on fasse un modèle sur lui. Ce que j'appelle atome, je ne sais pas en fait ce que c'est. Ce que j'appelle lumière, je ne sais pas en fait ce que c'est. La lumière s'en fiche bien. Eh bien, la nature, à l'inverse, nous connaît. Elle nous connaît non pas au niveau du visible, elle nous connaît au niveau de ce que Dieu a préparé pour nous de devenir des fils de Dieu, de notre vocation véritable, d'une vie nouvelle qui entre en nous, dernière étape de la création. Et son espérance, cette attente de la nature, de l'arrivée, de la fin de toute chose, ne peut être satisfaite tant qu'elle n'a pas assisté à la naissance de ses fils de Dieu. Alors, apparition en tant que telle, à chaque fois, et j'ai mentionné ce drogué, mais à chaque fois que quelqu'un entre dans cette vie en Christ, je prétends que non seulement les anges se réjouissent, comme nous dit la parole, mais par extrapolation, la nature entière se réjouit. Quelqu'un l'a dit au niveau d'un grand réveil en Angleterre, le réveil gallois du début de ce siècle. Et je suis sûr, c'est pas parce qu'il avait bu de la bière. On en boit pas mal là-bas. Mais là, il n'avait pas bu de bière. Et d'ailleurs, ce réveil avait tellement changé les choses que les chevaux, au fond des mines, n'obéissaient plus aux hommes. Vous savez pourquoi? Parce qu'avant, ces chevaux étaient commandés par des jurons. Ces gens-là étaient complètement changés, ne juraient plus, et les chevaux n'y comprenaient plus rien. Ils n'obéissaient plus. La police est partie au chômage, elle ne servait plus à rien. Les bistrots se fermaient, il n'y avait plus personne dedans. Mais qui plus est, même quelque chose de la nature changeait. Je vais vous dire une chose, vous allez dire... C'est peut-être aller un peu loin ce que je vais dire. Mais laissez-moi, pour une fois, vous donner une impression strictement personnelle. J'ai pas mal voyagé en Angleterre, un pays qui a été vraiment balayé par des réveils, depuis John Wesley et après. Une mentalité restée qui est en pleine décomposition aussi en ce moment, il faut le reconnaître. Mais quelque chose dans la nature a changé. Il y a, je ne sais pas pour ceux qui ont voyagé en Angleterre s'ils partagent mon point de vue, il y a une harmonie dans le paysage anglais que j'ai trouvé nulle part. Et pourtant, ce n'est pas un pays avec les belles montagnes suisses, les beaux lacs suisses. C'est un pays assez terne, où il y a beaucoup de calcaire. Et une harmonie qui se dégage. Je suis très sensible à ce genre d'harmonie. Quelque chose a été marqué, comme si la nature s'était réjouie et s'était presque parée pour cette nouvelle génération des fils de Dieu qui était arrivée. J'exagère peut-être, mais je vous garantis qu'un jour vous le vivrez aussi. Le jour où le réveil soufflera sur la Suisse, regardez vos montagnes, regardez votre paysage, quelque chose aura changé. Non pas parce que vos yeux auront changé, vous le verrez en plus beau, mais les autres le verront aussi. Comment ? Aucun mécanisme scientifique ne pourra l'expliquer. Et pourtant la nature sait, elle attend. Elle est prête, elle a cette espérance que tout aboutit à la perfection. Seul l'homme détient la clé de la dernière étape. Et que fait l'homme? Je ne crois que ce que je vois. Quelle stupidité! Il bloque cette dernière phase de la création en refusant de devenir ce fils de Dieu, de se révéler comme tel au monde. Il veut être l'homme qu'il se voit. Il veut le rehausser. Et quand il découvre qu'il a été malmené au niveau de la violence, au niveau des conflits dans les familles, des conflits personnels, lorsqu'il découvre que son apparence extérieure, ce qu'il est, ressemble à un manteau plein de déchirures, vous ne savez pas ce qu'il fait, même au niveau de nos églises, il prend des belles pièces de drap neuf, exactement de la même couleur, et il commence à recoudre son manteau. Et il dit, ça y est, voyez, je n'avais pas besoin de croire au-delà de ce que je démontre, ça marche tout seul, ça tient. Ça tient ce que ça tient, la déchirure est encore plus grande après un certain temps. Alors que ce que Christ lui avait amené, c'était un manteau tout neuf. Que fait Christ du manteau troué? Il le détruit. Il ne nous a jamais incité à réparer quelque manteau que ce soit. Il ne nous a jamais incité à trouver des techniques pour réparer notre psychisme blessé, nos blessures du passé, etc. Il l'a cloué sur une croix. Il a exposé dans son ignominie pour que cela disparaisse et soit remplacé par une nature entièrement nouvelle. Quand vivrons-nous au niveau du peuple chrétien? cette nature nouvelle. Au lieu de nous embourber dans des milliers d'heures de cure d'âme où on n'arrête pas de s'exposer et de descendre aux profondeurs de ce trou noir et de disparaître un jour. Quand accepterons-nous de revêtir ce manteau neuf? Et je m'adresse à ceux qui sont nos bergers. Quand est-ce que nos bergers nous parleront de ce manteau neuf, au lieu de sans arrêt nous proposer des pièces de drap neuf pour un manteau troué? Voilà la question qui est posée. Aujourd'hui, en termes très clairs, et la nature attend. Car tant que je porte un manteau troué, même si mes péchés sont pardonnés, première face de l'œuvre de la croix, j'oublie l'essentiel, le fait que mon manteau a été détruit et qu'un manteau neuf royal m'est proposé, celui que la nature attend pour se réjouir. Et parce que je le refuse, je bloque. Mais le temps passe, le compte à rebours continue. Un jour, nous arriverons au temps zéro. Et quand le temps s'arrêtera, ce qui ne sera pas revenu au niveau d'un manteau neuf disparaîtra. Car ce qui est imparfait disparaîtra, ce qui a été ébranlé, cette fois-ci au niveau du spirituel et pas seulement du matériel. Quand l'ébranlable aura vécu, il disparaîtra et sera remplacé par une vérité, une réalité inébranlable. Voilà la vision que nous offre la parole. Vous voyez dans quelle fresque extraordinaire Dieu invite l'homme à plonger son regard. Une fresque qui dépasse toutes nos petites luttes, querelles religieuses, toutes nos philosophies, nos interrogations sur l'homme, etc. C'est une fresque d'une beauté inexorable et que rien ne pourra entacher, personne ne pourra la détruire. La démonstration de la beauté de cette fresque que nous commençons à voir en termes voilés sera faite à la fin. Dieu ne se démontre pas, il se vit. Et quand il se vit, nous entrons enfin dans le cheminement qui nous amènera à être connus, à le connaître comme il nous a connus, et à ce moment-là, la démonstration sera achevée. Y a-t-il une intelligence derrière l'univers? En fait, il y a une sagesse dans l'univers. À l'homme de la découvrir. À l'homme d'entrer, en passant par ce vide, dans cette mort à lui-même, pour renaître en fils de Dieu, au niveau d'une sagesse qui est discernement, comme le dira l'auteur des Proverbes, sagesse qui n'est que discernement. Où est le sage de ce siècle? Où est le disputeur de ce siècle? Dieu n'a-t-il pas convaincu de folie la sagesse des hommes? Les Juifs cherchent des signes de l'arrivée de cette finalité. Au niveau de miracles, les miracles sont des anticipations de notre guérison totale, c'est-à-dire de l'arrivée à la perfection. Les Grecs recherchent la sagesse. Ils se doutent qu'il y a une sagesse. Ils pensent qu'elle est quelque part derrière l'univers. Ils interrogent l'univers jusque dans ses profondeurs et ne la découvrent pas, alors qu'elle est là. Elle est là, pas autour d'eux seulement. Mais ces grains de sagesse, et ce sera le thème de conclusion demain, cet atome de sagesse est dans l'homme. Toute la sagesse de Dieu est déjà dans l'homme. Tout ce que l'homme a besoin de découvrir, c'est l'interrupteur qui allume la fresque, qui donne la lumière sur cette fresque, et à ce moment-là, avec simplement un atome de sagesse, il entre dans la possibilité d'une société nouvelle, qui est à notre porte, si toutefois elle veut bien faire ce geste. Mais les Grecs la cherchaient. Le monde d'aujourd'hui n'est même plus préoccupé par la sagesse, ne se préoccupe que d'intelligence, de comprendre les choses. Et nous, nous prêchons. Prêchons quoi? La guérison intérieure? La sainteté? Des églises puissantes? Les dons de l'esprit? Tout ça, ça vient. La guérison intérieure était achevée. La puissance de Dieu est disponible. La sainteté, la sanctification est une avenue royale offerte à nous, mais nous prêchons la porte d'entrée dans tout cela, qui est Jésus-Christ crucifié. Amen. C'est-à-dire le spectacle d'une mort, d'un parfait descendu au niveau de l'imparfait, pour faire mourir les résultats d'une fascination de cet imparfait au point de l'ériger comme Dieu. Il est venu crucifier tout cela, le détruire. Savons-nous prêcher en tant que chrétiens cette réalité profonde de la mort? Est-ce que notre vie traduit une mort réelle à l'apparence que nous sommes? Et la vie, enfin, celle des fils de Dieu, celle qui ne cesse jamais et qui nous plonge un jour dans la sagesse totale de Dieu. Voilà la question que je vous laisse ce soir. Que Dieu vous bénisse.
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C'est vraiment avec beaucoup de joie que je viens vous faire part de mon expérience. Comment je suis devenue chrétienne, ça remonte à il y a bientôt 6 ans. Alors, ce que je peux dire, c'est que jusqu'à 20 ans, l'idée de Dieu m'a suivie. Je parlais souvent de Dieu, je pensais être chrétienne. Et pourtant, lorsque j'ai rencontré des chrétiens, j'ai commencé à me poser de sérieuses questions parce que du Dieu dont ils me parlaient, c'était pas le même que celui auquel je croyais. Moi, je pensais seulement qu'il fallait essayer de faire son mieux, essayer de construire une société un peu plus juste. Et puis, bien sûr, je croyais qu'il existait. Je voulais bien admettre que Jésus-Christ était fils de Dieu. Mais j'avais de belles théories de non-violence, de partage. Mais dans les faits, ces théories étaient bien creuses. Cette violence, cet égoïsme que je voulais combattre autour de moi, c'était d'abord en moi. Et dans ma famille, j'étais vraiment déçue. Bien sûr, c'était toujours la faute des autres. Mais j'avais beau essayer de faire quelque chose, rien ne changeait. Puis au contact de ces chrétiens, j'ai d'abord réalisé que pour eux, l'amour de Dieu, c'était plus qu'une formule. Moi, j'avais un langage religieux. Je parlais beaucoup de Dieu, mais je le connaissais pas. Et tout l'orgueil qui était en moi commençait vraiment à être brisé. Je me suis rendu compte que je pensais toujours être mieux que les autres, mais qu'au fond, j'étais comme les autres. Et puis, il a fallu bien des mois, bien des remises en question, pour que j'en vienne un jour à vraiment comprendre que Dieu était plus qu'une théorie, que c'était vraiment quelqu'un qui m'aimait et quelqu'un qui avait donné sa vie pour moi. Et puis, donc j'en suis venue un jour à vraiment accepter de déposer ma vie au pied de la croix. J'ai dit oui à Jésus et je peux dire que ma vie, elle a vraiment changé. Je peux dire qu'aujourd'hui, je sais que Dieu, c'est pas seulement quelqu'un là en haut du ciel sur un petit nuage, comme je croyais avant, qui nous regarde de très haut, qui nous prend pour des marionnettes. Mais je sais vraiment que Dieu, c'est quelqu'un qui nous aime, quelqu'un qui veut vivre avec nous. Et puis, ce que je trouve de plus en plus merveilleux, c'est de voir comment il s'occupe de nous. Je suis infirmière dans un service de gériatrie. Et avant, souvent, je me révoltais, je me désespérais. Et puis, j'avais souvent envie de claquer la porte parce que, bien sûr, si j'avais fait des études d'infirmière, c'est parce que je voulais aider les autres, mais je me rendais compte de plus en plus que c'était impossible d'apporter aux autres ce que l'on n'a pas. Et en devenant chrétienne, je sais que, parce que je sais que Dieu aime chacun, je peux aussi aimer chacun. Et je voudrais terminer en vous laissant cette parole qui dit, Heureux ceux qui placent en toi leur appui. Ils trouvent dans leur cœur des chemins tout tracés. Lorsqu'ils traversent la vallée des larmes, ils la transforment en un lieu plein de sources. Et la pluie la couvre aussi de bénédictions. Leur force augmente pendant la marche.

Psaume 25. Montre-moi la voie que tu veux que je suive. De David. Vers toi, Éternel, je me tourne. En toi, mon Dieu, j'ai mis ma confiance. Ne permets pas que je sois dans la honte et que mes ennemis se réjouissent de mon sort. Aucun de ceux qui s'attendent à toi ne connaîtra jamais la honte. Mais honte à ceux qui te trahissent sans raison. Ô Éternel, montre-moi le chemin. Enseigne-moi quelle est la voie que tu veux que je suive. Dirige-moi selon ta vérité et instruis-moi. Car c'est toi le Dieu qui me sauve et je m'attends à toi à longueur de journée. Éternel, souviens-toi. Tu es depuis toujours un Dieu compatissant et plein d'amour. Ne tiens plus compte de ces péchés de ma jeunesse, de mes fautes passées, mais traite-moi selon ta grâce. Ô Éternel, toi qui es bon. Oui, l'Éternel est bon et il est juste. Il indique aux pécheurs le chemin qu'il faut suivre. Les humbles, il les guide sur la voie droite. Il leur enseigne le chemin qu'il prescrit. Toutes les voies de l'Éternel sont amour et fidélité pour ceux qui sont fidèles à son alliance et obéissent à ses commandements. Pour l'amour de ton nom, ô Éternel, pardonne mon péché qui est si grand. À l'homme qui révère l'Éternel, l'Éternel montre la voie qu'il doit choisir. Il le fait vivre dans le bonheur et sa postérité possède le pays. L'Éternel confie ses desseins à ceux qui le révèrent. Il les instruit de son alliance. Mes yeux sont constamment tournés vers l'Éternel, car c'est lui qui dégage mes pieds pris au filet. Regarde-moi, ô Éternel, et fais-moi grâce, car je suis seul et malheureux. Mon cœur est dans l'angoisse, délivre-moi de mes tourments. Vois ma misère et ma souffrance, pardonne-moi tous mes péchés. Ô, vois combien mes ennemis sont en grand nombre et quelle haine violente ils ont pour moi. Protège-moi, délivre-moi, garde-moi de la honte. Je cherche en toi un sûr refuge. Que l'innocence et la droiture me sauvegardent, puisque j'espère en toi. Ô Dieu, sauve Israël de toutes ses détresses.

0: Que le nom du Seigneur soit béni, le nom du guerrier qui s'avance dans les cieux, son nom c'est le Seigneur des armées.
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J'ai entendu souvent dire « Je suis un éternel insatisfait ». Avec fierté, on déclare cela sans aucun doute de la pertinence de nos propos. En effet, quel mal y a-t-il à vouloir toujours que les choses soient un peu mieux, à vouloir toujours un peu plus, à remarquer les défauts? Finalement, c'est comme ça que l'on progresse et qu'on arrive à aller plus loin. Et pourtant, la Bible nous dit « Tu ne convoiteras point ». On sait tous que cela vient des 10 commandements. Est-ce une loi morale complètement désuète, une vieille prescription qui, de nos jours, ne s'applique plus, ou une sagesse divine que Dieu veut nous donner aujourd'hui pour mieux comprendre les réalités essentielles de la vie? À ce sujet, la Bible nous donne l'exemple d'un peuple extrêmement exigeant, les Hébreux. Dieu, en effet, n'est pas allé à main morte pour les délivrer d'une situation où ils étaient bien au plus bas. Prisonniers en Égypte, obligés chaque jour de travailler dans la douleur et sous un dur labeur, Dieu les a délivrés et les a mis en chemin pour les amener vers une terre bénie où ils auraient du miel et du lait en abondance. Sur le chemin, ils traversent un désert. Alors, ils commencent à faire leurs demandes, leurs requêtes, leurs pétitions. Ils demandent un peu d'eau, puis un peu de pain. Rien d'autre que le nécessaire, finalement. De quoi boire et manger, il faut bien s'occuper de notre corps. Et alors, miracle, Dieu fait sortir l'eau du désert, et le matin, au lieu d'une rosée éphémère, tombe sur le camp de la manne, un petit pain qui leur donne force pour aller dans le chemin. Puis petit à petit, leur palais assez délicat désire des choses avec un peu plus de goût. Ils pensent aux beaux légumes qu'ils avaient alors en Égypte, et aux poissons et à la viande qu'ils mangeaient, oubliant à quel prix ils l'arrachaient. Dieu dit alors, « Le Seigneur vous donnera de la viande et vous en mangerez jusqu'à ce qu'elle vous sorte par les narines et que vous en ayez du dégoût. » Le roi David commenta ce passage en disant, « Il accorda ce qu'il demandait, puis il envoya le dépérissement dans leur corps. » Dieu est-il méchant? Les a-t-il tourmentés pour un petit peu de gourmandise? Non, et voilà ce que Dieu vit dans leur cœur. Ils avaient mis au centre de leurs préoccupations quelque chose qui pouvait de toute façon pas les satisfaire. Un bon repas, aussi beau qu'il soit, ne peut nourrir que le corps, et encore bien imparfaitement. Mais Jésus, quand il était sur terre, en reparlant de ce moment où le peuple était dans le désert, lui dit, « Je suis le pain de vie. Celui qui vient à moi n'aura jamais faim, et celui qui croit en moi n'aura jamais soif. » En effet, le pain ou tout bon repas ne pourra jamais pleinement satisfaire tout notre être. Seul Jésus peut le faire. Lui satisfait notre corps, notre âme et notre esprit. Plein de choses, comme la nourriture, peuvent devenir le centre de notre préoccupation. Cela peut être une belle voiture, une belle carrière, une charmante épouse, ou toute autre chose que notre société de consommation nous fait facilement désirer, ça et là. Nous demandons même des fois ces choses à Dieu, comme les Israélites le faisaient à l'époque, en lui disant « Donne-moi cela, afin que je sois heureux ». Mais toutes ces choses ne pourront jamais nous satisfaire comme lui. Elles ne sont pas mauvaises en soi. Dieu nous a donné une intelligence pour faire des choses prodigieuses. Profitons-en. Une belle voiture ne change pas le cœur de quelqu'un. Il ne le rend ni bon, ni méchant. Mais s'il est écrit « Tu ne convoiteras pas », c'est que Dieu sait que nous avons la tendance à mettre au centre de nos préoccupations plein de choses qui finalement ne peuvent pleinement nous satisfaire. Et pire que cela, elles nous font égarer le vrai but de la vie. Et elles nous font souvent négliger les gens qui sont autour de nous et nous rendent plutôt amers qu'heureux. N'oublions pas, Jésus a dit « Je suis le pain de vie ». Celui qui vient à moi n'aura jamais faim. Bien sûr, il nous faudra encore manger tant que nous serons dans ce corps. Mais lui peut vous donner ce qui rendra vraiment votre âme, votre esprit, votre corps satisfait. Une paix, une vérité, un amour que lui seul peut donner. Et alors, comme l'apôtre Paul, vous serez reconnaissant de toutes ces bonnes choses que Dieu nous donne sur cette terre, ici-bas.

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2: Bonjour et bienvenue dans votre émission du 14 mai. Que ce chapitre 14 du livre des proverbes soit l'occasion pour vous de renforcer votre assurance et votre confiance dans l'amour de notre Seigneur Jésus. Michel, nous t'écoutons.
1: Proverbes chapitre 14. Une femme pleine de sagesse construit sa maison, mais celle qui est insensée la renverse de ses propres mains. Celui qui se conduit avec droiture respecte l'Éternel, mais celui qui suit des voies perverses le méprise. C'est par ses propres paroles que le sot est puni de son orgueil, mais les paroles des sages sont leur sauvegarde. Là où il n'y a pas de bœufs, les greniers restent vides, alors que leur vigueur assurerait des revenus abondants. Un témoin fidèle ne ment pas. Qui profère des mensonges est un faux témoin. Le moqueur a beau chercher la sagesse, elle lui échappe, alors que la connaissance est facilement à la portée de l'homme de bon sens. Éloigne-toi de l'insensé, car il n'a aucun savoir à te communiquer. La sagesse de l'homme réfléchi lui fait discerner sa voie, mais la folie des insensés les égare. Réparer un tort, les insensés s'en moquent, mais les justes manifestent de la bonté. Le cœur connaît son propre chagrin, et personne ne peut partager sa joie. La maison des méchants sera détruite, mais la demeure des justes sera florissante. Bien des hommes pensent être sur le bon chemin, et pourtant, ils se trouvent sur une voie qui, finalement, mène à la mort. Le rire peut masquer la tristesse du cœur, et la gaieté peut finir en chagrin. L'homme au cœur perfide sera gavé des fruits de sa conduite, mais l'homme de bien jouira des fruits de la sienne. Le stupide croit tout ce qu'on lui dit, mais l'homme réfléchi avance avec prudence. Le sage craint le mal et s'en écarte, mais le sot, sûr de lui, s'emporte. L'homme coléreux fait des sottises. Celui qui a de mauvais desseins s'attire la haine. La folie, voilà ce qu'héritent les stupides. Mais la connaissance est la couronne des gens réfléchis. Les méchants auront à baisser la tête devant les bons, et les hommes mauvais à la porte des justes. Personne n'aime le pauvre, même pas son compagnon, mais le riche a beaucoup d'amis. Qui méprise son prochain commet une faute, mais heureux celui qui a compassion des affligés. Ceux qui manigancent le mal font fausse route, mais ceux qui projettent le bien trouvent l'amour véritable. À tout travail, il y a du profit, mais le bavardage mène au dénuement. La richesse des sages est leur couronne, mais la folie des insensés reste de la folie. Un témoin véridique sauve des vies, mais qui profère des mensonges est un trompeur. Celui qui révère l'Éternel possède une solide assurance, et il sera un refuge pour ses enfants. Révérer l'Éternel est une source de vie qui fait échapper au piège de la mort. La gloire d'un roi dépend du nombre de ses sujets, et la dépopulation ruine le prince. Celui qui garde son sang-froid fait preuve d'une grande intelligence, mais l'homme coléreux étale sa sottise. Un cœur paisible contribue à la vie du corps, mais l'envie est comme une maladie qui ronge les os. Opprimer le pauvre, c'est outrager son créateur, mais avoir de la compassion pour les indigents, c'est l'honorer.

Au verset 26, il est écrit « Celui qui révère l'Éternel possède une solide assurance ». D'après le dictionnaire Larousse, « révérer » signifie « craindre quelqu'un, le traiter avec un profond respect ». Lorsque nous plaçons notre confiance en Dieu, il prend soin de nous, il pourvoit à nos besoins et il nous garde du danger. Dans le livre des Hébreux, au chapitre 11, verset 1er, nous voyons que la foi est une ferme assurance des choses qu'on espère, une démonstration de celles qu'on ne voit pas. Lorsque nous prenons une assurance pour notre voiture, nous nous attendons à ce que la compagnie rembourse les frais si nous avons un accident. Dieu n'est pas limitatif dans les clauses de son assurance. Par Jésus, qui a versé son sang pour nous, Dieu a fait alliance avec nous. Lorsque Jésus a pris la Sainte Cène avec ses disciples, il leur a dit « Cette coupe est la nouvelle alliance scellée de mon sang ». En concluant une alliance de sang avec nous, le désir de Dieu est que nous recevions par la foi tout ce que lui possède en échange de ce que nous, nous avons. Jésus a pris nos péchés pour nous donner sa justice. Il s'est chargé de nos maladies pour nous donner sa santé. Il a enlevé notre pauvreté dans le but de pourvoir à tous nos besoins selon sa richesse. Il a vécu l'angoisse et l'agonie pour que nous ayons sa paix. Quand il vit en nous, Jésus devient pour nous la source d'une vie nouvelle qui engendre ses bénédictions, non seulement dans notre vie, mais aussi dans la vie de ceux qui nous entourent. Voilà pourquoi nous devons lui faire entièrement confiance et nous attendre à lui pour chacun de nos besoins. Alors, je vous conseille vraiment d'étudier la parole de Dieu, la Bible, pour mieux connaître tout ce qu'il est écrit au sujet de cette alliance. Demandez au Saint-Esprit de vous expliquer ce qui s'est vraiment passé quand Jésus est devenu le sacrifice qui confirma votre alliance avec Dieu. Lorsque nous sommes engagés dans une telle alliance, nous n'avons vraiment rien à craindre, mais simplement à lui faire confiance jour après jour, instant après instant. Veillez sur votre cœur et sur vos pensées afin de les nourrir des paroles et des promesses de Dieu plutôt que des événements négatifs, des craintes et des angoisses qui nous entourent chaque jour. Le Seigneur Dieu Tout-Puissant est pour nous une solide assurance. Quelles que soient les difficultés que le monde traverse, il ne faillira jamais à ses promesses et il gardera toujours ses enfants qui se confient en lui. Alors je vous dis, soyez bénis, au revoir et rendez-vous dans notre prochaine émission.

Eh bien oui, nous voici arrivés à la fin de cette émission. Vous pouvez contacter Edith si vous le voulez. Pour ça, vous écrivez à Tremplin, Edith Pet, boîte postale 21, 30310 Vergèze. Ça s'écrit V-E-R-G-E-Z-E, Vergèze, France. Demandez la prière si vous voulez qu'on prie avec vous. Alors, par courriel, edith.tremplin@gmail.com. Je répète, edith.tremplin@gmail.com. Je vous souhaite tout le meilleur de Dieu et rendez-vous demain.

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J'ai commencé à travailler et j'ai eu un poste comme chef du contentieux à l'Université du Québec à Trois-Rivières. À ce moment-là, j'étais marié, on a eu deux beaux enfants et moi, tout allait bien, ma vie coulait. Jusqu'à 13 ans plus tard, je me retrouve devant une séparation et un divorce. Échec majeur que je considérais le pire échec et un échec total de ma vie, même s'il y avait eu des bonnes choses, mais échec total de ma vie. Et là, j'étais en désarroi profond, souffrance, un vide intérieur, etc. Et là, je rencontre mon frère Daniel le cadet, non pas par hasard, mais parce qu'il était psychologue et j'avais besoin d'aide et j'avais confiance en lui. Et j'ai commencé à parler de ces choses-là. Finalement, quelle ne fut pas ma surprise que lui, au mois de février 93, m'a envoyé une invitation à son baptême où là, lui et sa femme, Suzy, se faisaient baptiser le 21 février 93. Ça a été une surprise pour moi parce que j'étais catholique, puis je savais qu'il avait été baptisé jeune, mais j'ai décidé d'y aller. Ou quelqu'un m'a amené à y aller, puis je pense que c'est plus ça. J'appellerais ça mon rendez-vous divin après les faits. Et j'arrive là, et comme je rentrais dans l'église, l'église baptiste évangélique de Granby, mon frère et son épouse Suzy montent sur l'estrade, et là, ils racontent ce que Dieu a fait dans leur vie. Ce que je me souviens, c'est qu'il me parlait de l'amour de Jésus-Christ avec un grand A. Et ça m'a touché beaucoup, tellement que les larmes me sont venues aux yeux. Et l'idée qui m'est venue à ce moment-là, c'est que j'ai vite compris que c'était, je voulais connaître ça, moi je voulais avoir ça, et c'était la solution pour moi. À la fin, le pasteur demande s'il y en a. Et l'idée qui m'est venue à ce moment-là, c'est que j'ai vite compris que c'était, je voulais connaître ça, moi je voulais avoir ça, et c'était la solution pour moi.

périssent pas, mais qu'il, Lucien, ait la vie éternelle. Ça m'a touché. Et à la fin, il demande, il répète la question, est-ce qu'il y en a qui ce soir veulent accepter Jésus-Christ? Et j'avais juste le goût de lever la main. Mon cœur battait à tout rond. Mais là, m'est revenue une phrase de mon papa qui m'avait dit, lorsque tu es beaucoup d'émotions, écoute, prends un temps de recul, puis là, raisonne le tout, laisse rentrer le rationnel, puis après ça, tu prendras ta décision. C'est exactement ce que j'ai fait. Mais après ce baptême-là, je suis allé rencontrer le pasteur avec Daniel et Suzy, et ils m'ont remis deux livres, L'essentiel du christianisme et le salut par la foi. Livre que j'ai lu dans la semaine qui a suivi. Et je me souviens, jour pour jour, le dimanche suivant, à la fin du livre, il y avait une prière. Cette prière-là, je peux la résumer comme suit. Elle faisait en sorte que je me reconnaissais pécheur, ce que j'avais déjà accepté, que j'étais perdu, que je ne pouvais pas, par mes œuvres, mes bonnes actions, m'en sortir, gagner mon ciel, comme j'avais toujours entendu, mais que Christ avait tout accompli à la croix et qu'il s'agissait tout simplement que lui qui m'offre ce cadeau-là, je l'accepte comme mon sauveur et seigneur de ma vie. C'est exactement ce que j'ai fait. Je me suis mis à genoux et j'ai fait cette prière-là du fond du cœur. Et je me souviens, tout de suite après, là, il y a une immense joie qui m'a rempli. Et je me souviens, le vide que je ressentais, là, il était comme pas présent. Il était comme disparu. Et là, je pouvais pas me retenir. J'ai pris le téléphone, j'ai appelé mon frère. Puis je dis, Daniel, j'ai dit, j'ai une grande nouvelle à t'annoncer. J'ai dit, j'ai accepté le Seigneur. J'ai dit, j'ai accepté Jésus-Christ dans ma vie. Lui est resté bouche bée à l'autre bout, sidéré, comme ça va pas trop si c'était vrai ou pas vrai, mais il a vite compris que c'était vrai. Et je te dirais, depuis ce temps-là, le Seigneur a fait maintes et maintes choses. Ça fait 12 ans que je le sers. Et le but de ma retraite, c'est de le servir pour le reste de ma vie jusqu'à ce que je le rejoigne parce que j'ai l'assurance de la vie éternelle.

Non, Dieu n'a jamais dit qu'avec lui il n'y a plus de problème. Non, il a simplement dit qu'il veille sur moi et qu'il m'aime. Et qu'ici-bas demeure la souffrance et l'errance. Mec, ce n'est pas ici mais là, ok, notre demeure et notre espérance. Alors oui, je vis des moments difficiles, que ce soit la maladie ou le déficit, les embrouilles, les problèmes qui durent à vivre. Car la mort d'un proche, c'est toujours dur à vivre.

tout pour que il règne. Bonjour, c'est Moïse et je vous souhaite la bienvenue dans cette méditation d'Oswald Chambers. Savez-vous que l'obéissance nous éclaire? Je te bénis, ô Père, toi qui as caché tout cela aux sages et aux intelligents, et tu l'as révélé aux petits enfants. Voici ce que s'exclame Jésus avec plein d'émotion dans l'évangile de Matthieu, chapitre 11, verset 25. Quand il s'agit de communion spirituelle, il n'y a pas des degrés successifs. On l'a ou on ne l'a pas. Dieu ne nous purifie pas peu à peu du péché, mais quand nous sommes dans la lumière et que nous marchons dans la lumière, nous sommes purs de tout péché. C'est une question d'obéissance. Si nous obéissons complètement, nous devenons complètement enfants de Dieu. Si pour une seconde nous cessons d'obéir, les ténèbres et la mort reprennent leur empire. Toutes les révélations de Dieu sont pour nous lettres mortes tant que nous ne sommes pas éclairés par l'obéissance. Ce n'est pas la réflexion philosophique ni l'intelligence qui peut nous ouvrir les yeux à la vérité divine. Mais dès que nous obéissons, la lumière éclate. Il faut que notre âme soit baignée par la vérité de Dieu. Le seul moyen pour arriver à la connaître, c'est de cesser tous nos efforts et de naître de nouveau. Obéissez à Dieu sur le point qu'il vous indique. Et sur un autre point, la lumière se fera instantanément. Nous lisons des volumes sur l'action du Saint-Esprit, alors que 5 minutes d'obéissance radicale nous éclairent merveilleusement. J'espère, dites-vous, pouvoir saisir cela un jour. Vous le pouvez, dès aujourd'hui. Ce n'est pas l'étude qui vous éclairera. C'est l'obéissance. La plus petite obéissance peut vous ouvrir le ciel et vous révéler les vérités les plus profondes. Dieu attend pour vous éclairer davantage que vous ayez obéi à ce que vous savez déjà. Ne cherchez pas à être parmi les sages et les intelligents. Soyez un petit enfant. C'était votre méditation d'Oswald Chambers. C'est Moïse, bonne écoute sur votre radio préférée.

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1: Je m'appelle Naomi, je suis maman de 5 enfants. Et puis, de base, je suis infirmière et puis j'ai arrêté mon travail pour m'occuper de ma famille.
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2: Alors bonjour Naomi, est-ce que on pourrait faire un petit point, avoir un aperçu sur votre parcours en tant que maman ?
1: Donc moi j'étais maman jeune, à 19-20 ans, j'ai eu ma première fille et puis j'avais pas de projet d'avoir une famille nombreuse et ça s'est fait dans le temps avec mon conjoint. Au fur et à mesure, j'ai comme eu des enfants mais à cœur à certains moments. Voilà, et donc c'était très épanouissant et c'était des moments de joie et de vie de famille très heureux.
2: Alors en tant que maman, est-ce que vous pouvez nous dire, nous parler de l'inspiration dans votre vie ?
1: Pour être maman, il faut beaucoup... Enfin, moi je suis chrétienne, donc j'ai besoin... je ne sais pas faire, je pars de ce principe-là. Donc je prie et j'ai vraiment besoin du Saint-Esprit qui me guide dans la vie de tous les jours. Parce que chaque enfant est unique, chaque enfant a des besoins différents. Et donc j'ai vraiment développé dans cette vie de maman à la maison une dépendance au Saint-Esprit qui m'a souvent guidée, aidée et qui m'a donné la conduite pour y arriver, pour traiter certaines choses.
2: Alors oui, ce qu'on n'a pas dit, on a oublié de préciser que vous étiez enseignante à la maison. Est-ce que ça se dit ?
1: Je ne suis pas enseignante, je ne peux pas me qualifier comme ça. Je suis quelqu'un qui a démarré l'école à la maison il y a une dizaine d'années. Petit à petit, ça s'est fait, c'était pas un projet, ça s'est fait progressivement. Et puis j'accompagne mes enfants et dans l'instruction. Je me qualifie pas d'enseignante parce que j'ai pas de diplôme, mais en autodidacte. Et bon, mon parcours, c'est que c'est Dieu qui m'a conduit là-dedans. Malgré toutes mes craintes, j'ai pas suivi mes peurs, j'ai suivi la volonté de Dieu qui m'a vraiment guidée dans ce chemin-là.
3: Et au départ, vous destiniez plutôt à quoi ?
1: Moi, j'étais quelqu'un qui voulait pas trop... je voulais être très indépendante, libre. J'avais pas prévu d'avoir plein d'enfants. Surtout de ne pas être à la maison, surtout. Et d'avoir un métier, et puis de m'épanouir dans le métier. J'aimais tout ce qui était les urgences, les défis. Voilà, donc moi, j'aurais été dans le SAMU, les pompiers, des métiers où il y avait de l'adrénaline.
2: Alors, est-ce que vous pourriez donner un exemple de ce qui vous a déjà inspiré avec les enfants, ou d'une façon générale, qu'est-ce qui vous inspire dans le côté maman à la maison ?
1: Ce qui m'inspire, c'est d'avoir la liberté de dire que Dieu est à la base de toutes ces matières où on peut instruire les enfants. C'est Dieu qui est à l'origine et j'ai cette liberté d'en parler. Et c'est une joie profonde de dire que tout vient de lui. On parle de Dieu dans toutes les matières que l'on fait. Et d'avoir cette possibilité que c'est Dieu, de dire que c'est Dieu qui a créé. Et donc on le remercie en fait. Hein. Quand on étudie, on est ébahi de ce qu'il a fait. On est ébahi de découvrir encore et encore chaque jour. On découvre de plus en plus. Donc notre cœur grandit de reconnaissance, de la précision dans laquelle il a fait les choses, dans la perfection dans laquelle il a fait les choses. Donc... Et la nature m'inspire, la nature nous inspire dans beaucoup de choses.
2: Alors, on va parler un petit peu de musique. Hein. Vous êtes musicienne, vous jouez du piano, vous faites partie d'un groupe de louanges dans une église. Avant de parler de l'inspiration dans la musique, j'aimerais savoir tout simplement comment vous êtes arrivée à jouer du piano.
1: Moi, j'ai commencé le piano, mes parents m'ont inscrit. C'était pas un désir personnel, c'est simplement dans la famille, tout le monde était inscrit à l'école de musique. J'ai vécu beaucoup d'échecs, en fait. Je ratais mes examens par le stress, la peur. Donc c'est pas que j'étais incapable, c'est que j'étais pas motivée et puis j'étais vraiment en échec lié au stress. Et puis je jouais des morceaux qui ne me plaisaient pas. Donc ça m'a pas vraiment apporté, ça m'a blessée, hein, tous ces échecs, etc. Mais en fait à l'église, on m'a donné une place assez jeune, vers 13 ans. On m'a dit, mais il y a une place au piano, tu peux... Donc j'ai commencé à accompagner. Et finalement, le piano m'a tenue à l'église, en fait, avec ma vie qui s'est déroulée après. C'est grâce au piano que j'allais à l'église, parce que j'avais au moins quelque chose à donner et à faire. Malgré que dans les églises où je suis allée, ça n'accrochait pas, je recevais pas, j'étais pas nourrie comme j'avais besoin. Mais je tenais... dans ma relation avec Dieu, le piano a une place très importante et c'est pour ça que j'ai jamais lâché, parce que j'allais faire mon petit piano le dimanche et j'étais heureuse de le faire pour Dieu. Mais quand je jouais, je sentais des choses, mais je ne savais pas ce que c'était. Je sentais une connexion, une relation, mais on ne me disait pas ce que c'était. Moi, je n'avais pas de mots, mais je sentais quelque chose de spécial quand je jouais du piano. Même chez moi, chez mes parents. Alors j'aimais improviser, j'aimais pas trop travailler pendant des heures pour réussir un morceau, même si je trouve ça admirable. Mais moi, c'était plutôt dans l'improvisation, je sentais quelque chose.
2: Et alors, selon vous, dans un groupe de louanges, dans un moment de louanges, dans une église par exemple, quelle est la place pour l'inspiration ?
1: En fait, moi, j'ai découvert après que c'est le Saint-Esprit en fait qui passe, qui veut passer au travers de mon instrument et qui me fait ressentir le cœur de Dieu. Et souvent, moi, je connais pas, j'ai pas un excellent niveau du tout, mais d'un coup, je peux recevoir une note et je sais que je vais démarrer comme ça. Je fais un peu, je ferme les yeux et je me connecte vraiment à Dieu. Et en fait, j'improvise des choses tout à fait nouvelles. Je regarde pas forcément ce que je fais. J'ai des rythmes aussi qui viennent. Donc c'est Dieu qui m'inspire, c'est son cœur. Et d'un coup, j'ai l'impression d'entendre ce qui se passe dans le ciel et j'essaye de le traduire avec mes mains. Donc des fois je vois Dieu comme un roi, je vois l'armée qui marche, donc je vais avoir le rythme qui correspond, etc. Enfin, les émotions, les sentiments, le cœur du Père, hein, qui est très varié parce que je joue jamais pareil en fait. Donc voilà un petit peu comment je fonctionne.

0: Vous venez d'entendre l'extrait musical choisi par Naomi. C'était Yahweh, l'église de la victoire au Canada, Victoire Music Live.
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0: Alors, dernière partie de l'interview. Ouais. Vu qu'on parle d'inspiration, je vais vous lire un verset. Et vous allez juste réagir. Qu'est-ce que ce verset vous dit? Très simplement, très courtement. Alors, c'est Ésaïe 64, verset 8. Cependant, ô Éternel, tu es notre Père, nous sommes l'argile, et c'est toi qui nous as formés, nous sommes tous l'ouvrage de tes mains.
2: Alors, nous sommes l'argile et nous sommes son ouvrage, ben c'est vrai. Dans ma vie, j'ai voulu être, j'ai voulu devenir comme ci, comme ça, et puis j'ai dû renoncer à être quelqu'un que je ne suis pas. J'ai dû m'accepter comme j'étais, et puis avec mes défauts, mes qualités, et puis... J'ai confiance que Dieu va me transformer tranquillement, de façon qui soit le plus proche de ce qu'il est. Mais je me persécute plus à devenir celle que je ne suis pas. J'ai appris à m'aimer. C'est très dur, ça fait 40 ans. Je me suis beaucoup, beaucoup détestée et ça fait pas si longtemps que maintenant je m'aime comme je suis, avec le caractère que j'ai. Et puis, voilà, je ne veux plus être quelqu'un d'autre que je suis. Et dans ma vie, ça a été un chemin long. Donc aujourd'hui, bah, je suis comme ça, comme je suis là. Et puis, je vois Dieu qui me transforme. Mais, alors des fois, on s'en rend pas compte, mais c'est les autres qui vont dire « Ah, t'es comme ci, comme ça ». Tu dis « Oh, bah, si, naturellement, j'étais pas comme ça ». Donc, on devient à l'aise dans des choses où on n'était pas à l'aise. Voilà, donc moi, c'est un verset qui me dit « Mais sois confiante, tranquille, dans la main du Père ». C'est lui qui t'utilise comme tu es et ne cherche pas à être quelqu'un d'autre.
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0: Bonjour et bienvenue en Espérance aujourd'hui. Je m'appelle Liane.
1: Et je m'appelle Hélène. Nous sommes heureux de vous retrouver.
0: Espérance aujourd'hui est une émission de réflexion biblique. La Bible nous parle des problèmes rencontrés au quotidien et nous apporte la sagesse de Dieu et une espérance qui fait vivre.
1: Dans la présente série sur la violence, Yann et André parleront de la tentation de résoudre ses problèmes par la violence. Ensuite, Étienne va nous partager ses pensées sur la rencontre entre Jésus et un homme atteint de la lèpre.
0: Dans quelques-unes de nos grandes villes règne un fort sentiment d'insécurité et les gens n'osent plus entrer dans certains quartiers de peur de se faire agresser. Ces agressions sont souvent commises par des personnes démunies et sans espoir. Ne voyant aucune issue à leur pauvreté, ils entrent dans la délinquance, simplement pour survivre. Je constate alors qu'il y a souvent un rapport direct entre la pauvreté et la violence. Avec notre invité André, nous allons chercher à aborder ce thème d'un point de vue biblique. André, êtes-vous d'avis que la pauvreté pousse des personnes à la violence?
2: Oui, elle le peut. Heureusement, il ne s'agit que d'une petite minorité qui recourt à ces solutions extrêmes. Mais c'est un problème réel auquel il faut apporter la lumière de la Bible.
0: Et quelle est donc la lumière que la Bible peut jeter sur ce phénomène?
2: La Bible interdit l'usage de la violence comme moyen de résoudre nos problèmes. Donc, quelles que soient nos circonstances, aussi terribles et désespérantes qu'elles puissent paraître, nous devons nous abstenir du mal et faire confiance à Dieu qui pourvoira à nos besoins. La loi de Dieu n'admet pas d'exception. Toutefois, j'ajouterai que Dieu a compassion des pauvres, il comprend leur situation, il est surtout proche de ceux qui lui font confiance.
0: Et pourquoi Dieu s'intéresserait-il aux pauvres ?
2: Parce que Dieu est juste et que souvent la pauvreté est la conséquence d'une injustice, que ce soit au plan international ou au plan local. Les prophètes sont particulièrement connus pour avoir condamné l'exploitation et la spoliation des pauvres par les riches et les puissants. Les injustices ne font qu'aggraver les difficultés pour les démunis et créer des tensions entre les couches sociales.
0: Pouvez-vous citer certains de ces prophètes?
2: Bien sûr. Prenons l'exemple d'Amos qui dit « Écoutez ceci, vous qui dévorez l'indigent et qui ruinez les malheureux du pays. Vous dites « Nous diminuerons l'EFA, nous augmenterons le prix, nous falsifierons les balances pour tromper, puis nous achèterons les misérables pour l'argent et le pauvre pour une paire de souliers. » Les riches cherchaient donc à ruiner les gens modestes afin de les plonger dans l'endettement pour pouvoir les prendre et les vendre comme esclaves. Le prophète a dénoncé cette conduite et a averti le pays que le châtiment de Dieu allait tomber. Amos n'était pas seul à condamner les riches et les puissants. Beaucoup d'autres prophètes l'ont fait, dont Jérémie par exemple, qui a dit « Malheur

0: celui qui bâtit sa maison par l'injustice et ses chambres par l'iniquité, qui fait travailler son prochain sans le payer, sans lui donner son salaire.
1: Et Jésus, prenait-il position pour les pauvres ?
0: Il faut souligner que le message de l'Évangile est pour tous. Citons toutefois quelques versets où Jésus s'adresse aux riches et aux pauvres. Prenons par exemple l'Évangile de Luc, chapitre 6, Jésus a dit « Heureux vous qui êtes pauvres, car le royaume de Dieu est à vous. Heureux vous qui avez faim maintenant, car vous serez rassasiés. Heureux vous qui pleurez maintenant, car vous serez dans la joie. » Et ensuite « Mais malheur à vous riches, car vous avez votre consolation. Malheur à vous qui êtes rassasiés, car vous aurez faim. Malheur à vous qui riez maintenant, car vous serez dans le deuil et dans les larmes. »
1: Nous constatons donc que Dieu a compassion des pauvres et qu'il condamne ceux qui entretiennent la pauvreté par l'injustice. Mais quel est le rapport avec notre question du début, quand nous avons évoqué la violence qui est issue de l'injustice et de la pauvreté?
0: Oui, je vais y venir. D'abord, il faut souligner que les promesses de bénédiction adressées aux pauvres s'adressent aux pauvres qui sont croyants, aux pauvres qui ont mis leur foi en Jésus et qui se sont engagés à le suivre. Alors, quant à ceux qui sont démunis, confrontés à l'injustice et à la lutte quotidienne pour survivre, ils peuvent réagir de plusieurs façons pour s'en sortir.
1: Et quelles sont-elles ?
0: D'abord, la résignation. Beaucoup acceptent leur situation telle qu'elle est, faisant de leur mieux pour se débrouiller, pour s'assurer le minimum vital. Ensuite, comme nous l'avons évoqué, certains réagissent violemment contre leur situation et tomberont dans la délinquance, en essayant de s'en sortir par le vol et les agressions, par exemple. D'autres, devant l'injustice de la corruption, veulent prendre les armes pour essayer de renverser le gouvernement. Malheureusement, ce genre d'action conduit à des conflits, souvent interminables, ne faisant qu'aggraver la situation des pauvres et engendrer souvent des atrocités avec toutes les souffrances qui s'ensuivent. Soyons très clairs, Dieu condamne toute conduite qui implique un recours à la violence. Cela concerne les pauvres comme les riches. Alors même si nous pouvons comprendre leur désespoir, les pauvres qui pratiquent la violence ne bénéficieront pas des promesses de Jésus à leur égard.
1: Comment donc entrer dans les promesses de Dieu ?
0: Tout simplement, au lieu de se confier dans la violence, il faut mettre sa foi en Jésus et suivre son exemple, ce qui implique, entre autres, de renoncer à la violence.
1: Et comment cette foi en Christ peut-elle changer notre regard et nos réactions concernant ce thème de la violence et de l'injustice ?
0: D'abord, cette foi nous donne l'assurance que nous ne sommes pas seuls à lutter au quotidien, mais que Dieu est avec nous, veillant sur chacun des siens. Il peut nous conduire afin que nous soyons capables d'assurer notre subsistance quotidienne sans avoir recours à la violence. Si nous lui faisons confiance, nous verrons qu'il agira dans nos vies, parfois de façon très inattendue. Ensuite, par la foi en Jésus-Christ, nous avons une espérance sûre et certaine. Le meilleur avenir nous est réservé et cette assurance nous aide à supporter et à endurer nos souffrances présentes. Quand Jésus établira son royaume pour l'éternité, il n'y aura plus d'injustice, plus de pauvreté et plus aucune raison de pleurer. La violence et les violents en seront absents.
1: Cette espérance d'un tel avenir peut nous conduire à simplement attendre passivement le retour de Christ, à rester inactif dans le monde actuel. Et cette réaction-là est-elle juste ?
0: Si j'ai bien compris l'enseignement de Jésus, non. Nous devons, tout en attendant l'accomplissement de ses promesses pour l'avenir, le laisser régner dans nos vies. Cela signifie que nous devons œuvrer pour combattre l'injustice et la pauvreté, non par la violence, mais avec des armes tout à fait différentes.
1: Et quelles sont ces armes ?
0: En un mot, l'amour. L'amour du prochain et l'amour de son ennemi. Un amour qui s'exprime concrètement par des qualités telles que la compassion, la solidarité, le partage, le pardon et la générosité. La violence ne fait que briser des vies et aliéner des personnes par la méfiance et la haine. Résoudre ses propres problèmes par la violence est une attitude profondément égoïste, car l'on se tire d'affaire au prix de la souffrance des autres. Par contre, lorsque nous cherchons à aimer de l'amour de Christ, nous réussirons à relever ceux qui sont abattus, à redonner courage et espoir à ceux qui sont accablés, et à aider les gens à travailler ensemble pour améliorer leur communauté. Ainsi, bien qu'imparfait, le royaume de Dieu pourra commencer à s'installer sur terre, en attendant son instauration dans sa plénitude, au jour de la résurrection.
2: Si certains ont recours à la violence afin de résoudre leurs problèmes, d'autres cherchent l'appui et l'influence d'hommes puissants, susceptibles de les sortir de leur impasse.
1: Malheureusement, les hommes importants peuvent quelquefois mépriser les gens de modeste condition. En qui peut-on alors faire confiance? Vers qui se tourner? Étienne aborde ces questions lors d'une méditation sur un homme atteint de la lèpre qui ose se présenter devant Jésus. Hélène va d'abord lire le récit en question. Il se trouve dans l'évangile de Matthieu, chapitre 8, versets 2 et 3.
2: Un lépreux s'approche. Il se met à genoux devant Jésus et lui dit « Seigneur, si tu le veux, tu peux me guérir. » Jésus tend la main. Il touche le lépreux en disant « Je le veux, sois guéri. » Aussitôt, l'homme est guéri de sa lèpre.
3: Imaginez un instant la situation désespérée des personnes atteintes de la lèpre à l'époque de Jésus. Elles avaient comme perspective une mort lente et douloureuse. Humiliées et rejetées par la société, elles étaient réduites à vivre de mendicité et n'avaient pas le moindre espoir d'une issue favorable. Toutefois, le bruit courut qu'un nouveau prophète accomplissait des prodiges et des miracles. Alors, dans le cœur de cet homme atteint de la lèpre, dont nous avons lu le récit tout à l'heure, un espoir est né. Il a osé croire à une solution, osé mettre sa foi en Jésus, et il n'a pas été déçu. Une question se pose. Qu'est-ce que la foi? Comment la définir? L'homme du récit s'adresse à Jésus simplement. Il lui dit « Seigneur, si tu veux, tu peux me rendre pur. » La foi, dans ce contexte, c'est avoir la conviction que quelqu'un peut nous porter secours, non seulement qu'il en est capable, mais aussi qu'il le veut. Cet homme, souffrant de la lèpre, a reconnu par la foi que Jésus était le Seigneur, promis par les prophètes, et envoyé par Dieu, celui qui régnait sur toute chose. Jésus seul pouvait le guérir. L'homme en était persuadé. Mais Jésus répondrait-il à cet appel au secours ? Vous avez peut-être fait la triste expérience de vous adresser à une personne importante afin d'obtenir son aide au sujet d'un problème ou bien d'une démarche que vous vouliez effectuer. C'était probablement dans le pouvoir de cette personne de vous accorder vos souhaits. Pourtant, elle n'a pas voulu. Certains hommes hautains ne daignent pas se pencher sur le cas de gens plus modestes car ils ne voient pas le profit qu'ils pourraient en tirer. Dans ces cas, notre foi, notre confiance mal placée ont été trahis. Et malheureusement, cela arrive trop souvent dans les relations humaines. Nous pouvons dépenser beaucoup d'énergie et beaucoup d'argent afin d'obtenir la faveur des hommes pour en repartir déçus et abattus. Nous avons vu que cet homme, atteint de la lèpre, était convaincu que Jésus pouvait le guérir, mais les paroles « si tu le veux » nous montrent qu'il hésite à croire que Jésus descendrait aussi bas pour s'occuper de lui, une personne après tout rejetée et méprisée par la société. L'enseignement de ce récit nous apprend que Jésus a non seulement toute puissance pour accomplir des miracles de guérison, mais qu'il a aussi miséricorde et compassion pour ceux qui font appel à lui par la foi, quelle que soit leur position dans la société. Jésus n'est pas comme certains hommes qui, dès qu'ils accèdent à une position de pouvoir, prennent leur distance avec le peuple. Non. Jésus désire être proche de chacun et de chacune. Il met sa toute puissance à la disposition de tous. Ayez donc foi en lui. Il peut vous purifier et il veut vous purifier.
2: La Bible nous montre que Jésus est digne de confiance. Quelle que soit votre situation, vous pouvez vous approcher de lui par la foi, car Jésus ne fait pas de discrimination. À ses yeux, tous sont égaux.
1: La prochaine fois, Étienne continuera sa méditation sur la rencontre merveilleuse de cet homme avec Jésus.
2: Puis Yann et André discuteront sur le sens des paroles de Jésus qui dit « Aimez vos ennemis ». Mais dans l'attente de vous retrouver, nous vous souhaitons la paix et la grâce que Dieu donne.
1: Au revoir et à bientôt.

Chers frères et sœurs en Christ, bienvenue. Aujourd'hui, nous sommes invités à méditer sur la magnificence de la création divine, telle que nous le découvrons dans les premiers chapitres de la Genèse. Ces récits ne sont pas simplement des histoires sur la façon dont le monde a commencé, mais ils révèlent profondément la nature même de notre Dieu créateur. Au commencement, Dieu créa les cieux et la terre. Par sa parole puissante, il a donné naissance à toute l'existence. Chaque détail de notre monde, depuis les vastes étendues célestes jusqu'aux moindres organismes vivants, témoigne de sa sagesse infinie et de sa puissance créatrice. Dans ces premiers versets de la Bible, nous voyons la marque de la Trinité divine. Dieu le Père crée par sa parole, le Saint-Esprit plane au-dessus des eaux et la présence de Dieu est manifestée dans la création de l'homme à son image. La narration de la création nous révèle également la valeur et la dignité inhérente à toute la création. Chaque élément, du soleil et de la lune aux plantes et aux animaux, a été créé avec intention et soin par notre Dieu. Nous, en tant qu'êtres humains, sommes appelés à être les gardiens responsables de cette création précieuse, reflétant ainsi l'amour et la sollicitude de notre Créateur. En contemplant la splendeur de la création, nous sommes invités à louer Dieu pour sa grandeur et sa majesté. L'univers entier proclame sa gloire et son pouvoir infini. Chaque montagne, chaque ruisseau, chaque brin d'herbe est une invitation à lever les yeux vers notre Créateur et à reconnaître sa souveraineté sur toute la terre. Mais la création n'est pas seulement un témoignage de la grandeur de Dieu. Elle révèle aussi son caractère aimant et attentionné. Tout au long de la Genèse, nous voyons Dieu pourvoir aux besoins de sa création et prendre soin de chaque détail avec amour. De la séparation de la lumière et des ténèbres au repos du septième jour, nous découvrons un Dieu qui prend plaisir à son œuvre et qui désire le bien-être de ses créatures. Enfin, la création nous rappelle notre responsabilité envers Dieu en tant que ses enfants bien-aimés. En tant qu'héritiers de cette terre bénie, nous sommes appelés à exercer une gestion sage et compatissante de ses ressources. Nous sommes également appelés à reconnaître la valeur intrinsèque de chaque être humain créé à l'image de Dieu et aussi à œuvrer pour la justice et la paix dans le monde. Et pour finir, méditons sur les paroles du psalmiste dans le psaume 19, verset 1, qui dit, je cite, « Les cieux racontent la gloire de Dieu et l'étendue manifeste l'œuvre de ses mains. » Que cette semaine soit une occasion pour nous de contempler la magnificence de la création divine et de rendre grâce pour le don inestimable de la vie que Dieu nous a accordé. Que le Seigneur nous bénisse et vous bénisse richement dans votre méditation et dans votre service aujourd'hui et durant toute cette semaine. Au nom de Jésus-Christ, amen.

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Bonjour, je m'appelle Anne Merlot, j'ai 60 ans, j'ai eu 8 enfants, 5 qui sont déjà au ciel et 3 qui sont encore avec moi. Je voudrais vous parler aujourd'hui du problème de la souffrance et du problème du mal. Je suis quelqu'un qui a beaucoup souffert et le Seigneur est venu opérer dans ma vie une consolation telle que je voudrais en parler aux personnes qui sont encore dans la souffrance et dans le questionnement sur le problème du mal. Je suis née dans une bonne famille chrétienne, mes parents étaient missionnaires. Je suis tombée dans les pages de la Bible quand j'étais petite et je la connais par cœur sur certains, pour certains passages. Mais ça ne m'a pas empêchée de vivre beaucoup de souffrance parce que dès le départ de ma vie, j'ai eu des blessures d'abandon qui ont fait que je me suis développée avec une identité qui n'était pas vraiment la mienne. Je me prenais pour une victime en permanence. Je ne me sentais pas belle, je me sentais nulle, j'avais l'impression que j'avais aucune valeur. Et ce n'est pas parce que mes parents ne m'aimaient pas, mais c'était parce que moi-même, j'avais développé au fond de moi une espèce de certitude que je n'avais pas de valeur. Cette fausse croyance qui était au fond de moi a influé sur ma vie au point que je vivais constamment dans une tristesse de fond, dans la plainte, avec une facilité à rouspéter pour des détails. Et je crois que beaucoup de personnes actuellement se trouvent dans cette situation de râler, de rouspéter, de trouver que tout va mal, d'être capable de voir toujours ce qui ne va pas, plutôt que de voir ce qui est bien. Et j'avais construit ma vie comme ça. Je me suis mariée, mon mari m'a aimée, mais j'avais des doutes sur son amour. J'ai eu des enfants, j'ai essayé de les aimer, mais j'avais des doutes sur mon amour et ma capacité à être une bonne mère. En permanence, j'avais des listes négatives dans la tête. J'accueillais des pensées négatives du genre « je suis une mauvaise mère, je suis une mauvaise épouse, j'ai une mauvaise vie de prière ». Et ces paroles négatives me poussaient à désespérer sur mon propre sort. Donc, mon avenir était toujours bouché. Alors, comment le Seigneur s'y est-il pris pour venir ébranler cette espèce de forteresse dans laquelle j'étais et où, qui me coupait, en fait, de lui? Il a permis que je vive des deuils douloureux. Donc, j'ai perdu 2 enfants qui étaient là en chair et en os, et j'ai fait aussi des fausses couches qui ont fait que dans mon cœur de mère, j'ai été vraiment très touchée et ébranlée dans ma capacité à aimer. Et c'est surtout à la mort de notre fils aîné, à l'âge de 20 ans, dans un accident de la route, que là, le Seigneur a comme ouvert mon cœur. Il a été celui qui m'a rejoint dans ma détresse. Il a permis que mon cœur se brise et que enfin quelque chose se passe. Moi qui sans arrêt me posais la question, mais pourquoi est-ce que Dieu permet la mort des enfants et la mort des innocents? Pourquoi est-ce que Dieu permet de tels malheurs dans le monde? Comment est-ce que Dieu bon peut permettre des choses qui conduisent au malheur? À partir de ce jour, de la mort de notre fils, j'ai été obligée de me reposer ces questions qui étaient au fond de moi, qui étaient là de manière latente. Et je lui ai dit, Seigneur, je veux savoir qui tu es. Qu'est-ce que c'est que cette bonté qui permet tant de mal? Alors, je t'en prie, révèle-toi à moi. J'ai besoin de savoir exactement qui tu es. Je croyais te connaître, en réalité, je ne sais rien. Et progressivement, le Seigneur est venu se révéler à moi tout doucement, comme étant un Père extrêmement tendre et qui a la capacité de nous consoler vraiment. Je me suis laissée consoler par le Père. Et c'est une grâce que donne l'Esprit Saint. Christ envoie l'Esprit Saint qui nous console vraiment dans l'épreuve si nous le voulons bien. J'ai compris que le vrai malheur consiste à laisser la souffrance nous séparer de celui qui seul a le pouvoir de consoler. Jusqu'à présent dans ma vie, j'avais toujours laissé la souffrance me séparer de lui.
Alors que, à partir de ce moment-là, j'ai commencé à comprendre que c'était ça le seul vrai malheur. Et progressivement, j'ai découvert un bonheur immense. Le bonheur de vivre de la présence et de l'amour d'un père extrêmement tendre. Je pouvais me jeter dans ses bras et lui dire « Papa, j'ai tellement mal. Papa, console-moi. » Et quand je faisais ça, sa présence devenait si forte, si douce, si agréable que j'étais profondément consolée. Ça n'enlevait pas la douleur, mais j'étais plus seule dans la souffrance. Et je crois que c'est ça la réponse de Dieu à la question « Pourquoi ?» Mais pourquoi ça m'arrive à moi ? La réponse, c'est « Comment tu vas faire, mon ami ? Comment tu vas faire, ma belle, pour te laisser consoler ?» La réponse au pourquoi, c'est « Comment ?» Et le « Comment ?», c'est celui que Marie a dit. « Comment cela va-t-il se faire ?» Et la réponse de Dieu, c'est « L'Esprit Saint viendra sur toi. » Et cet Esprit Saint, qui est l'Esprit Saint consolateur, il vient se joindre à notre esprit pour nous convaincre de l'amour du Père. Et ça, ça a été un changement radical dans ma vie. À partir de là, j'ai pu tout reconstruire. J'ai compris que tout en moi était orienté d'une manière négative et que j'avais besoin de changer complètement de mentalité. Et c'est ce que l'Esprit Saint est venu faire. Changer complètement ma mentalité. Et il m'a appris à ne plus accueillir les paroles négatives, du genre « tu n'es pas belle, tu es moche, tu es vraiment moche ». J'avais ça depuis que j'étais petite. Et la première chose justement que l'Esprit Saint est venu me dire de la part de mon Père du Ciel, « tu es belle mon ami ». J'avais du mal à l'accepter parce que j'avais l'impression que ça ne me correspondait pas. Et en réalité, c'était bien moi. La beauté dont Dieu veut me revêtir, par sa présence et par sa consolation, elle est bien là. Alors j'ai accepté de croire, non seulement de croire en Dieu, parce que ça tout le monde peut croire en Dieu, mais de croire ce qu'il me dit, de commencer à le croire et de pratiquer ce qu'il me dit. Alors je suis devenue une croyante et une pratiquante de l'amour de Dieu. Il me dit « Je t'aime et tu es belle pour moi », je le crois et je le pratique. Et je deviens belle et je deviens tellement débordante de son amour.

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1: L'amour de l'argent est une racine de tous les maux. Bienvenue dans votre goûter philosophique. C'est Moïse et je vous invite avec moi à passer courts instants à restaurer vos âmes autour de citations pleines de sens qui nous aident à aimer la sagesse. C'est exactement ce que veut dire le mot philosophie, amour de la sagesse. Dans ce monde de surcommunication, je vous invite à une petite pause et réfléchir ensemble sur quelques mots. Voici les premiers. L'amour de l'argent est une racine de tous les maux. Cette citation me fait penser à une histoire que j'ai entendue il n'y a pas longtemps. La voici. Un prince puissant et riche avait de nombreux débiteurs. Un jour, il décida de faire les comptes avec chacun d'entre eux. Il vint un homme nommé Adam. Il lui devait 800 ans de salaire. Mais il avait investi tout cet argent dans des projets divers et variés qui n'avaient hélas pas fonctionné. Tout s'était envolé petit à petit. Il vint devant le prince et commença à argumenter qu'avec un peu de temps et éventuellement un peu plus de dettes accordées, il devrait commencer à pouvoir payer les intérêts sous peu. Le prince l'écouta, mais fort habitué au discours, il condamna néanmoins Adam aux travaux forcés pour lui, sa femme et ses enfants, ainsi que la confiscation de tous ses biens. À l'écoute du verdict, Adam tomba par terre. Le poids était trop lourd, il se mit à sangloter d'un désarroi sans fin. Le prince, bien que peu enclin à se faire berner, fut touché par la détresse de l'homme. Il rappela ses clercs et déclara une amnistie. Il fit grâce de toute la dette. Adam sortit le cœur si léger qu'il se sentait légèrement enivré de bonheur. À peine remis de ses émotions, il croisa Prochain, un ami qui lui devait un mois de salaire. Bien que la somme fût peu, il lui demanda de lui rendre l'argent expressement. Prochain lui expliqua qu'il pouvait pas pour l'instant lui rembourser toute cette dette, mais que sûrement le mois prochain, cela se ferait. Sans plus attendre, Adam alla chez l'huissier et fit arrêter Prochain. Des collègues de la cour lurent le procès dans les journaux officiels et furent scandalisés de la nouvelle. Elle finit par arriver à l'oreille du prince, qui mit Adam aux travaux forcés et confisqua tous ses biens, libérant Prochain. Cette histoire montre bien que ce n'est pas l'argent qui est mauvais. Puisque le prince fut très généreux avec son argent, et même bon envers Adam, mais de son côté, Adam aima son argent, et il perdit son ami, puis sa liberté. C'est d'ailleurs ce que dit la suite de cette citation. Elle commence par « L'amour de l'argent est une source de tous les maux », mais elle finit par « Quelques-uns, l'ayant possédé, se sont égarés de la foi et se sont jetés eux-mêmes dans bien des tourments. L'amour de l'argent a ce pouvoir fou d'aveugler notre propre raisonnement au point de se jeter nous-mêmes dans des tourments. C'est fou, mais c'est vrai. Combien de familles, de relations amicales, de choses d'une valeur non mesurable ont été détruites et rongées par des choix pour un gain totalement fini et que trop mesurable. La question que je me pose, est-ce que j'aime l'argent ? Certains disent qu'il est nécessaire, mais il ne devrait jamais diriger nos choix. L'argent est fait pour réaliser nos choix, non nos choix pour l'argent. Je vous dis donc à la prochaine, et je finis par cette remarque. Cette citation dit bien « L'amour de l'argent est une source de tous les maux. » Une, et non là. Je me demande quels sont les autres. Bonne réflexion. Amis de la sagesse, c'était Moïse et je vous dis à une prochaine pour un nouveau goûter philosophique. Bon appétit et à bientôt.

parents étaient chrétiens. On le voyait déjà dès qu'on était petit, qu'ils vivaient quelque chose avec Dieu, ils avaient une relation avec Dieu. À la maison, ils priaient, on voyait qu'ils lisaient la Bible. Nous aussi, on lisait la Bible. Bon, mais c'est pas parce qu'on avait forcément nos parents qui étaient chrétiens que moi, j'avais forcément envie de suivre. Quand j'étais tout petit, je suivais, forcément. Mais après, vers l'âge de 17-18 ans, je me suis posé plus de questions. Et c'est là que j'ai fait vraiment une démarche pour rencontrer Dieu. Mais ce qui se passe, c'est que j'ai fait mes études, on faisait de la philo, on faisait un petit peu de psychologie, tout ça. Et puis je me suis dit, tout ce que j'ai vécu de bien pouvait très bien venir en fait d'éléments extérieurs, et c'était pas forcément Dieu. Et alors j'ai commencé à me faire toutes sortes de raisonnements, et j'ai dit, peut-être Dieu n'existe pas, et j'ai commencé à repousser Dieu de ma vie. Et puis je me suis dit, de toute façon, s'il n'existe pas, rien ne changera. Parce que je garderai les principes, mais j'éloignerai Dieu. C'est-à-dire que je garderai la forme extérieure, mais Dieu, non. Et en fait, ce qui s'est passé, c'est que, avec une démarche de ce genre, au bout de 3 mois, j'étais complètement, je sentais que je changeais intérieurement. C'est-à-dire que j'étais quelqu'un d'assez joyeux, assez bon, je dirais, j'avais facilement de la compassion pour quelqu'un, et tout ça, ça disparaissait. Je devenais de plus en plus dur, j'étais toujours mécontent, il y avait des choses qui se transformaient en mon cœur, et je sentais que Dieu partait de ma vie, et que ça changeait mon caractère, ça changeait beaucoup de choses. Je me suis dit, là, c'est grave ce qui m'arrive. Il faut que j'ai une réponse de Dieu, mais je peux pas me satisfaire simplement de parce que ça va mal, donc Dieu doit exister. J'ai dit à Dieu, Dieu, parle-moi, montre-moi, donne-moi des preuves, donne-moi quelque chose que je puisse comprendre personnellement pour que je puisse croire en toi. Alors j'ai fait cette prière, j'étais dans ma chambre, j'ai attendu, et puis rien s'est passé. Alors je me suis dit, les chrétiens, ils disent que Dieu parle dans la Bible. Alors j'ai pris ma Bible, j'ai commencé à lire, et je suis tombé sur un passage qui décrivait exactement ma situation. Et là, j'ai bien vu que Dieu me parlait et qu'il me disait exactement que tout ce que j'avais reçu de lui, c'était bien lui qui me l'avait donné, c'était pas autre chose, et que ça m'était retiré aujourd'hui parce que je repoussais Dieu. Mais que aujourd'hui, je pouvais faire une démarche, je pouvais me tourner vers lui de nouveau, recommencer à prier, recommencer à croire en lui, et que ces bonnes choses que j'avais dans ma vie me seraient redonnées. J'ai vraiment considéré à ce moment-là la valeur d'une relation avec Dieu. J'ai vu à quel point c'était important, parce que autour de moi, comme je l'ai dit, mes copains, tout ça allait bien, j'étais dans un milieu favorisé, et malgré tout, j'ai vu tout l'intérêt qu'on pouvait avoir à avoir une vraie relation avec Dieu, et non seulement avoir cette relation, l'intérêt que ça pouvait avoir pour soi-même, mais aussi pour ce qu'on pouvait apporter aux autres, et je dirais pour l'objectif qu'on pouvait se fixer dans sa vie. Et je pourrais évoquer une situation qui m'était arrivée. Donc j'avais porté un appareil vers l'âge de 12-13 ans pour remettre les dents en place, et à force ça avait provoqué un déplacement de la mâchoire, et ma mâchoire s'était mise à se coincer. Et alors je me réveille le matin, ma mâchoire coincée, j'appuyais un petit peu d'une manière ou d'une autre, ça décoinçait, je prenais mon petit déjeuner. Et puis avec les années, plus ça allait, plus ça se coinçait. Et puis vers l'âge de 20 ans, alors là c'était vraiment... Des fois je pouvais pas prendre un repas, tellement il était coincé, je l'ouvrais plus que 1 cm. Et j'avais un ami qui avait eu le même problème, il avait dû subir une opération, où on lui avait en fait cassé artificiellement la mâchoire, on lui avait déplacé tout ça et on lui avait remis, il avait dû avoir la bouche fermée pendant 2 mois, c'était toute une affaire. Et en fait, ce qui s'est passé, c'est que j'ai prié Dieu pour qu'il me guérisse. Et donc, vous savez, quand on prie pour avoir une réponse de Dieu, il faut avoir la foi, quoi. Et la foi, c'est pas quelque chose de si immédiat que ça. Il y a des gens qui ont facilement la foi, mais je suis pas quelqu'un comme ça. Et j'ai prié, j'ai dit, je veux que tu me guérisses, mais j'ai en même temps dit, je veux que tu m'aides aussi à avoir la foi. Sinon, j'y arriverai pas. Donc j'ai fait ça, je crois que c'était un mercredi. Et alors, le lendemain, je me réveille, et puis ma mâchoire était coincée. Je me suis dit, ça marche pas. Alors je recommence à prier, j'ai dit, Seigneur, donne-moi aujourd'hui un encouragement, sinon je vais pas avoir la foi. Ma foi va diminuer et je vais pas pouvoir être guéri. Pareil, j'ai recommencé à lire la Bible. Je suis tombé sur un passage où il y avait un prophète qui parlait et qui disait, dans 2 jours, tu seras dans le temple pour me louer. Et à cette époque-là, j'animais les chants dans une convention chrétienne, et évidemment j'avais beaucoup de mal à animer les chants, parce qu'avec la bouche fermée, vous imaginez que c'est très difficile. Donc je me suis dit, 2 jours, j'ai fait la prière mercredi, aujourd'hui ça va pas, mais demain ça ira. Et je suis parti sur cette base-là, je me suis dit, donc demain ce sera résolu. Et donc toute la journée j'en ai encore souffert de cette difficulté, mais le lendemain, quand je me suis réveillé, ma mâchoire était tout à fait bien, j'ouvrais ma bouche normalement, et j'ai plus eu un problème. Je crois que Dieu est pour nous comme un ami,
C'est pas quelqu'un qui vient comme une roue de secours quand on a un problème. C'est une façon de vivre différente. Je crois que dans le monde dans lequel on vit, il y a un courant, et puis les gens suivent plus ou moins ce courant, quoi. Alors que quand on est chrétien, quand on connaît Dieu, en fait, on découvre un courant complètement différent, une façon de marcher, une façon de vivre différente, qui nous attire, d'une part, à vivre au fond de soi-même, bien au fond de soi-même, je dirais bien dans ses baskets en fait. C'est une expression qui dit beaucoup de choses, mais en même temps c'est quelque chose qui nous amène aussi à nous comporter vis-à-vis des autres d'une bonne façon, à pouvoir les aider. Je crois qu'il y a beaucoup de gens qui sont dans la détresse, qui ont du mal, qui savent pas, qui sont perdus. On voit que les gens se tournent énormément vers les horoscopes, vers les médiums et tout. Ils cherchent quelque chose. On sait très bien ce que Dieu peut faire. C'est quelque chose qui n'est pas connu, on en parle pas beaucoup, pas souvent, et pourtant c'est la réponse.

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Bonjour, je m'appelle Freddy, j'ai 24 ans. Et il y a eu tout un temps dans ma vie où je vivais sous la peur. Je pouvais pas regarder vers le ciel parce que je pensais que Dieu pouvait me frapper à tout moment. Je croyais qu'il ne m'aimait pas parce que j'avais été trop loin. Avant, certaines de mes fréquentations m'appelaient le caméléon. Je me faisais tout à tous, comme on dit. Je me cherchais dans tous les styles afin de pouvoir combler un manque. Et à cette époque, ce qui occupait mon temps, c'était plus l'école. J'avais quitté l'école et j'ai vite décroché. C'était plutôt les vols à l'arraché, les deals, les cambriolages. Et avec mes parents, c'était devenu la guerre totale. Mais en réalité, c'était rien comparé à toutes les luttes que je devais mener à l'intérieur de moi. Et malgré tout ce que je faisais, je ressentais vraiment une grande culpabilité. Mais malgré ça, j'ai continué de pire en pire. Je vendais de la drogue, cannabis, héroïne, cocaïne, ecstasy. Puis vous savez, quand on vend ce genre de drogue, c'est de la mort qu'on vend. Alors je me rappelle que certains amis m'enviaient et il y en a d'autres qui voulaient pas me suivre. Certains disaient même que j'avais le diable en moi. Je pouvais les comprendre, je buvais du matin jusqu'au soir. J'étais devenu violent, je savais où trouver des armes s'il le fallait. J'ai vu, fait des choses que je pourrais forcément ne pas révéler pour ne pas choquer, mais sachez que cette vie-là, c'était bien mon quotidien. Évidemment, j'ai fini en prison et même là-bas, j'avais tout ce qu'il me fallait. J'avais mon smartphone avec un abonnement pour voir des films prépayés en ligne, payés par mes potes. J'avais aussi une mule. Alors une mule, c'était quelqu'un qui faisait tout ce que je voulais jusqu'à même faire mon lit. J'avais ma copine et ma famille qui venaient me voir en prison. Et pendant mon séjour, un aumônier de prison venait de temps en temps me voir. Mais je voulais pas que ça se sache, alors je me suis vite séparé de lui. J'essayais de faire comme tout le monde. Mais en ce temps-là, je pensais beaucoup à Dieu. Mais à chaque fois que j'y pensais, je faisais des crises d'angoisse. Et pendant tout ce temps, mon frère qui restait chrétien n'a pas cessé de prier pour moi. Et il croyait que Dieu pouvait me sauver. Il venait même sur mon point de vente pour me parler de Dieu. Et à chaque fois qu'il parlait, je sentais que Dieu était là. Et pourtant, je me rappelle que certaines personnes autour de lui lui disaient « Mais c'est dommage quand même pour ton frère, il avait bien commencé. » Et mon frère leur répondait mais ne vous inquiétez pas parce que un jour il va revenir et il va revenir et encore plus fort. Un jour je rentrais chez moi et mon frère était présent et puis au travers d'une discussion il me demande si ça va et ce jour-là ça allait pas alors je lui dis et il me dit mais tu sais Dieu t'aime et tu peux revenir à lui. Et je me rappelle que ce jour-là c'était pas comme d'habitude parce que ce jour-là cette phrase elle a percuté mon cœur à tel point que quand je me suis retrouvé seul, j'ai décidé vraiment de tout nettoyer et j'ai supprimé tout ce que j'avais dans mon téléphone, mes réseaux sociaux, mes contacts et j'ai vraiment coupé tout contact avec mon passé. Et je suis monté dans ma chambre et j'ai dit à Dieu, bah écoute voilà, si tu peux me pardonner et si tu peux me changer, alors vas-y au nom de Jésus. Et à cet instant, l'Esprit de Dieu m'a saisi et depuis toute ma vie a été bouleversée. J'ai été délivré de la cigarette, j'ai été délivré de l'alcool et j'ai plus jamais fait une seule crise d'angoisse, moi qui en faisais presque chaque semaine. J'ai même vécu un miracle au niveau de la justice. Alors que je passais en jugement, j'étais censé retourner en prison et au final j'ai pu être libre. Et ceux qui me connaissent avant disent même que mon visage a changé. Et oui, il y a quelques temps, j'étais en prison avec des dizaines de rats qui couraient sous ma fenêtre. Et ma vie était catastrophique. Aujourd'hui, je suis libre. Et pas seulement physiquement, mais spirituellement. Et je peux même dire que j'aime Dieu. Dieu est venu, non pour me frapper, comme je le croyais, mais pour me secourir. Alors, vraiment, si tu crois que Dieu est ce Dieu en l'air qui est là pour te juger ou pour te frapper, mais vraiment, sache que c'est pas le cas. Dieu est là pour te secourir, peu importe par quoi tu passes. Comme moi je l'ai vécu dans ma chambre, toi aussi tu peux le vivre, peu importe là où t'es. Et je t'invite vraiment à le faire, et de dire à Dieu, mais révèle-toi à moi, et viens me secourir.

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0: Partant de là, il vient dans le territoire de la Judée et au-delà du Jourdain, et de nouveau, les foules se rassemblent auprès de lui, et selon sa coutume, de nouveau, il les enseignait. S'approchant, des pharisiens lui demandaient
1: « Est-il permis à un mari de répudier sa femme ?»
0: C'était pour le mettre à l'épreuve. Il leur répondit
2: « Qu'est-ce que Moïse vous a prescrit ?»
1: Moïse a permis de rédiger un acte de divorce et de répudier.
0: Alors Jésus leur dit
2: « C'est en raison de votre dureté de cœur qu'il a écrit pour vous cette prescription. » Mais dès l'origine de la création, il les fit homme et femme. Ainsi dont l'homme quittera son père et sa mère, et les deux ne feront qu'une seule chair. Ainsi ils ne sont plus deux, mais une seule chair. Eh bien ce que Dieu a uni, l'homme ne doit point le séparer.
0: Rentrés à la maison, les disciples l'interrogeaient de nouveau sur ce point. Et il leur dit
2: « Quiconque répudie sa femme et en épouse une autre commet un adultère à son égard. Et si une femme répudie son mari et en épouse un autre, elle commet un adultère. »
0: On lui présentait des petits enfants pour qu'il les touchât. Mais les disciples les rabrouèrent. Ce que voyant, Jésus se fâcha et leur dit
2: « Laissez les petits enfants venir à moi, ne les empêchez pas, car c'est à leur pareil qu'appartient le royaume de Dieu. » En vérité, je vous le dis, quiconque n'accueille pas le royaume de Dieu en petit enfant n'y entrera pas.
0: Puis il les embrassa et les bénit en leur imposant les mains.

0: Il se mettait en route quand un homme accourut et, s'agenouillant devant lui, il l'interrogeait. « Bon maître, que dois-je faire pour avoir en héritage la vie éternelle ?» Jésus lui dit
1: « Pourquoi m'appelles-tu bon ? Nul n'est bon que Dieu seul. Tu connais les commandements, ne tue pas, ne commets pas d'adultère, ne vole pas, ne porte pas de faux témoignages, ne fais pas de tort, honore ton père et ta mère. »
0: Maître, tout cela j'ai observé dès ma jeunesse. Alors Jésus fixa sur lui son regard et l'aima. Et il lui dit,
1: une seule chose te manque. Va, ce que tu as, vends-le, et donne-le aux pauvres, et tu auras un trésor dans le ciel. Puis viens, suis-moi.
0: Mais lui, à ces mots, s'assombrit, et il s'en alla contristé, car il avait de grands biens. Alors Jésus, regardant autour de lui, dit à ses disciples,
1: « Comme il sera difficile à ceux qui ont des richesses d'entrer dans le royaume de Dieu. »
0: Les disciples étaient stupéfaits de ces paroles, mais Jésus reprit et leur dit,
1: « Mes enfants, comme il est difficile d'entrer dans le royaume de Dieu. Il est plus facile à un chameau de passer par le trou de l'aiguille qu'à un riche d'entrer dans le royaume de Dieu. »
0: Et ils restèrent interdits à l'excès et se disaient les uns aux autres, et qui peut être sauvé ? Fixant sur eux son regard, Jésus dit,
1: « Pour les hommes, impossible, mais non pour Dieu, car tout est possible pour Dieu. »
0: Autre, « Et qui peut être sauvé ? » Fixant sur eux son regard, Jésus dit,
1: « Pour les hommes, impossible, mais non pour Dieu. »

temps présent, en maison, frères, sœurs, mères, enfants et champs, avec des persécutions, et dans le monde à venir, la vie éternelle. Beaucoup de premiers seront derniers, et les derniers seront premiers.

0: Ils étaient en route montant à Jérusalem, et Jésus marchait devant eux, et ils étaient dans la stupeur, et ceux qui suivaient étaient effrayés. Prenant de nouveau les 12 avec lui, il se mit à leur dire ce qui allait lui arriver.
1: Voici que nous montons à Jérusalem, et le Fils de l'homme sera livré aux grands prêtres et aux scribes. Ils le condamneront à mort et le livreront aux païens. Ils le bafoueront, cracheront sur lui, le flagelleront et le tueront. Et après 3 jours, il ressuscitera.
2: Jacques et Jean, les fils de Zébédée, avancent vers lui et lui disent
0: « Maître, nous voulons que tu fasses pour nous ce que nous allons te demander. »
2: Il leur dit
1: « Que voulez-vous que je fasse pour vous ? »
0: Accorde-nous de siéger l'un à ta droite et l'autre à ta gauche dans ta gloire. »
2: Jésus leur dit
1: « Vous ne savez pas ce que vous demandez. Pouvez-vous boire la coupe que je vais boire et être baptisé du baptême dont je vais être baptisé ?»
2: Ils lui dirent
0: « Nous le pouvons. »
2: Jésus leur dit
1: « La coupe que je vais boire, vous la boirez. » Et le baptême dont je vais être baptisé, vous en serez baptisé. Quant à siéger à ma droite ou à ma gauche, il ne m'appartient pas de l'accorder. Mais c'est pour ceux à qui cela a été destiné. »
2: Les 10 autres, qui avaient entendu, se mirent à s'indigner contre Jacques et Jean. Les ayant appelés près de lui, Jésus leur dit
1: « Vous savez que ceux qu'on regarde comme les chefs des nations dominent sur elles en maîtres, et que les grands leur font sentir leur pouvoir. Il ne doit pas en être ainsi parmi vous, au contraire. Celui qui voudra devenir grand parmi vous sera votre serviteur, et celui qui voudra être le premier parmi vous sera l'esclave de tous. Aussi bien, le Fils de l'homme lui-même n'est pas venu pour être servi, mais pour servir, et donner sa vie en rançon pour une multitude. »

0: Ils arrivent à Jéricho. Et comme ils sortaient de Jéricho avec ses disciples et une foule considérable, le fils de Timée, Bartimée, un mendiant aveugle, était assis au bord du chemin. Quand il apprit que c'était Jésus de Nazareth, il se mit à crier « Fils de David, Jésus, aie pitié de moi !» Et beaucoup le rabrouaient pour lui imposer silence. Mais lui criait de plus belle « Fils de David, aie pitié de moi !» Jésus s'arrêta et dit
1: « Appelez-le !»
0: On appelle l'aveugle en lui disant « Aie confiance, lève-toi, il t'appelle !» Et lui, rejetant son manteau, bondit et vint à Jésus. Alors Jésus lui adressa la parole.
1: « Que veux-tu que je fasse pour toi ?»
0: L'aveugle lui répondit « Rabouni, que je recouvre la vue !» Jésus lui dit
1: « Va, ta foi t'a sauvé !»
0: Et aussitôt, il recouvra la vue et il cheminait à sa suite.

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0: Voilà, bien bonjour à tous. Nous voilà ensemble une seconde fois. Mais disons que hier soir, nous avons surtout traité de l'angoisse universelle, en précisant toutefois que nous ne traitions pas des angoisses pouvant résulter de troubles organiques ou somatiques, comme disent nos savants, c'est-à-dire des angoisses résultant de maladies corporelles, mais des angoisses résultant de troubles psychiques, psychologiques, et qui posent d'énormes problèmes à nos savants. Comme notre ami l'a rappelé ce matin, l'angoisse a pour origine le doute, c'est biblique. Ceci déjà en Genèse 3, lorsque le diable est venu semer le doute dans l'oreille de nos premiers parents. En ces termes, Dieu a-t-il réellement dit ? Et cette même question aujourd'hui est posée un peu partout dans le monde. Dieu a-t-il réellement dit ? En d'autres termes, Dieu a-t-il réellement parlé ? Aujourd'hui, on émet de sérieux doutes sur le fait que Dieu ait pu un jour parler. Et nous nous souvenons aussi de la manière, de la façon dont le diable a tenté de faire chuter le Fils de Dieu. En ces termes, au désert, si tu es le Fils de Dieu, etc. Tentant de le faire douter sur ce qu'était sa propre condition de fils de Dieu. Et nous avons dit que le diable, lui, son rôle est de toujours nous faire douter. Que le doute ne vient jamais de Dieu, que le Christ est venu pour que nous ayons des certitudes inébranlables, et c'est un thème, que je chéris assez lors de mes tournées d'évangélisation un peu partout dans le monde. Je prêche souvent sur le thème « certitude inébranlable pour un monde en crise ». Nous avons besoin de certitude quant à nos origines, de certitude quant au sens à donner à notre existence, de certitude quant à notre destinée, etc. Plus que jamais, le doute s'est insinué partout, partout, jusque dans nos foyers, où il y a doute entre conjoints. La confiance, le moins qu'on puisse dire, ne règne plus. Il y a doute au plan professionnel, entre collègues de travail, entre patrons et ouvriers. Il y a doute partout. Et ce doute est un mal considérable et Dieu veut que le doute soit chassé de notre cœur. Il ne veut pas que nous vivions de doute. Nous parlions de l'angoisse hier comme d'une maladie de la conscience. C'est d'ailleurs un Suisse éminent, un psychologue, du nom de Meder, je crois que je devrais dire Maître, pour être dans le mille, pour prononcer juste son nom. Le docteur Maître a dit ce qui suit, « L'angoisse est une maladie de la conscience. » Je ne sais pas si le docteur Maître est chrétien. Je ne sais même pas s'il vit encore. Mais enfin, j'ai au moins un livre de ce médecin à la maison qui s'intitule « Vers la guérison de l'âme ». Mais bien avant le docteur Meder, la Bible l'avait déjà dit, il n'y a qu'à lire au psaume 107, que l'angoisse est une maladie de la conscience. Et puis notamment ce texte de l'apôtre Paul en Romains 2, 9 qui est percutant. Où l'apôtre dit « trouble et angoisse sur quiconque fait le mal ». En d'autres termes, le péché est source d'angoisse considérable. Et la plupart du temps, nous sommes angoissés à cause de notre péché, Romains 2, 9. Donc c'est bien avant le docteur Maître, que la Bible l'avait déjà affirmé. Et aujourd'hui, nous allons traiter commencer de traiter de cet énorme sujet que représente celui de la dépression. En traitant de la dépression, Vous savez, on aborde un sujet considérable. Et moi, je ne dis pas qu'en 3 heures de temps, nous allons le cerner. Il y a des séminaires de psychiatres qui durent des semaines, sinon des mois, sur ce thème. Et nos psychiatres n'arrivent pas, j'allais dire, à bout de ce sujet, tellement il est vaste, tellement il touche de domaines, tellement il est souvent mystérieux. Mais nous avons, nous, je dirais, l'avantage, sinon la chance, le privilège, d'avoir le livre de psychologie le plus extraordinaire qui soit. Quel est ce livre ? Non, je n'ai pas sous les yeux un livre de Sigmund Freud, mais la Bible. Et c'est Victor Hugo qui l'a ainsi qualifié. Victor Hugo a dit « La Bible est le plus grand livre de psychologie qui soit ». En son temps, il a affirmé ces choses. Pourquoi ? Parce qu'il a constaté que la Bible, justement, pénètre les profondeurs de l'individu. Quand nous pensons à ce texte des Hébreux qui dit que la parole de Dieu est comme une épée à double tranchant qui nous pénètre profondément, n'est-ce pas ? Et qui révèle ce qui est caché très au fond de nous-mêmes, eh bien nous comprenons du même coup que la parole de Dieu est véritablement la parole de celui qui est le divin psychologue, le divin psychiatre, de celui qui sonde les cœurs, les reins, et qui nous connaît parfaitement. Si la psychologie en est à l'heure qu'il est à des tâtonnements, il faut dire ce qui est, j'ai là des réflexions de psychiatres éminents, parisiens, et même de psychiatres de réputation internationale, qui affirment que ils n'en sont qu'à des balbutiements, qu'à des tâtonnements. Encore que la psychiatrie, la psychologie arrive parfois à aider. On ne rejette pas comme cela en bloc ce qu'a dit par exemple un certain Freud. On ne rejette pas en bloc non plus ce que dit la psychologie en général. Nous avons appris beaucoup de choses. Seulement, la plupart du temps, les mécanismes profonds qui régule, par exemple, l'équilibre de l'homme au plan psychique, au plan psychologique, sont tellement mystérieux que seul Dieu qui les a fait les connaît à fond. Et c'est Dieu réellement qui peut nous aider dans ce domaine, qui peut nous conduire, qui peut nous donner de pénétrer ces mystères, le mystère de l'homme dans ses profondeurs psychiques, psychologique, mental. Et j'aimerais, en introduisant cette première réunion sur la dépression, lire un texte très important, se situant en 2 Corinthiens 6. Nous lisons les versets 10 et 11. Voici ce que dit l'apôtre aux Corinthiens. En effet, la tristesse selon Dieu produit une repentance à salut dont on ne se repent jamais. Une repentance dont on ne se repent jamais. Tandis que la tristesse du monde produit la mort. Tandis que la tristesse du monde produit la mort. Et puis un autre texte que nous rappellerons au cours des séances qui viennent, en Philippiens 4, 4, qui connaît Philippiens 4, 4 ? Ah, c'est un magnifique verset cela, hein ? Nous devrions le serrer sur notre cœur. Réjouissez-vous de temps en temps dans le Seigneur. Ah, merci de réagir, parce que j'en aurais été attristé. Réjouissez-vous quand ?
1: Toujours.
0: Toujours. Dans le Seigneur, je le répète, réjouissez-vous. Voilà ce qu'a dit Paul. Et à partir de quel endroit a-t-il écrit ce texte magnifique qui exhorte à la joie, qui encourage à la joie ? Depuis où ? Depuis le palais de César à Rome. sur une magnifique terrasse, avec en face de lui une vue splendide. Au soleil, il était en train de se bronzer. Mais pas du tout cela, hein. D'une obscure prison, inconfortable prison, hein, qui n'a rien à voir avec nos prisons actuelles en France. Hein, nos prisons sont des prisons chauffées, sont des prisons où il y a la télé en couleur, des prisons où il y a des terrains, des parcs, où l'on peut faire du jogging, du sport, etc. Et où, à la limite, ces prisons peuvent donner envie aux plus défavorisés au plan matériel. Et un commissariat, il y a peu de temps, me disait à Paris, vous savez qu'en hiver, ici à Paris, nous avons des gens qui viennent nous voir vers 11h du soir pour passer une nuit en prison. Parce que c'est chauffé, il y a la télé, etc. Ils sont assurés d'une tasse de café. Et ainsi, ils peuvent échapper éventuellement même à la mort d'une nuit froide et glaciale. Mais les prisons d'alors n'étaient pas du tout cela. Des prisons très inconfortables, où il faisait réellement pas bon vivre. C'est à partir d'une telle prison que l'apôtre a lancé cet encouragement. Réjouissez-vous toujours dans le Seigneur, je le répète, réjouissez-vous. La dépression, son actualité. Parlons de son actualité pour commencer. Il faut que j'ai la montre sous les yeux parce que très souvent, je sais quand je commence, mais je ne sais pas quand je termine. Et je ne veux pas quand même exagérer, abuser de votre temps. Son actualité, eh bien, elle est là, irrésistible. Des hommes et des femmes connaissent un mal-être, comme disent nos savants qui s'intéressent à la dépression, dont l'origine leur échappe, un mal-être, dont l'origine leur échappe souvent, et qui peut conduire au suicide. En Allemagne fédérale, tout près d'ici donc, 64 millions d'ordonnances par an sont prescrites pour ce mal. C'est énorme. 64 millions d'ordonnances. Donc c'est un fléau, un fait social considérable, en même temps que très actuel. Et les caisses de maladie en Allemagne remboursent chaque année pour ce mal-là, pour ce mal de la dépression, 3 milliards de francs français, soit un peu moins d'un milliard de vos francs suisses. Faites le compte, hein. Tout ceci consommé en comprimés. Antidépresseurs. En Allemagne fédérale, toujours pour souligner ce que nous venons de dire, à savoir un mal-être qui peut conduire au suicide, en Allemagne fédérale, on compte une tentative de suicide toutes les 3 minutes. On a comme l'impression que ce pays voudrait se suicider, littéralement, hein. Une tentative de suicide toutes les 3 minutes en Allemagne fédérale. Or, vous savez qu'en Allemagne fédérale, on vit bien. Le Mark allemand est assez fort. Je dirais même qu'il nous ennuie assez en France. Je ne sais pas s'il vous gêne ici. Mais 64 millions d'ordonnances, hein, pour tenter de guérir ce mal qui généralement finit dans le suicide, une tentative de suicide toutes les 3 minutes, un suicide, vous êtes bien assis, réussi en Allemagne fédérale, toutes les 40 minutes, il y en a un qui réussit son suicide. Eh bien, c'est énorme. Ceci donne 13 000 suicides par an en Allemagne fédérale. Tandis qu'en France, nous en comptons 12 000. Et pourtant, notre franc flotte, hein? Notre franc français est moins fort. Vous savez qu'en Allemagne fédérale, toujours, 30% des enfants en âge scolaire, ça c'est une statistique qui m'a littéralement renversé, 30% des enfants qui vont à l'école ont besoin de calmants. Ils ont besoin de tranquillisants, déjà à leur âge. Parce que justement, vivant dans un climat, d'une manière générale, pas très favorable pour eux, dépressif. En France, Je le disais, 95 millions de boîtes d'antidépresseurs, d'anxiolytiques et de neuroleptiques sont vendues par année, ce qui est énorme, absolument énorme, pour ce qui est simplement des tranquillisants. 72 millions de tranquillisants sont vendus. Un lit sur deux, j'ai ici le document qui l'affirme, un lit sur deux en France, à l'hôpital, est occupé par un malade mental. Mais c'est énorme. Un lit sur deux. Trois Français sur quatre. Nous parlons donc du phénomène au plan mondial, hein? Pour que nous prenions conscience, précisément, qu'il s'agit vraiment d'un fait social considérable. À la limite, le mal du siècle. C'est le mal du siècle. Trois Français sur quatre connaissent dans leur entourage au moins une personne dépressive. Il y a 7 millions de déprimés en France. 7 millions de déprimés. 7 millions d'hommes et de femmes en hôpitaux psychiatriques pour dépression, ce qui fait beaucoup plus que la seule population de la Suisse. Imaginez, toute la Suisse à l'hôpital pour dépression. Plus personne chez lui, c'est énorme, hein? Oui, et puis, la consommation d'antidépresseurs a triplé ces 10 dernières années. A triplé. Toujours selon ce document que j'ai ici, un Français sur deux se trouve généralement triste sans raison. On est triste comme ça. Sans raison. Selon Le Nouvel Observateur, qui est un hebdomadaire français, qui passe pour être assez sérieux dans ce qu'il présente de documents, d'articles, etc. En Angleterre, selon un organisme là encore sérieux, qui s'intitule l'Association pour la Santé Mentale, une fille sur six, tandis qu'un garçon sur neuf à l'école aujourd'hui, passeront une partie de leur vie en hôpitaux psychiatriques. Vous rendez compte? En Suède, on a compté il y a peu de temps 20 000 suicides par année. Les Suédois ont battu les Allemands. Pour une population de 20 millions d'habitants, c'est énorme. Et le phénomène suicide est tel que dans ce pays, et vous savez que la Suède est donc un pays, le pays où, dans notre Occident, le niveau de vie est des plus élevés. On vit en Suède un peu comme en Amérique. Certains même disent que le niveau de vie en Suède est encore plus élevé que celui des États-Unis. La Suède est un pays riche, un pays à l'aise au plan matériel. Pourtant, on s'y suicide, mais de façon étourdissante. Et il semble que, à partir de ces chiffres-là, il semble qu'on n'ait pas du tout répondu aux aspirations profondes et fondamentales de l'individu en le comblant au plan matériel. Parce qu'on a longtemps cru que lorsque l'homme vivrait bien au plan matériel, on aurait résolu de cette manière-là une grande partie de ses problèmes. Eh bien, ça n'est pas du tout vrai. Nos savants constatent aujourd'hui que plus la civilisation, la société est riche, aisée, opulente, plus elle connaît de crises et en particulier de dépression. Le Japon, lui, n'échappe pas au phénomène. Et il fait partie de ces pays où la dépression sévit terriblement. Et pour ce qui est du monde en général, eh bien, le nombre de dépressifs, selon toujours ces documents que j'ai ici, a doublé dans le monde. C'est 10 dernières années, a doublé. Alors dans 10 ans, nous aurons encore peut-être doublé, sinon triplé, au rythme de la croissance de ce fléau, de ce phénomène. Il y a, alors qu'il est, dans le monde, 100 millions de dépressifs en hôpitaux psychiatriques pour soins. 100 millions, ça fait deux fois la France. Mais l'OMS, dont je parlais hier soir, et qui passe, comme je le disais hier soir, pour être un organisme sérieux, puisque suisse, Eh bien, l'OMS est d'affirmer dans ce document que ce chiffre de 100 millions n'est pas le vrai chiffre, parce que beaucoup vivent leur déprime en cachette. Et que le chiffre authentique devrait tourner autour de 300 millions. 300 millions de dépressifs. Une enquête récente, présentée par le magazine français Ça m'intéresse, dit ce qui suit: personne n'échappe à la dépression à un moment ou à un autre de son existence. Et savez-vous qu'à l'heure qu'il est, les plus grands laboratoires du monde, et je dirais même que tous les laboratoires du monde, sont mobilisés pour trouver la pilule anti-tristesse, la pilule anti-dépression. Ça, c'est quand même quelque chose. Tandis qu'en attendant, notre monde se gave de médicaments. Parlons à présent de son étendue. Nous venons de parler de son actualité, parlons à présent de son étendue. Nous sommes obligés d'être quelque peu techniques pour commencer. Ceci pour deux raisons au moins. D'abord pour appréhender au mieux la question, le problème. Et puis deuxièmement pour que ceux qui peut-être entendront ces réunions par la voix de cassette puissent se rendre compte que nous ne parlons pas légèrement de cette affaire, mais que nous l'avons étudiée autant que faire se peut, qu'elle nous a intéressés et que nous avons tenté, Bible en main, non seulement de comprendre le fléau, mais aussi d'y répondre. Son étendue, elle frappe partout. Il y a des dépressifs partout dans le monde. Elle atteint toutes les couches de la société. Hein, ça n'est pas du tout une maladie des gens aisés. Encore que, nous le disions tout à l'heure, elle frappe surtout à ce niveau-là. Mais elle touche tous les niveaux. Il y a aussi des pauvres qui entrent en dépression. Elle touche tous les milieux, quels qu'ils soient, toutes les races, tous les âges. Et j'ai là un document assez important à propos des nourrissons. Quand nous traiterons des causes de la dépression, alors je ne reviendrai pas sur ce que je vais lire maintenant, mais un document assez récent m'a, je dirais, très impressionné. Je vous le donne tel que je le lis ici. Jusqu'alors, on connaissait surtout la déprime qui visait le nourrisson. Le psychiatre américain René Spitz, décédé à Denver le 18 septembre 1974, l'appelait la dépression anaclitique. C'est à lui que la médecine doit la première description de cet insolite malaise. Il atteint certains bébés vers l'âge de 6 à 8 mois. De 6 à 8 mois, un bébé peut être dépressif. Ceux qui se sentent abandonnés ou rejetés, qui souffrent des séjours en collectivité, de ce qu'il est convenu d'appeler l'hospitalisme, comme disent les psychiatres, en bref, tous les petits qui ne supportent pas une privation brutale de l'affection maternelle. Le mal se traduit par la montée progressive d'une indifférence à l'entourage. C'est-à-dire qu'il présente presque les mêmes symptômes que les adultes. Elle conduit à un refus total de contact. L'apathie s'accompagne de signes cliniques, perte de poids, troubles de sommeil, des bébés qui ne dorment pas, hein, c'est bizarre. Régression des acquis motriciels et intellectuels, sensibilité accrue aux infections. Diagnostiquer une pareille souffrance, au moins dans ses débuts, n'est pas aisé. Cela suppose une grande vigilance chez les praticiens, car la dépression du nourrisson ne figure pas toujours dans les manuels. La dépression peut donc frapper nos gentils et nos beaux bébés, imaginez, hein, de 6 à 8 mois. Elle atteint bien sûr les personnes âgées, elle atteint les jeunes, elle atteint les adolescents, elle atteint les enfants. Elle est donc présente au niveau de toutes les tranches d'âge par lesquelles l'homme passe. Elle atteint aussi tous les milieux. Tous les milieux. Et ces gens qui sont généralement enviés de nous pour leur fortune, pour leur succès en affaires ou bien en sport. Il y a peu de temps, Yannick Noah a été interviewé par Jean-Pierre Elkabbach, qui est un animateur de la radio Europe numéro 1. Et Yannick Noah, en pleine dépression, a dit ce qui suit. Je marche toute la nuit dans les rues de Paris, je ne dors pas. Je me trouve sur le pont de l'Alma. Je regarde l'eau, à Paris donc. Et je me dis, je plonge ou je ne plonge pas. Je me dis, il y a un problème quelque part. Et ça me tue. Dans ces trucs-là, je suis seul, je suis trop seul, je suis tout seul. Yannick Noah, dépressif, au fait de la gloire, envié de millions de jeunes Français, pour bien sûr ses succès sportifs en même temps que pour son argent, en pleine dépression. Et puis, il y a aussi les milieux du cinéma, qui présentent des artistes dépressifs, Isabelle Adjani. Bien sûr, nous pouvons savoir pourquoi elle peut être dépressive, elle, et qui tourne des films mi figue, mi raisin. Hein? Eh bien, en jouant un film, en jouant un rôle de femme déprimée, dans le film L'été meurtrier, que je n'ai pas vu, mais j'ai lu ces choses, eh bien, elle a versé dans la déprime. Et puis, on se souvient aussi qu'une certaine Marilyn Monroe, au fait de la gloire, une véritable idole américaine, adulée de tous, hein, a mis fin à ses jours. Elle s'est suicidée. Ça, c'est incompréhensible. Et pour ce qui est des écrivains, eh bien, Gérard de Nerval, écrivain français, ça a été trouvé pendu près des Halles à Paris en 1855. Il a mis fin à ses jours, il était très dépressif. Ernest Hemingway, un écrivain américain, lui en 1961 s'est suicidé, auquel nous devons en particulier Pour qui sonne le glas et d'autres ouvrages, Hemingway. Parmi les artistes peintres, un certain Van Gogh, qui s'est suicidé en 1890, et quel artiste néerlandais, il a mis fin à ses jours. Puis, quant aux hommes politiques, atteints de psychose maniaco-dépressive, un certain Thomas Eagleton, un Américain écarté de la course à la Maison-Blanche, a mis fin à ses jours en 1972. Des hommes du monde politique, des écrivains, des artistes, des hommes arrivés au fait de la gloire sont mis fin à ses jours de manière tout à fait incompréhensible. Alors essayons maintenant de cerner la dépression, de tenter, essayons de la définir. C'est quoi la dépression? Selon le professeur Denis Kerr, éminent psychiatre de réputation internationale et qui dirige l'hôpital Sainte-Anne à Paris, faire une dépression, textuellement, voilà ce qu'il a dit dans un article que j'ai ici. Il y a eu en France, dans un journal, une série d'articles très intéressantes sur la dépression. Le professeur Denis Kerr, faire une dépression, c'est passer par un dérèglement de l'humeur. Faire une dépression, c'est donc passer par un dérèglement de l'humeur de l'individu. Pour le professeur Zarifian, à Sainte-Anne, lui aussi, avec Denis Kerr, Sainte-Anne étant à Paris un hôpital spécialisé pour apporter des soins aux malades mentaux, pour le professeur Zarifian, c'est une maladie de l'humeur. La dépression est aussi un symptôme de société. Et il ne définit pas de quelle sorte de société. Moi, j'ajouterai ce qui suit. C'est véritablement le symptôme de la société matérialiste. en même temps que le symptôme de la société qui verse dans des pratiques occultes, parce que matérialistes. Mais nous aurons l'occasion de préciser toutes ces choses. Et il l'a défini ainsi, c'est un état languide, une maladie qui éprouve tout l'organisme. Tout l'organisme, nous parlions tout à l'heure de mal-être, tout l'organisme est concerné par la dépression. En réalité, selon le docteur Zarifian toujours, la dépression c'est une lourde tristesse. C'est une tristesse lancinante, en même temps qu'accablante, qui se traduit par une douleur morale intérieure intense, avec un sentiment de culpabilité que rien n'ébranle, avec des ruminations mentales de fautes passées ou présentes, avec la perte de tout plaisir à vivre et de tout goût de vivre. Le regard se ternit, la voix devient monocorde, le dépressif est sujet aux insomnies, aux pertes de l'appétit, aux désirs sexuels. Il est littéralement assiégé par des idées noires. Il en vient à se dévaloriser lui-même. Il se déprécie lui-même. Il éprouve alors une fatigue inexplicable, retenons bien, au moins de trois termes, hein. Tristesse, sentiment de culpabilité, fatigue inexplicable. Et le docteur Gérard Loeb, lui aussi médecin chrétien, dit ce qui suit, toute dépression, a pour point terminal le suicide quand elle évolue normalement. Tout dépressif est un malade suicidaire en puissance, puisqu'atteint, comme disent nos psychiatres, d'anorexie vitale, perte du goût de vivre. On n'a plus envie de vivre, on est au fond du trou, et tout ceci se traduit, je dirais physiquement, et aussi psychiquement, mentalement, par un ralentissement de l'activité, par des blocages, par une perte des facultés de communication, et le dépressif s'enferme généralement dans un monde intérieur qui lui est propre. Et la forme la plus sérieuse de la dépression, quand elle évolue, c'est la psychose, ou encore la psychose maniaco-dépressive, et qui fait perdre tout contact avec la réalité autour de soi. Et cette psychose se traduit souvent de la manière suivante, une alternance de périodes entre l'euphorie et puis l'accablement, un dérèglement de l'humeur. L'euphorie et l'accablement. Voilà pourquoi j'ai tenu à ce que nous lisions tout à l'heure ce texte de 2 Corinthiens 6, où il est question de deux sortes de tristesse. De la tristesse selon Dieu, qui produit la repentance à salut, dont on ne se repent jamais, hein, c'est-à-dire cette tristesse qui conduit au salut par la repentance, c'est une tristesse salutaire, et la tristesse selon le monde, c'est la tristesse selon le monde dans le sens du péché, la tristesse selon le monde qui conduit à la mort. Il y a une tristesse qui conduit à la mort. Quand on me dit, Alain Chouaki, est-ce que la Bible parle de la dépression? Bien, voilà un texte qui en parle, de cette tristesse accablante, de cette douleur morale profonde qui conduit à cette anorexie vitale, laquelle conduit au désir de suicide, pour en finir avec une existence qui n'a plus aucune saveur, plus aucun goût. Et le dépressif, généralement, en arrive là. Précisons que la gaieté et la tristesse sont des fluctuations normales de l'humeur, mais dans des périodes déterminées. On peut être triste un moment et puis quitter notre tristesse pour d'autres états d'âme intérieurs. Mais la dépression, elle se caractérise par le fait que la tristesse se poursuit. Elle se poursuit, elle est constante, elle est là. Elle ronge le malade, elle le tue, elle l'accable. Et elle devient chez lui, comme nous le disions, une très grande douleur intérieure qui résiste aux meilleurs humoristes tels que Coluche ou de Funès. Hein. Un dépressif ne rit pas, lui, en entendant ces humoristes-là. Et on reconnaît justement un dépressif au fait que la plupart du temps, il ne sourit pas. Ou s'il tente de le faire, eh bien, c'est un rictus qui est sur son visage. Un rictus, c'est-à-dire un masque qui, disons, peut ressembler au rire, mais qui en réalité ne l'est pas. Le docteur Wildoche, qui est aussi un éminent psychiatre à Paris, à la Salpêtrière, a dit ce qui suit. La dépression commence lorsqu'à la tristesse, au manque d'espoir, au pessimisme, s'ajoute un manque de l'activité, du tonus, des difficultés de concentration mentale, ainsi qu'une fatigue inexplicable. Et cette dépression, cette tristesse lancinante, profonde, accablante, qui dure, de laquelle on ne peut pas se dégager, qui vraiment est là comme la mort nous tuant à petit feu, de cette tristesse profonde, de cette dépression, il y a bien sûr des incidences organiques, des incidences somatique. C'est une maladie qui éprouve tout l'organisme. Vous savez que le psychique et le physique sont très liés chez l'individu. Ils s'interpénètrent. Le docteur Henri Lowe, que je citais tout à l'heure et dont j'ai une cassette ici, que j'écoutais encore hier en venant, a dit ce qui suit. Les douleurs, d'une façon générale, chez l'individu, sont l'expression de la dépression qu'il habite. La plupart du temps, les douleurs sont l'expression de la dépression. Douleur faciale, douleur cérébrale, maux de tête, douleur lombaire, douleur stomacale, ce qu'il est convenu d'appeler en psychiatrie, en médecine, l'hypochondrie. Hein, l'hypochondre est la partie ici située à l'aine, ici qui tout à coup devient douloureuse lorsqu'on est dépressif. Avec des troubles du sommeil, le dépressif est souvent un lève-tôt. Un lève très tôt même, qui commence très tôt de ruminer ses problèmes. Et puis, le dépressif ne cesse de se plaindre. Il se plaint bien sûr de son mal-être, de sa tristesse intérieure, mais il se plaint aussi de douleurs physiques. Il a mal au dos, il a mal aux reins, il a mal aux jambes. Et le médecin, lorsqu'il l'ausculte, le tâte, ne trouve pas de mal physique. Il en déduit que ces mots-là sont des mots à l'origine psychiques, psychosomatiques. Et puis, il y a cette fatigue inexplicable. On va au lit, le soir, et on passe peut-être, je ne sais pas, quelques heures à dormir. On peut se coucher tôt, même, se lever tôt. Et puis, au lever, on est plus fatigué, beaucoup plus fatigué qu'à l'heure où on s'était glissé dans le lit la veille. Alors, vous en avez qui, lorsqu'ils se lèvent le matin, se demandent comment ils vont pouvoir tournait au cours de la journée. Ça, c'est un des signes. La fatigue, qui n'est plus donc une fatigue physique, mais qui est une fatigue mentale. En d'autres termes, le corps était au repos, mais l'esprit, lui, ne s'était pas reposé au cours de la nuit. D'où précisément ce symptôme de fatigue physique qui se répercute, bien sûr, qui a une incidence sur le corps. Le docteur Pélissier de l'hôpital Necker à Paris donne 3 signes à la dépression. 3 signes essentiellement. La perte du goût de vivre, avec le désir de suicide. Le ralentissement de l'activité physique. Et puis, une tristesse accablante. Le vocable dépression. Le vocable dépression. Nous le devons à un certain Jean-Pierre Farley en 1853. C'est la première fois que ce terme a été employé. Mais pas de façon courante par la suite. Mais Jean-Pierre Farley a dit ce qui suit de la dépression. Il s'agit d'une tristesse, encore, toujours la tristesse. Hein. D'où précisément ce texte que j'ai tenu que nous disions tout à l'heure ensemble, Philippiens 4:4, « Réjouissez-vous toujours dans le Seigneur. » Je le répète, réjouissez-vous. Il s'agit d'une tristesse qu'escorte des symptômes comme l'anxiété, la perte du sommeil et des troubles corporels. Le docteur Henri Lowe, que je citais tout à l'heure, a encore précisé ce qui suit. L'asthénie, c'est-à-dire la grande fatigue psychique en même temps que corporelle, atteint toutes les capacités motrices et intellectuelles et engendre plutôt un ralentissement somatique, c'est-à-dire corporel, et se traduit par des perturbations du sommeil, des troubles cardiovasculaires, digestifs et sexuels. Alors peut-être que certains, ce matin, ont reconnu ce genre de symptômes chez eux. Qu'ils n'en soient point, j'allais dire, visés, ni même effrayés. Parce que si nos psychiatres reconnaissent qu'il s'agit d'une maladie, c'est une maladie. La Bible parle du salut. Oh, je voudrais le dire dès à présent. Et savez-vous que le terme salut, en grec, la langue du Nouveau Testament, c'est tout simplement le terme sotéria, qui signifie, en grec, santé. Parce que le salut, c'est la santé. Et pas simplement la santé morale, la santé de l'âme, mais c'est la santé de l'être tout entier. Et il faut que vous sachiez que le Seigneur est venu pour nous restaurer sur tous les plans. Quand on parle du salut des âmes, on ne touche qu'à un aspect du salut en général. Un aspect fondamental, certes. Mais nous ne touchons pas, toute l'étendue du terme salut. En grec, salut, c'est santé. Et quand on prêche le salut, on prêche la santé. On prêche d'abord la santé de l'âme, parce que c'est le plus important, parce que l'homme court le risque d'une perdition éternelle loin de la face de Dieu, mais on prêche aussi la santé du corps. La sotéria. Et ne serait-ce qu'à considérer le nombre de malades que le Seigneur a guéris du temps de son ministère terrestre. C'est impressionnant. Il a guéri énormément de monde. Et ça faisait partie de son œuvre de salut, de son œuvre de rédemption. Alors, gardons cela à l'esprit. Salut égale santé. Et salut égale santé sur tous les plans. Au plan, il y a donc un formidable espoir. Et nous pouvons déjà dire que le véritable psychiatre, le véritable psychologue qui ne se trompe lui jamais, c'est véritablement le Seigneur, hein, qui veut notre santé sur tous les plans. Maintenant, j'aimerais voir rapidement avec vous une historique de ce mal. Parce que on le considère comme étant un mal de la civilisation, mais la dépression, bien sûr, a existé depuis longtemps. La dépression ne date pas d'hier. 5 siècles avant Jésus-Christ, le père de la médecine, un certain Hippocrate, avait appelé humeur, les liquides qui, selon lui, circulaient dans le corps humain. On ne connaissait pas, bien sûr, l'anatomie de l'homme comme on la connaît aujourd'hui. Mais cet Hippocrate avait donc déjà appelé humeur ces liquides qui circulaient et qui circulent encore dans le corps humain. Et il a constaté une chose intéressante, la suivante, que l'une de ces humeurs, la bile, sécrétée par le foie, et qui se trouve dans le foie, rendait les selles curieusement noires dans le cas de grande tristesse. Il avait fait cette constatation en tant que médecin. D'où précisément le terme mélancolie qui nous vient de lui. Parce que le terme mélancolie, qui est, je dirais, le signe fondamental de la dépression, avec la tristesse, vient du grec mélas, qui signifie noir. Vous avez de la bonne mélasse ici en Suisse, hein, que mes enfants aiment, qui ressemble au miel. Mélas, ça veut dire noir en grec, et colé, qui signifie bile. Mélancolie, celui qui fait de la bile noire. En tout cas, en réalité, celui qui se fait de la bile. Et là encore, nous pouvons dire que la tristesse, la dépression a une incidence somatique, c'est-à-dire organique, physique. Elle influe sur la bile. Être mélancolique, c'est donc faire de la bile noire. Pendant longtemps, la dépression dans l'Antiquité a été appelée humeur noire. Puis, jusqu'au XIXe siècle, on l'a dénommée mélancolie. Et puis, en 1853, on a commencé de l'appeler dépression, grâce à Jean-Pierre Falleret, dont je viens de citer un texte. Il s'agit d'une tristesse qui escorte des symptômes comme l'anxiété, la perte du sommeil et des troubles corporels. Sigmund Freud, mort en 1939, et qui est l'un des pères de la psychanalyse, l'a qualifié, c'est très important cela, il l'a qualifié de blessure narcissique. De blessure narcissique, ceci à cause d'une autodépréciation. Une autodépréciation. L'individu s'autodéprécie. Il se dévalue lui-même. Et ceci crée chez lui une sorte de blessure intérieure qu'il s'inflige lui-même. Il s'est fixé des objectifs qu'il n'arrive pas à atteindre, des dimensions peut-être intellectuelles ou physiques qu'il n'arrive pas à atteindre. Et parce que il est en difficulté dans sa propre vie, il en arrive à s'auto-déprécier. Et cette auto-dépréciation, je crois qu'il a vu juste, eh bien, relève littéralement de l'égoïsme. Mais lui, n'interprète pas les choses de cette manière-là. Si vous lisez le livre que j'ai littéralement dévoré, qui est très bon, que je vous recommande, « Notre santé mentale, point de vue psychiatre sur la dépression », certains l'ont lu ici, « Notre santé mentale », vous commencez. Vous verrez que ce médecin chrétien traite beaucoup de l'égoïsme à l'origine de la dépression. Non seulement chez le non-chrétien, mais aussi chez le chrétien. Et l'égoïsme est précisément ce travers chez l'homme qui lui donne de vouloir tout accaparer à lui, qui lui donne aussi de, avec l'orgueil, de s'élever lui-même, de s'apprécier lui-même, et de tout orienté vers lui-même. Quand l'homme n'y arrive pas, il a donc une réaction assez bizarre, puisque son moi n'a pas réussi à dépasser les dimensions, les limites, en quelque sorte, qu'il a réalisées chez lui, eh bien, il en vient à se blesser lui-même, à se frapper lui-même. D'où blessure narcissique. D'où blessure intérieure. D'où précisément hier ce que je disais, si l'angoisse est une maladie de la conscience, la dépression, elle, est une blessure de la conscience. Beaucoup plus importante et beaucoup plus sérieuse que l'angoisse elle-même qui déjà est quand même sérieuse. De ce fait, il y a énormément chez le dépressif d'agressivité rentrée, de colère rentrée. Et toutes ces colères rentrées, ces agressivités rentrées, finissent par blesser celui qui les éprouve. D'où blessure narcissique, d'où blessure de la conscience, dont il faut alors prendre conscience et qu'il faut alors guérir. Alors, posons la question, est-ce qu'un dépressif peut guérir? Selon nos savants, et j'ai eu tout à l'heure un chiffre d'une infirmière qui en ce moment travaille à Belley, tout près d'ici, et qui a pris son petit déjeuner là, en face de moi. Les psychiatres à Belley, d'une façon générale, et en particulier le médecin-chef, dit qu'ils peuvent reprendre et restaurer 20% des malades. En face de moi, les psychiatres à Belley, d'une façon générale, et en particulier le médecin-chef, dit qu'ils peuvent reprendre

silence sur l'angoisse, une journaliste, mademoiselle Frappier, est venue vers moi pour me dire « J'aimerais vous interroger, vous interviewer une demi-heure pour mon journal. Est-ce que cela serait possible ? Mais très volontiers, mademoiselle. » Et avant d'aller comme cela à l'écart avec elle, pour un article de journaux, de son journal en tout cas, elle m'a dit « Vous avez touché un sujet terriblement important parce que j'ai couramment contact avec des psychiatres ici à Montréal et la plupart du temps, voici ce qu'ils me disent. Face à certains cas de dépression, c'est des psychiatres qui ont dit cela à cette journaliste, face à certains cas de dépression, si notre cabinet est situé au troisième étage, nous avons comme une envie d'ouvrir la fenêtre et de balancer le malade, tellement nous sommes dépassés par les événements. Voici ce que m'a dit cette journaliste. Or, quelle joie de savoir que le Seigneur guérit la dépression. Que le Seigneur a les moyens de nous tirer d'affaire, et ce, de façon absolument merveilleuse. Je le disais tout à l'heure, la dépression, une maladie de la conscience. Trois choses. Tristesse accablante. Sentiment de culpabilité. Douleur physique. Somatique. Corporelle. De quelque nature que soit la dépression. Le Seigneur a véritablement pouvoir sur elle. Il a puissance sur elle. Et je voudrais simplement, par exemple, prendre le cas d'une dépression, celle de David. Au psaume 32e, David rapporte comment il a passé une dépression. Et il révèle les symptômes de sa dépression. C'est tout à fait remarquable. En particulier au verset 4, même au verset 3, hein. Tant que je me suis tu, mes os se consumaient. Et nous savons pourquoi il était entré en dépression par adultère et par crime, hein, faisant assassiner littéralement le mari de Bathsheba, l'un de ses généraux, Uri, qui était au combat, hein, qu'il avait fait placer au meilleur endroit pour le faire assassiner. Alors, David avait oublié qu'il avait une conscience. Alors, il révèle ce que furent ses états intérieurs, ses humeurs, sa conscience, l'état de sa conscience. Toute la journée, je gémissais, plainte du dépressif, hein. Car nuit et jour, ta main s'appesantissait sur moi, et ma vigueur n'était plus que sécheresse, comme celle de l'été. Ça, c'est véritablement les symptômes du dépressif, d'une tristesse pathologique, littéralement, qu'il avait envahi. Et puis, nous savons comment il en est sorti, hein, en confessant son péché au Seigneur, en mettant ça en règle, sa vie de croyant, puis ensuite, il parle de joie. Il est passé de la tristesse à la joie. Alors, il dit au verset 5, « Je t'ai fait connaître mon péché, je n'ai pas caché mon iniquité. Hein, surtout, ne cachons rien au Seigneur, si nous sommes dépressifs, blessés dans notre conscience. J'ai dit, j'avouerai mes transgressions à l'Éternel et tu as effacé la peine de mon péché. Qu'ainsi tout homme pieux te prie au temps convenable, si de grandes eaux débordent, elles ne l'atteindront nullement. Tu es un asile pour moi, tu me garantis de la détresse, et tu m'entoures de chants de délivrance. » Il est passé du gémissement au chant, hein, au chant de délivrance, au chant d'allégresse, au chant de joie. Et puis il y a eu un autre dépressif aussi, c'est Asaph, le psalmiste, au psaume 73e, hein, qui ne comprenait pas ce qui lui arrivait, qui se trouvait dans une situation un peu comme celle de Job, à vue humaine, sans raison. Et voici ce qu'il dit. Lui donc connaissait un abattement intérieur profond, tandis qu'il voyait autour de lui des méchants heureux, apparemment heureux. Et il leur avait porté envie. N'ont peut-être pas le temps de lire tout le psaume, ou bien, je pense qu'il est bon que nous les lisions.

Bon, quand même. Parce que ces études intéressent plutôt davantage, je dirais, les chrétiens qui peuvent connaître des temps, des passages à vide. Voici ce que dit Asaph. Oui, Dieu est bon pour Israël, pour ceux qui ont le cœur pur. Toutefois, mon pied allait fléchir, mais pas été sur le point de glisser. Et que de fois cela nous arrive, hein? Car je portais envie aux insensés en voyant le bonheur des méchants. Rien ne les tourmente jusqu'à leur mort. Et leur corps est chargé d'embonpoint, encore qu'il faille faire attention là, aujourd'hui, à l'embonpoint. Ils n'ont aucune part aux souffrances humaines. Et ils ne sont point frappés comme le reste des hommes. Aussi l'orgueil leur sert de collier, la violence et le vêtement qui les enveloppe. L'iniquité sort de leurs entrailles, les pensées de leur cœur se font jour, ils raillent, ils parlent méchamment d'opprimés, ils profèrent des discours hautains, ils élèvent leur bouche jusqu'aux cieux et leur langue se promène sur la terre. Voilà pourquoi son peuple se détourne de leur côté. Il avale l'eau abondamment et il dit « Comment Dieu saurait-il? Comment le Très-Haut connaîtrait-il? » Ainsi sont les méchants toujours heureux. Ils accroissent leur richesse. Franchement, on ne veut pas le critiquer, Asaph, hein? Mais est-ce qu'on n'a jamais eu, nous, ce genre de sentiment dans notre cœur? En tant que chrétien, on se demande, mais qu'est-ce que Dieu fait avec nous, tandis que ceux qui ne le connaissent pas, là, nous paraissent heureux, tranquilles, calmes. C'est donc en vain que j'ai purifié mon cœur. C'est donc en vain que j'ai lavé mes mains dans l'innocence. Chaque jour, je suis frappé. Oh, il pourrait se poser des questions, hein, à notre Asaph. Chaque jour, je suis frappé. Tous les matins, mon châtiment est là. Ça, c'est le signe d'une dépression, hein, d'un état dépressif. Parce que le dépressif, c'est un lève-tôt, et il ressasse ses problèmes. Tous les matins, mon châtiment est là. Et si je disais, je veux parler comme eux, voici, je trahirais la race de tes enfants. Je peux pas me mêler aux infidèles, hein. La difficulté fut grande à mes yeux, jusqu'à quand? Jusqu'à ce que j'eusse pénétré dans les sanctuaires de Dieu et que j'eusse pris garde au sort des méchants. Alors, la difficulté a été grande aux yeux d'Asaph, il en a été presque déprimé. Comment moi qui aime le Seigneur, comment moi qui lui ai donné toute ma vie, comment moi qui le chante, comment moi qui ai purifié mon cœur, comment moi qui ai lavé mes mains dans l'innocence, et c'est ainsi que nous chrétiens nous pourrions parler, comment est-ce que tous les matins mon châtiment est là, comment est-ce que tous les jours, comment comprendre que tous les jours je suis frappé? Alors que eux autour de moi semblent heureux, mais est-ce moi qui me suis trompé? Ça ne vous est jamais arrivé, cela? Ou est-ce que ce sont eux qui sont dans le bon chemin? Ceci a été difficile à comprendre pour lui, un état dépressif jusqu'au moment où il vit les choses, non plus d'en bas, très important à retenir cela, mais d'où? D'en haut. Et quand on regarde les choses à partir d'en haut, du sanctuaire de Dieu, on les voit alors différemment. Et qu'est-ce qui se passe chez nous? Eh bien, verset 26, « Ma chair et mon cœur peuvent se consumer, c'est-à-dire, je peux continuer à être frappé tous les jours. Mon châtiment peut être encore là, tous les matins, Dieu sera le rocher de mon âme et mon partage. » Et puis il dit ensuite, « Pour moi, m'approcher de Dieu, c'est mon bien. » Voilà comment il a résolu le problème, en s'approchant de Dieu, en entrant dans l'intimité de Dieu. « Je place mon refuge dans le Seigneur afin de raconter toutes ses œuvres. » Et c'est très souvent le cas chez le chrétien, qui n'arrive à saisir certaines choses que lorsqu'il entre dans la Shekinah de Dieu, c'est-à-dire dans la présence intime du Seigneur, dans une intimité avec le Seigneur qui ne lui enlève pas, je dirais, comme Asaph, ses souffrances. Mon cœur et ma chair peuvent continuer de se consumer, mais Dieu sera toujours mon partage, hein, et son âme en a été enrichie. Et il a compris, là, à partir des sanctuaires de Dieu, quelle était en réalité la manière dont Dieu voit les choses. Ce qui est important pour nous, c'est la manière dont
Dieu voit les choses. Et ensuite, il parle des méchants autour d'eux, autour de lui. Des méchants qui s'enorgueillissaient de leur prospérité matérielle, de leur joie apparente, tandis que lui connaissait des moments de grand trouble. À partir des sanctuaires de Dieu, il a compris énormément de choses. Moi, je dirais pour Asaph, le sanctuaire de Dieu était difficile d'accès. Pour nous, le sanctuaire de Dieu, le voile a été déchiré. Le sanctuaire de Dieu est tout à fait accessible. Et je dirais que nous devrions même nous y situer constamment, afin que, à partir de là, nous puissions réellement voir les choses comme Dieu les voit, même si des mots nous atteignent, comme Asaph, nous puissions les interpréter, ces mots-là, à la façon de Dieu, et non pas, j'allais dire, de manière humaine, qui risque de nous porter au découragement, tout chrétien que nous soyons. Et c'est à partir de là, vraiment, qu'Asaph a été littéralement métamorphosé, transformé dans sa façon de voir et de considérer, d'approcher, d'apprécier les choses. Et nous avons, nous aussi, besoin d'avoir cette façon divine d'approcher, de considérer les choses, qu'elles nous touchent de près, qu'elles nous concernent de près, ou qu'elles concernent ceux qui nous entourent, afin que nous ne risquions pas la dépression. Asaph l'a risqué, la dépression, in extremis, hein, accablé. Mon châtiment revient tous les matins, il est là. Rumination de problèmes, rumination mentale, autant d'expressions de son état de déprime. Il se fait très souvent que notre humeur, elle aussi, se trouve au plancher. Hein? Non? Jamais? Dites-moi votre secret. Dites-moi comment ça ne vous arrive pas. Eh bien, la meilleure façon d'éviter cela, quand l'humeur a tendance à descendre, il faut que notre foi monte. Vous comprenez le système du balancier, là? Hein? Qu'est-ce que c'est que la dépression? C'est une chute de l'humeur. Hein? Nous l'avons dit. C'est un dérèglement de l'humeur. Que se passe-t-il dans ce cas-là? Nous allons le voir. Dans ce cas-là, il y a dérèglement au niveau de la sécrétion de certaines glandes qui régulent notre humeur. Nous le verrons ce soir. Il y a les surrénales qui sécrètent le cortisol, dont l'abondance, le cortisol étant appelé l'hormone du stress, dont l'abondance peut créer un état dépressif. Il y a aussi les autres hormones que sécrète le cerveau, dont une carence peut créer aussi un état dépressif. Et tout ceci joue sur notre humeur. La dérègle. Et la plupart du temps, l'humeur, c'est quoi? La dépression, c'est quoi? C'est une chute verticale de notre humeur qui atteint des planchers épouvantables. Tout précisément le goût d'en finir avec l'existence. Mais quand on en est là, Asaph, lui, était en train de chuter dans son humeur. Alors, qu'est-ce qu'il a sorti de cet état-là? Ça a été précisément par la foi d'entrer dans les sanctuaires de Dieu. Et une fois entré dans les sanctuaires de Dieu, son humeur a été rétablie. Son âme en a reçu du bien, il a été tiré d'affaire. Alors souvenons-nous, quand le ciel s'assombrit, comme nous l'avons chanté, j'ai trouvé le cantique tout à fait approprié tout à l'heure, quand l'orage est là, quand notre humeur décline, quand nous sentons que nous perdons pied, tout de suite, les sanctuaires de Dieu, la présence intime du Seigneur, sa communion intime, et nous nous retrouvons alors bien. Nous retrouvons une restauration totale. Nous comprenons les chemins par lesquels le Seigneur a voulu que nous passions. Nous expliquons même, nous interprétons certaines circonstances, et tout cela concourt donc à nous faire du bien, puisque toutes choses concourent au bien de ceux qui aiment Dieu. Alors, à partir de ces exemples-là, nous pouvons déjà, je dirais, comprendre la dépression, et puis nous en guérir.
nous en guérir, grâce au Seigneur, bien sûr. Le chrétien a besoin de repentance. Le chrétien a besoin de vider son cœur. Parfois, on en prend trop. On prend déjà ce qui est à nous, on prend ce qui est autour de nous. C'est précisément ce qui écrase nos psychiatres, nos psychologues. Vous savez que les psychologues, et ça, ceci a été une recommandation du docteur Jung, là encore tout à votre honneur, qui a été l'un des inventeurs de la psychanalyse, le docteur Jung conseillait aux psychologues de se psychanalyser les uns les autres. Parce que le psychologue, à force d'encaisser, d'entendre, finissait par être tellement chargé qu'il risquait lui aussi la dépression. Lui aussi la chute de son humeur. Alors, il conseillait donc au psychologue de se vider sur un autre psychologue, lequel avait lui aussi besoin de se vider sur un autre, cercle vicieux bien sûr, hein. Mais ça faisait déjà du bien. Sigmund Freud a dit des choses qui sont intéressantes. Il a dit que pour se dégager de fardeaux, de charges intérieures d'agressivité, il fallait faire passer de l'inconscient dans le champ du conscient tout ce qui précisément pèse, égratigne et blesse. Et une fois prise de conscience de ces fardeaux-là, c'est toujours Sigmund Freud qui l'a dit, hein, il fallait confesser cela devant un tiers. La confession, Sigmund Freud en a parlé. Ce qu'il n'a pas parlé du tout, c'est de la confession à Dieu, parce qu'il ne croyait pas en Dieu. Mais il a parlé du fait de confesser, de faire en quelque sorte sortir ce qui pèse. Mais dites-moi, quand on a, nous, hein, le Seigneur qui est notre berger personnel, quand on pense qu'il est notre pasteur personnel, amis chrétiens, vous avez votre pasteur personnel, hein, auquel vous pouvez tout dire, tout confesser, vous décharger pour avoir un cœur constamment léger. Qu'est-ce que vous faites de cela? La difficulté a été grande à mes yeux, jusqu'à ce que j'eusse pénétré dans les sanctuaires du Très-Haut. Puisse le Seigneur nous faire pénétrer pour nous y garder dans ces sanctuaires, afin que là, nous puissions décharger notre cœur, décharger notre âme, décharger notre conscience aussi, notre péché de chrétien, hein. Nous en avons, il faut le confesser, ça fait du bien, nous en soulager, et pour ensuite voir, à partir des sanctuaires de Dieu, les pourquoi qui nous ont agacés, les comprendre, si Dieu veut bien nous les faire comprendre, parce que certaines choses cachées lui restent, il ne nous dit pas tout, mais enfin d'être en paix et apaisé dans sa présence. Alors le Seigneur veut que nous ayons des vies paisibles, des vies en paix et des vies sereines et joyeuses. Alors, réjouissez-vous toujours dans le Seigneur. C'est impossible, Alain Joachim. Eh bien, il faut arracher cette page dans la Bible. Déchirez-la. Mettez-la au panier. Et contentez-vous du reste. Mais non, réjouissez-vous toujours. Vous savez que le terme « toujours » en français, c'est une contraction de l'expression « tous les jours ». Toujours, ça signifie « tous les jours ». Tous les jours, en quelque circonstance que ce soit, tous les jours. Du lundi matin au dimanche soir, réjouissez-vous dans le Seigneur. Quand la santé est bonne, comme lorsqu'elle n'est pas bonne, en plein rhumatisme, réjouissez-vous. Dernièrement, je suis passé par un mauvais état de santé. Et je dois dire que dans ce mauvais état de santé, je commençais de ruminer. Hein? Très sérieusement. Pourquoi, Seigneur, annulation d'engagement, de prédication, etc. Je me suis dit, c'est pas possible, Seigneur, c'est pas toi qui veux ça. Et le Seigneur, souvent, comme ce fut le cas pour Azaf et d'autres, n'a pas d'autre moyen, parce qu'on n'a pas assez de, j'allais dire, de sens aiguisé de notre oreille spirituelle pour savoir ce qu'il veut. Alors il nous envoie quelque temps au lit. Et là, comme je le disais, quand on est couché, on regarde en haut. Quand on est debout, on regarde en face. Et là, couché, alors toutes sortes de choses sont venues à mon esprit. Mais je dois dire que j'ai frôlé la déprime. Et puis tout à coup,
ces paroles du Seigneur. Et puis le Seigneur me donnait des paroles tout à fait appropriées. Réjouissez-vous toujours dans le Seigneur. Mais Seigneur, avec l'état de mon diabète et ma glycémie à 3,45, réjouissez-vous dans le Seigneur. Avec cette arthrite-là à l'épaule, certainement due à cette glycémie, hein, je ne pouvais plus rien prendre de ce bras, tous les jours, friction, etc. Mais Seigneur, me réjouir, mais oui, réjouis-toi. Et c'est une fois dans les sanctuaires de Dieu que l'on quitte facilement, qu'alors nous comprenons le sens des choses, le sens de nos mots, et qu'alors nous pouvons même dire au terme des épreuves que Dieu nous envoie. Mais heureusement qu'il y a eu ces épreuves, parce que dans ces épreuves-là, nous avons été meurtris, certes, mais combien nous avons grandi au plan spirituel en ayant désiré le Seigneur plus proche. Pour moi, m'approcher de Dieu, c'est mon bien. Et c'est les épreuves que Dieu nous envoie, nous introduisent dans une plus grande intimité, dans une plus grande connaissance de notre Dieu, qui est alors extraordinaire. Et nous avons besoin, la plupart du temps, d'épreuves douloureuses pour apprendre à le connaître davantage. Puisse le Seigneur être béni dans des moments qui nous sont favorables, et béni aussi dans des circonstances qui nous sont pénibles, douloureuses et même malheureuses. Que de toute manière, le nom de l'Éternel soit béni, et c'est cette joie retrouvée dans le Seigneur, après un temps de tristesse, qui conduit à la repentance, un temps de tristesse qui conduit, j'allais dire, à une plus grande connaissance de notre Dieu, qu'alors la joie littéralement jaillit, et avec elle, la louange. Je ne pense pas qu'un chrétien puisse être atteint de cette tristesse qui conduit à la mort, c'est-à-dire de cette mélancolie qui conduit au suicide. S'il lui arrive d'en arriver là, c'est parce que il a certainement péché de façon très grave, avec le refus obstiné de réparer, de confesser, de se repentir. Alors, bien sûr qu'il peut en arriver là. Mais cette tristesse qui conduit à la mort n'est pas le lot du chrétien. C'est impossible, parce que l'apôtre a dit « Réjouissez-vous toujours dans le Seigneur. » Je le répète, réjouissez-vous. Triste à cause d'un péché, oui. Confession du péché. Le péché réglé, la conscience restaurée, c'est la joie, c'est la louange, et c'est l'action de grâce, la reconnaissance, et la poursuite de l'épanouissement chrétien. Un péché non confessé peut nous conduire à la mélancolie, à la grande tristesse, à la souffrance morale intérieure dépressive, et peut aussi conduire au suicide. Voilà pourquoi il peut se faire de temps à autre qu'on entende dire qu'un chrétien soit suicidé. C'est peut-être très grave. Et se propose que nous nous intéressions aux causes de la dépression. Elles sont multiples. En même temps qu'au remède à la dépression. Je voudrais encore ajouter un dernier mot, peut-être y en a-t-il ici qui sont dépressifs, déprimés. Nous avons eu une personne hier soir qui l'était, nous avons prié avec elle, elle s'en est trouvée soulagée, elle a prié elle-même. Peut-être y a-t-il d'autres personnes ici qui passent par des moments pénibles. Nous sommes là pour vous aider, Jacques Beauvert, moi-même, d'autres, Charles-André Robert, notre frère ici, Jean Stoudly. Nous sommes tout à fait disposés à vous entendre et à prier pour vous. Nous sommes à votre disposition, en tout cas, pour vous aider. Le Seigneur guérit la chute de l'humeur. Et il met dans notre cœur la joie du salut, la joie du pardon des péchés, la joie de l'exaucement chrétien, la joie de donner, la joie du témoignage chrétien, la joie éternelle du salut. Parce que le signe distinctif du chrétien, eh bien, c'est la joie en même temps que l'enthousiasme. Puisse le Seigneur donc nous remplir de joie pour la gloire de son nom et pour notre épanouissement chrétien. Ce que le Seigneur veut,
C'est une joie parfaite pour nous. Vous avez un texte? Jean 15, 11, je vous ai dit ces choses, a dit Jésus, afin que ma joie soit en vous et que votre joie soit parfaite. Joie parfaite, hein? Gloire à son nom. Amen.

Merci Alain Choiquier pour ses exhortations et encouragements. Et au sujet de cette conférence, vous pouvez contacter Radio Bonne Nouvelle si vous le désirez au 05 59 23 67 68.

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Le célèbre violoniste Isaïe enseignait à ses élèves l'exécution d'un morceau d'ensemble. L'un d'eux, qui n'arrivait pas à jouer un passage particulièrement difficile, pria le maître de lui en indiquer le doigté. « Eh bien, joue avec n'importe quel doigt, pourvu que ça sonne, » répondit le maître. Puis, plus aimable, il ajouta, « Il y a un secret, mon cher. Regardez-moi. » Devant nos incapacités d'affronter certains passages difficiles de la vie, que ce soit des tentations, des épreuves particulièrement décourageantes, il y a un secret aussi. L'Épître aux Hébreux, d'ailleurs, nous le révèle. Il dit « Regardons, regardons à Jésus, le chef et le consommateur de la foi. Regardons à lui parce qu'il est le chef. Quel autre mieux que lui, je vous le demande, pourrait nous enseigner l'art de vivre une vie harmonieuse et belle ? Alors regardons à lui, aussi d'ailleurs parce qu'il peut nous donner la capacité de vaincre nos difficultés. Sa force triomphera dans notre faiblesse. Il ne s'agit pas que d'un regard, il s'agit aussi d'une expérience avec notre Seigneur Jésus. Alors quant à demain, sa forte main dans nos faiblesses tiendra notre main.

Bonjour, je m'appelle Delphine. Depuis mon enfance, j'ai toujours paru plus jeune que mon âge. Pour certains, ça peut être un avantage, mais pour moi, ça n'a pas toujours été facile à vivre, surtout lorsqu'on ne me prenait pas au sérieux. À cause de cela, j'ai dû me battre, pour me sentir acceptée, quitte à ne pas être moi-même, à mener une double vie en mettant de côté les valeurs de mes parents et Dieu. Pourtant, je n'ai jamais douté de son existence. Je voulais juste vivre ma vie et me sentir acceptée des autres. Alors au lycée, lorsque j'étais en première, j'ai accepté de sortir avec un garçon. Et là, ça a changé beaucoup de choses. On me considérait différemment. J'avais juste l'air plus cool. Mais malgré plusieurs signaux négatifs, la relation a continué d'avancer et à tout juste 17 ans, à ma rentrée de terminale, j'ai découvert que j'étais enceinte. C'était un véritable choc. Jamais je n'avais imaginé que ça aurait pu m'arriver. Pas à moi. Dans ma tête, je me disais, c'est mon premier copain. Tout s'effondre, je vais devenir quoi? Et ça tournait en boucle dans ma tête. Une véritable noyade. Alors ni une ni deux, mon copain m'embarque à l'infirmerie. On me laisse à peine le temps de réaliser, et voilà qu'on m'assure qu'il n'y a qu'une seule solution à mon problème. On me dit que l'avortement est rapide et efficace, que c'est courant au lycée, qu'il n'y a aucune inquiétude à avoir. De toute manière, je ne me vois pas l'annoncer à mes parents. Et puis j'ai seulement 17 ans. Pendant 15 jours, j'ai porté ce secret, à en pleurer tous les jours sous ma douche, à ne voir aucune issue. Ma sœur l'a appris et m'a encouragée à en parler à nos parents avant d'avorter. La veille de mon rendez-vous pour l'IVG, ma maman a fini par comprendre. Ce jour-là, il y a eu beaucoup de douleur et de tristesse, même si mes parents m'ont assuré de leur soutien, quel que soit mon choix. Ils m'ont laissé l'après-midi pour réfléchir et décider de ce que je voulais faire. Je me suis donc retrouvée seule, face à moi-même. Mais tout au long de cette après-midi douloureuse, à faire la liste des pour et contre, avec le recul des années, je sais que Dieu m'a porté ce jour-là, même si je n'en avais pas conscience. Il était là même si je ne le voyais pas. J'ai donc fait le choix de garder mon enfant. Peu importe le regard des gens qui allaient suivre, les ragots et les rumeurs qui n'ont pas manqué, l'avenir différent auquel je n'avais pas pensé. Et ce choix, Dieu l'a transformé en bénédiction. Dès ce moment-là, alors que j'acceptais de ne pas pouvoir gérer seule la situation, alors que je lâchais prise en faisant totalement confiance à Dieu, j'ai ressenti une grande paix en moi et la certitude que je ne serais pas seule et que Dieu serait là. Et il l'a été. Pendant les années qui ont suivi, je me suis rapprochée de Dieu, lui demandant pardon pour mes erreurs, cherchant à le connaître vraiment, à vivre une vraie relation avec lui. J'ai repris la lecture de la Bible, je priais à nouveau, j'ai décidé de retourner dans l'église que j'avais quittée et je me suis faite baptiser. Rose est née le 29 juin 2009. Ma fille, c'est mon petit miracle à moi. Alors oui, hein, les années passées n'ont pas toujours été faciles, mais du jour où la décision a été prise, Dieu est resté à mes côtés. J'ai aussi fait le choix de stopper la relation avec le père de mon enfant, qui m'emmenait davantage vers le bas et plus loin de Dieu. Il a tout de même reconnu Rose, et nous nous sommes arrangés à l'amiable pour sa garde. Malgré des hauts et des bas, un équilibre a fini par s'installer dans notre relation, pour le bien de Rose. À présent, même si tout n'est pas guéri en moi, que j'ai encore parfois cette mauvaise habitude de me comparer aux autres, de me sentir plus petite, je sais que Dieu m'aime telle que je suis, sans avoir besoin d'être différente. Pour finir, j'aimerais te dire que, même si tu ne le vois pas, Dieu est là. Il t'aime telle que tu es. Tu n'as pas besoin de chercher à être quelqu'un d'autre. Il te suffit simplement de faire le choix de croire en lui, de lui confier ta vie, et crois-moi, ce choix changera ta vie.

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Oui, on commence avec une musique qui nous vient bien des Antilles. Joël Filin, qui chante aussi dans le groupe Jean 316, tiré de son album Paul Victoire, distribué par Sephora Diffusion. Pardonne, donne la main à ton ennemi, libère ton cœur, aime et pardonne. Sentier de paix et d'harmonie. Jésus-Christ t'a tout pardonné, car il t'a beaucoup aimé. 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

0: Et c'est avec plaisir que nous allons retrouver nos amis de la voix de l'Évangile avec cette fois-ci Monsieur Alain Choiquier qui va nous parler bien sûr de la Bible. La Bible, un livre à lire. 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
1: 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Bonjour à vous, chers amis, vous êtes bien à l'écoute de votre émission préférée pour passer quelques instants autour de la Bible. La Bible est sans contredit le plus grand best-seller de tous les temps. On dit même qu'elle est le livre des livres. Cependant, la Bible n'est pas seulement un livre qu'il faut absolument posséder dans sa bibliothèque, mais elle est surtout et avant tout un livre qu'il faut lire. Juste après le trio Richard Toupin, Alain Choiquier, prédicateur et conférencier itinérant, nous expliquera pourquoi c'est si important de lire les Saintes Écritures. En attendant, place à la musique, le trio Richard Toupin chante « Heureux, bien heureux ». Les Saintes Écritures. En attendant, place à la musique, le trio Richard Toupin chante « Heureux, bien heureux ».

L'apôtre Paul, écrivant à Timothée, dans sa deuxième lettre, au chapitre 3 et au verset 16, lui dit ce qui suit « Toute écriture est inspirée de Dieu et utile pour enseigner, pour convaincre, pour corriger, pour instruire dans la justice, afin que l'homme de Dieu soit accompli et propre à toute bonne œuvre. » La Bible, ami auditeur. Je ne puis deviner votre réaction en évoquant ce livre. Tant de préjugés l'entourent. La Bible, c'est quoi? J'ai conscience que j'en ai déjà assez dit sur le sujet. Mais ce sujet reste inépuisable. Oui, inépuisable, car ce livre est le plus grand des monuments littéraires sous le ciel depuis le commencement. Épuiserions-nous la question en quelques émissions sur les ondes? Vous n'y pensez pas, surtout qu'elle couvre toute l'histoire de notre espèce sous un jour impressionnant. Évidemment, la Bible a une odeur de vieille encre, mais son message est d'une actualité étonnante, puisqu'elle traite déjà de demain, étant ainsi plus actuelle que tous nos journaux d'aujourd'hui. Certains n'appréciant que les livres à la mode la mettent de côté. Qu'ils sachent cela, que seule la mode et ce qui se démode. 35 millions d'exemplaires de Bible sont vendus chaque année. Comment expliquer que ce livre vieux de 20 siècles environ est en ce moment un best-seller mondial de librairie, traduit en 1600 langues et dialectes environ? Imaginez que, de 1816 à nos jours, il a été vendu à 2 458 millions d'exemplaires. Ce livre domine le monde et s'adresse aux hommes de tous les siècles. En 1947, l'authenticité de son texte s'est vue affirmée et prouvée par l'étonnante découverte des manuscrits de la Mer Morte, dit manuscrits de Qumran. Robert Kampf a dit de la Bible « Il s'agit d'un des textes qui a nourri la pensée universelle depuis des siècles ». L'importance de la Bible est évidente. Son ignorance creuse un abîme dans la culture. Je veux la Bible pour tout homme désireux d'étendre ses connaissances, de réfléchir sur sa condition et de goûter la beauté des pensées du Verbe. La Bible, ami auditeur, n'est pas le fruit de la pensée humaine, ce qui explique qu'elle ne s'est pas démodée, bien heureusement. Imaginez, en effet, que le goût du jour en littérature en ce moment est à l'homosexualité, entre hommes ou entre femmes. Cette littérature morbide crée un climat ambiant malsain auquel on nous oblige. La Bible, elle, nous fait respirer l'air pur des cimes spirituelles. Elle est le livre à travers lequel Dieu nous parle. Elle est le livre de Dieu. La parole de Dieu, ce qui explique qu'elle a pu défier les siècles, résister à l'oubli, aux persécutions. Ce que Jésus-Christ a dit de sa parole s'est réalisé et se réalise encore. « Le ciel et la terre passeront, mais mes paroles ne passeront pas », a-t-il affirmé. Mais déjà 6 siècles avant lui, Ésaïe le prophète avait écrit « La parole de notre Dieu demeure éternellement ». La Bible est à la source de la culture judéo-chrétienne. Elle inspira et le fait encore toutes sortes d'artistes, de peintres, de poètes, de musiciens, de sculpteurs, d'écrivains, de quelque race que ce soit. Ce livre est-il crédible? La crédibilité est ce qui rend un document digne de confiance. Dès les temps les plus anciens, l'Ancien Testament a fait autorité chez les Juifs, malgré vents et marées, et des périodes de grande décadence morale et spirituelle. La science confirme l'Ancien Testament, ainsi que l'histoire, la botanique, la zoologie, la géographie et l'archéologie. Tenez, par exemple, l'archéologie profane a longtemps

suspecter les Saintes Écritures d'erreurs monumentales à propos de la civilisation des Hittites ou des Hétiens dont elles parlent souvent dans l'Ancienne Alliance. Abraham, est-il écrit, acheta la caverne de Macpéla d'Éphron, le Hittite, au livre de la Genèse, au chapitre 23. Ésaü épousa deux femmes hittites, au chapitre 26 de la Genèse toujours, et d'autres textes encore, qu'on accueillait avec beaucoup de circonspection, car on n'avait eu aucune trace archéologique des Hittites jusque vers les années 1880. C'est alors que deux archéologues, Wright et Sayce, fouillant le sol des Hittites que la Bible leur indiquait, mirent à jour ce que les savants appellent la résurrection archéologique de ce grand peuple désormais célèbre. Ces Hittites formaient un empire entre la Mésopotamie et l'Europe. Entre 1906 et 1912, un archéologue allemand découvrit 10 000 tablettes d'argile dans la capitale des Hittites. Ils formaient un peuple puissant et avait la corde musicale très sensible. Là encore, la Bible avait dit vrai. Quant au Nouveau Testament, les auteurs chrétiens des premiers siècles en avaient accepté l'autorité, le citant très souvent. Des auteurs païens même, tels Tacite, Suétone, Pline, confirment certains faits historiques du Nouveau Testament. D'autre part, l'histoire, les références aux rois, au gouverneur, la géographie et la philologie, l'étude des mœurs le confirment également.

0: catholique ni protestante. Elle est la parole de Dieu. Aucune église, aucune dénomination, aucun mouvement religieux ne peut s'en emparer pour dire qu'elle lui appartienne. Il y a maintenant des traductions catholiques, protestantes, parmi les versions catholiques du Saint-Livre. Notons celle de l'abbé Crampon, du cardinal Liénard de l'école biblique de Jérusalem, des moines de Maretsu, du chanoine Hostie, pour les traductions protestantes, celle d'Osterwald, de Darby, de Louis II, de la Synodale. Précisons aussi qu'il existe une version œcuménique de la Bible, la version Tob, entreprise en 1970 et achevée en 1976. Chacun peut trouver dans ces différentes versions des Saintes Écritures le message rédempteur du Christ. Par contre, il existe certaines versions fantaisistes, entreprises dans le but à peine avoué de faire aller la Bible dans le sens de la doctrine à laquelle on adhère. Telle la traduction du Nouveau Monde des Témoins de Jéhovah que nous ne saurions surtout pas vous recommander et recommander à ceux qui cherchent la vérité. Manipuler le texte biblique pour le faire aller dans le sens que l'on croit est pour le moins scandaleux. La Bible est-elle nécessaire? Sans aucun doute, car nous ne saurions sans elle connaître Dieu et nous connaître nous-mêmes par le fait. La Bible pose les grandes questions de l'homme de toujours, depuis le commencement. Elle y répond de façon précise et claire. Il est certes vrai que Dieu se révèle par la nature, la création animée et inanimée, comme par la conscience, mais ces langages de Dieu nous laissent sur notre faim de le connaître, lui, dans sa personne, dans son cœur et dans ses grands desseins. Dieu a donc choisi au cours d'une période de 1500 ans environ une quarantaine d'hommes qu'il a inspirés et auxquels il a dit, comme à Ésaïe le prophète, « Écris ces choses, grave-les dans un livre afin qu'elles subsistent dans les temps à venir, éternellement et à perpétuité. » Lisez donc ce verset au chapitre 30 et au verset 8. La Bible rapporte les œuvres et les paroles de Dieu. Elle nous révèle la pensée initiale de Dieu en nous rendant accessibles les choses spirituelles qui, au premier abord, peuvent paraître inaccessibles. Là où elle est reçue et acceptée par la foi comme révélation divine, la Bible a opéré et opère encore des changements remarquables. Elle régénère l'individu et transforme la société. Elle apporte le message dont les hommes ont besoin tous les jours pour une mise en ordre de leur rapport entre eux et avec Dieu. Le Christ tout entier dans les Écritures est la fin de la révélation divine. La fin en même temps que son sommet. L'auteur de l'Épître aux Hébreux le relate au premier chapitre et au premier verset en ces termes. « Après avoir autrefois, à plusieurs reprises et de plusieurs manières, parlé à nos pères par les prophètes, Dieu, dans ces derniers temps, nous a parlé par le Fils, qu'il a établi héritier de toutes choses, par lequel il a aussi créé le monde, et qui, étant le reflet de sa gloire et l'empreinte de sa personne, et soutenant toutes choses par sa parole puissante, a fait la purification des péchés et s'est assis à la droite de la majesté divine dans les lieux très hauts. Ceci dit, amis auditeurs, la Bible est nécessaire. Car elle nous fait connaître le Christ, image du Dieu vivant et invisible. Le Christ a été celui que l'Ancien Testament a promis, celui que l'Évangile a incarné, celui que les Actes et les Lettres des Apôtres ont proclamé, celui que l'Apocalypse a élevé et exalté. La Bible est pleinement suffisante à la connaissance de Dieu. Elle vous offre le Christ pour sauveur et ami. En voulez-vous? À vous lire bientôt à cet égard, amis auditeurs.
1: Merci Alain Choiquier pour vos exhortations sur la Bible. Et le moins que l'on puisse dire, c'est que vous êtes très motivant dans votre façon d'en parler. En tout cas, puissent vos paroles donner envie à nos auditeurs de lire les Saintes Écritures. Et pour les y aider, Je leur propose de nous écrire afin de nous réclamer un exemplaire de l'Évangile selon Luc ou selon Jean. Voici donc notre adresse, la Voix de l'Évangile, 13202 Marseille. La Voix de l'Évangile, 13202 Marseille. Vous pouvez aussi nous téléphoner aux heures de bureau au 42 22 43 55. 42 22 43 55. L'heure c'est l'heure, c'est le moment de se séparer. Mais sans faute, nous nous retrouverons prochainement. Au revoir.

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0: sur Radio Bonne Nouvelle. Pour changer un tout petit peu, c'était de la musique classique, de la grande musique classique, Johann Sebastian Bach, Magnificat en Ré majeur pour soliste, chœur et orchestre. Un compact disque de chez Sony dans la collection Maestro, dans la collection et dont le titre Les plus beaux chœurs de Bach. Dans quelques instants, nous allons retrouver nos amis de Paroles de Vie. Radio Bonne Nouvelle.
1: Vous écoutez Paroles de Vie, soyez les bienvenus.
2: Cet acte, si évidemment personnel et solitaire, souligne de façon dramatique que l'homme est avant tout un être de relation avec l'autre, son prochain, et avec Dieu, son créateur.
1: C'est Daniel Desjardins, psychiatre d'enfants et d'adolescents, qui s'exprime ainsi dans une étude à laquelle a aussi collaboré notre invité du jour, Jean-François Noble. C'est à partir des psaumes que Jean-François Noble a réfléchi à cette question du suicide. Son expérience lui est aussi d'une utilité évidente, il est pasteur et thérapeute. Farid Gilani continue de s'entretenir avec lui.

0: parfois on peut dans la réalité organiser des espèces d'îlots, d'oasis presque d'irréalité.
1: Mais il faut comprendre, et en particulier les personnes qui sont tentées par le suicide, cette réalité, elle est devenue insupportable. Est-ce que vous iriez jusqu'à ce qu'a fait un psychiatre en Angleterre et qui a été jugé pour cela, qui a aidé un patient à se suicider, un patient qui avait des troubles psychiques? Il était difficile de dire si sa souffrance affectait son libre arbitre, son raisonnement, mais...
0: J'ai jamais été confronté à une telle demande, donc je vais répondre un peu de manière théorique en termes de principe. En termes de principe, c'est sûr que je vais pas entrer dans ce type-là d'assistance. Je vais proposer d'autres façons de le travailler, d'autres thérapeutiques, dans l'espoir, mais ça reste un espoir, parce qu'il y a des thérapies qui échouent, il y a des situations d'impasse où finalement la personne... ne voit de réponse que dans la mort. Pour moi, je crois qu'il y a un aspect de mystère aussi à respecter là. Il y a à faire la critique de nos limites, de nos incompétences, parfois peut-être même de nos erreurs professionnelles, parce que ça peut aussi arriver. Je me souviens d'un service funèbre que j'ai dû célébrer d'une ancienne paroissienne. J'ai dit que son suicide était peut-être l'acte le plus libre et le plus authentique qu'elle ait jamais fait. Ah bon, c'est peut-être énorme de dire ça, hein, mais c'est peut-être là qu'elle était le plus je, qu'elle était le plus vrai, le plus elle-même. Alors, tout de suite après, c'est important de dire que si l'entourage, la société, l'Église ne peut pas offrir une autre façon au prochain d'être je qu'en se donnant la mort, nous avons à nous questionner. Donc, je dis pas qu'elle a eu raison de faire ça, mais je pense que avec qui elle était, le contexte où elle était, c'est probablement là qu'elle était le plus elle-même, dans une souffrance, dans un déchirement, dans quelque chose de vraiment très tragique.
1: Oui. Alors là, évidemment, vous mettez un peu en question l'entourage du suicidé.
0: Oui. Pas seulement la famille, parce que la famille qu'on a quand on est adulte, elle est que très secondairement responsable. Elle ne fait que réactiver des choses beaucoup plus anciennes qui ne sont pas montées à la conscience, qui n'ont pas été travaillées, qui n'ont peut-être pas été prises assez tôt.
1: Pour échapper à cet enfermement, il faudrait pouvoir faire tomber les mécanismes de défense.
0: Alors, je crois qu'il y a toute une prophylaxie du suicide, et cette prophylaxie, elle est dans le fait de pouvoir justement accueillir cette vie fantasmatique. Accueillir mes envies de mort, mais quand elles sont encore petites, plutôt que d'avoir peur de l'image qu'on a de soi-même, d'être monstrueux, d'être épouvantable. C'est pour ça que je trouve que David est très aidant, parce qu'il montre comment il ne juge pas sa subjectivité. Comment, parce que justement, tout ce qu'il peut accueillir du fond de lui, Dieu le sait déjà, et Dieu l'aime avec ça. Dieu l'aime pas quand il aura résolu ça. Dieu l'aime avec son envie de tuer.
1: Tel qu'il est, oui.
0: Tel qu'il est.
1: Oui.
0: Et c'est ça qui est fondamental. Et qui alors, pour moi, est au cœur de la bonne nouvelle de l'Évangile. Parce que l'Évangile, c'est un message d'amour et de réconciliation. C'est pas « je t'aimerais quand tu seras rasé et que tu auras brossé tes dents. Tu peux venir avec ta barbe de 3 jours et ton haleine fétide. Viens dans mes bras, je te prends. Je te prends tel que tu es. » Toi.

0: voix qui vient du ciel. Elle peut être au fond de nous. Dieu peut parler en nous et nous pouvons nous écouter nous-mêmes en quelque sorte pour entendre nos besoins, nos manques. Alors n'étouffons pas notre voix, quand bien même serait-elle celle de la colère ou de la révolte. Et n'étouffons pas non plus la voix de celui, le Christ, qui peut nous apaiser. David a pour sa part vécu une réconciliation avec lui-même et avec Dieu. Cela s'appelle le pardon. Et Jean-François Noble nous en parle maintenant. Farid Gilani, que nous écoutons, faisant référence au psaume 55.
1: La douleur a été telle que je crois qu'il y a l'envie de tuer cet ami. Je crois qu'il n'y a pas pire chose dans la vie que d'être trahi par un ami. Quand vous avez donné votre confiance à quelqu'un et que vous vous faites poser, que vous vous faites larguer, trahir, traîner dans la boue, la réaction de santé, c'est d'avoir envie de supprimer l'autre. Donc dans le psaume, on voit comment il entre en contact avec un début de colère. Et pour que cette colère ne se mue pas en violence, et c'est une des choses très très intéressantes de ce psaume, il laisse à Dieu la vengeance. Alors là, je crois qu'il y a...
2: C'est le commencement du pardon, ça.
1: Et ça, c'est la première étape du pardon. C'est d'abord de ne pas faire justice soi-même. Ce n'est pas moi qui fais la justice. Même si je suis le lésé, même si j'ai mal jusqu'au fond de mon ventre et que j'ai besoin de hurler, ce n'est pas moi qui établis la justice. Parce que moi, dans ma douleur, je n'ai pas assez de recul pour comprendre pourquoi l'autre a fait ce qu'il m'a fait. Et lui aussi a son contexte de vie. Et lui aussi a sa souffrance. Et lui aussi a ses blessures qui fait que ce qui pour moi est insupportable était peut-être pour lui la seule chose qu'il pouvait faire à ce moment-là. Donc c'est pas moi qui peux être son juge. Parce que je vais le juger que de ma souffrance, à partir de ma douleur. Je vais pas pouvoir tenir compte de son histoire à lui, de qui il est lui. Dieu peut faire ça. Si Dieu m'accueille, Dieu accueille aussi l'autre. L'étape suivante, ça va être quand la douleur sera suffisamment extériorisée, vous utilisez un mot que j'aimais bien tout à l'heure, exorcisée, que la douleur sera mise à l'extérieur par une répétition de mouvements de colère et de pleurs, à ce moment-là, il va y avoir un certain apaisement qui va se trouver à l'intérieur de soi. Parce que j'aurai corporellement et émotionnellement mis cela dehors. Et avec ce nouvel espace à l'intérieur de moi, je vais commencer à pouvoir aller dans le pardon. Pour pardonner, ça prend du temps. Et il y a besoin d'avoir pu d'abord dresser la facture, la dette que l'autre a envers nous. Vous savez, dans le Nouveau Testament, le pardon, c'est remettre la dette à l'esclave. Je crois que je peux pardonner à quelqu'un quand j'ai d'abord fait toute la facture. Voilà ce que tu me dois. Dresser la facture, c'est sortir la colère. Et c'est dire l'injustice. C'est dire son mal, sa blessure. Et quand on a dressé toute cette facture, à ce moment-là, on peut commencer à dire, bon, je la déchire. Mais la difficulté, c'est que pour sortir sa colère, derrière, il y a la peur d'être seul. Et de ce sens-là, c'est pas un travail qu'on peut faire tout seul. On a besoin d'être accompagné. On a besoin de pouvoir expérimenter que même quand on dit toute cette souffrance, toute cette colère, je reste aimé. De ce sens-là, j'ai besoin d'un témoin de ma colère. D'un témoin qui comprend ma douleur et qui accompagne ma colère. C'est ce que David fait avec Dieu. Dans le psaume 139, il a commencé par dire tout ce lien avec Dieu, tout cet amour de Dieu. Et après, il peut lâcher sa colère. Parce qu'il sait que Dieu ne va pas le rejeter. Dieu ne va pas lui dire, va dans ta chambre, t'es un vilain gamin. Et puis quand tu seras bien élevé, tu reviendras. Mais les sales gueules comme toi, on n'en veut pas. Non, non, même quand je fais ma sale gueule, c'est-à-dire que même quand je dis tout mon mal et que ma gueule, mon visage se déforme de douleur, à ce moment-là, j'ai besoin de savoir qu'il y a encore des bras qui m'accueillent. Il y a encore quelqu'un qui est là.
2: C'est l'Ecclésiaste qui reconnaissait très justement en disant, il écrivait « Malheur à l'homme seul, car s'il tombe, il n'a personne pour le relever. »
1: C'est exactement ça. C'est-à-dire que quand j'exprime ma colère, après je tombe dans la tristesse. J'ai jamais pensé à faire le lien avec cette parole. Là, vous m'apportez quelque chose, je vous remercie en passant. C'est exactement ça. Je me dresse dans ma colère pour tomber. Mais quand je tombe, j'ai besoin de quelqu'un. J'ai besoin du consolateur. Consolateur, c'est être avec le solitaire. Être avec celui qui est tombé.

0: Je crois que fondamentalement, la communauté chrétienne est un lieu où faire des rencontres, où pouvoir sortir de sa solitude. En même temps, pouvoir sortir de sa solitude, c'est pouvoir dissoudre un certain nombre de mécanismes de défense. Et quand on dissout ces mécanismes de défense, on retrouve des choses, des blessures qui font très mal et qui mobilisent des énergies très très intenses. Donc il faut pouvoir accompagner ça. Alors dans la communauté, on peut offrir une présence, on peut offrir un accueil, une ouverture pour pouvoir vraiment se relier profondément. Il y a besoin de la relation d'aide. Et je dirais qu'il y a besoin de la thérapie. Et là, c'est important de ne pas s'improviser là-dedans, parce que c'est beaucoup plus facile de mettre les émotions en route, c'est beaucoup plus difficile d'aider à la personne à les canaliser, et parfois à savoir retenir son émotion, parce que si elle sort trop tôt et trop massivement, elle est déstructurante pour la personnalité. Et dans ce sens-là, s'il y a des auditeurs qui nous écoutent, il ne s'agit pas qu'ils commencent à hurler tout seuls chez eux. Ne faites pas ça. Vous avez vraiment besoin de pouvoir être accompagné et éventuellement de pouvoir être protégé de cette énergie qui peut être très très forte. Moi, je pense que c'est important de lier la relation individuelle avec Dieu avec la relation à la communauté.
1: Prendre congé de vous, je vous rappelle notre adresse, Parole de Vie, boîte postale 502, 75 666 Paris. Prenez note de cette adresse, Parole de Vie, boîte postale 502, 75 666 Paris. Au revoir et à très bientôt.

Oui, à très bientôt. Mais vous le savez très très bien, sur Radio Bonne Nouvelle, nous les retrouvons régulièrement, nos amis de Parole de Vie. 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

Oui, c'est Rudy Bonnevel, c'était notre cher Plume-Pierre, oui, John Featherstone. Je crois en toi, Seigneur Jésus. Rudy Bonnevel, votre émission Vérité évangélique. Dans quelques minutes, nous retrouverons, après un peu de musique, rassurez-vous, nous retrouverons nos amis de la Voix du Christ, nos amis luthériens.

777 avec une chanson tirée de leur album Accueille ton roi. Une très belle chanson, oui. Seigneur, souviens-toi de moi. Souviens-toi de moi. 777 sur Radio Bonne Nouvelle.

0: tous nos amis, bonjour. Qui ne rêve de faire de grandes choses? Si c'est pour le bien commun, c'est un désir louable. Mais se croire le plus grand, c'est paradoxalement tomber bien bas, dans l'orgueil et l'erreur. Il est bon que les témoins de l'Évangile remettent parfois les pendules à l'heure, comme ce fut le cas dans l'anecdote que vous voulez nous raconter, Marie-France. Allez-y, Marie-France.
1: Volontiers, Jean. En 1715, mourait Louis XIV, roi de France. Ne se croyait-il pas de droit divin et l'incarnation de l'État? Alors pour souligner sa grandeur sans pareil, il avait ordonné qu'à son enterrement, la cathédrale ne soit éclairée que par une seule lumière, un chandelier placé sur son cercueil. Le silence se fit quand l'évêque Massillon commença à parler. Il s'avança lentement vers le cercueil et devinez quoi? Il souffla la bougie. Sur ce, il dit « Dieu seul est grand ».

Prions. Père bien-aimé, tu connais notre cœur. Il est parfois buté, parfois désespéré. Aussi nous arrive-t-il de trembler devant notre avenir. Rappelle-nous que tu prends soin de nous. Montre-nous dans ta parole comment tu t'y consacres avec dévouement, puissance et réussite. Les mots nous manquent pour te dire notre gratitude. Mais voilà, ce que nous vivons au quotidien nous remplit parfois de doutes. Nous avons alors du mal à croire que tu t'occupes de nous. Écoute notre prière et donne-nous cette confiance que connaît l'enfant qui se laisse conduire par son père pour traverser une rue dangereuse. Ne permets plus que nous doutions de ta fidélité et de ton amour, car elle nous porte et nous rassure chaque jour de nouveau. Nous te le demandons, comme des enfants s'adressent avec confiance à leur père.

0: Chers auditeurs, nous vous parlerons aujourd'hui encore de notre Seigneur Jésus-Christ, mais nous le ferons d'une façon un peu différente. Nous ferons parler un oiseau, le loriot d'Amérique. Nous lui prêterons nos lèvres pour qu'il vous raconte son histoire et vous proclame combien Dieu est grand et sage, puissant et bon envers ses créatures.
1: Oui, mes frères et sœurs de la même couvée n'étions âgés que de quelques mois quand nos parents nous ont quittés. Nous savions à peine voler quand nous les avons vus pour la dernière fois. Ils étaient partis pour les îles Hawaï, mais nous ne le savions pas encore. La seule chose qui nous intéressait à l'époque, c'était de nous empiffrer. Il est vrai que nous les avons fait travailler dur pour cela. En peu de temps, j'ai pris 70 grammes, c'est-à-dire plus de la moitié du poids de mon corps. Savez-vous ce que cela représente? Imaginez de quoi vous auriez l'air si cela vous arrivait, si en 3 mois, vous passiez de 60 à 90 kilos, ou bien de 80 à 120. Vous aimeriez peut-être savoir pourquoi je mange tant. Eh bien, c'est très simple. C'est mon Créateur qui m'a programmé ainsi. J'ai besoin de ce surplus de poids parce qu'il me servira de carburant pour voler de l'Alaska aux îles Hawaï. Cela ferait près de 4500 kilomètres. Et sur tout le parcours, il n'y a pas le plus petit endroit où je puisse me poser pour souffler un peu et me refaire des forces. Pas la moindre île pour faire une halte. Et en plus, je ne sais pas nager. Mais je ne vous ai pas encore tout dit. Il me faut en moyenne 88 heures pour faire mon voyage, ce qui fait à peu près 51 km à l'heure. Des savants se sont intéressés à nous et ont découvert que c'était, pour le genre d'oiseau que nous sommes, la vitesse idéale. Si nous volions moins vite, nous consommerions trop d'énergie pour maintenir notre vitesse de croisière. Et si nous volions plus vite, il nous en faudrait aussi de trop pour surmonter la résistance de l'air. Notre coefficient de pénétration dans l'air est tel que 51 à l'heure, c'est pour nous l'idéal. Juste ce qu'il faut pour consommer les graisses que nous avons accumulées quand nos parents nous apportaient à manger. Savez-vous bien calculer? Sinon, allez vite chercher votre calculette. Les savants ont calculé que nous, les loriots d'Amérique, nous consommons pendant chaque heure de vol 0,6% de notre poids pour nous déplacer et produire les calories dont nous avons besoin pour nous maintenir à la bonne température. Savez-vous que les engins que vous fabriquez pour voler sont bien plus mal conçus que nous? C'est ainsi que, proportionnellement à son poids, un hélicoptère consomme 7 fois plus de carburant et un avion à réaction 20 fois plus. Quand je quitte l'Alaska pour Hawaï, je pèse 200 grammes. 1,2 g, c'est le poids que je perds à chaque heure de vol. Au bout de la première heure, je ne pèse donc plus que 198,8. Sachez qu'au bout de mon voyage, je ne dois pas peser moins de 130 grammes, car je vous ai dit que je n'avais que 70 grammes de réserve à brûler. Si je les gère mal, je tombe à l'eau et je me noie. Il me faut 82,2 grammes de graisse pour arriver à bon port. Or, je n'en ai que 70. Normalement, je devrais donc tomber à l'eau à 800 km de mon but. Eh oui, mais c'est compté sans Dieu. Il nous a donné 2 consignes. Premièrement, ne partez jamais seul. Deuxièmement, volez en formant un delta. En effet, en volant ainsi, chacun de nous économise l'un dans l'autre 23% de son énergie. Sauf le meneur, bien sûr, celui qui ouvre le vol. Mais c'est pour cela aussi que nous nous relayons régulièrement. 88 heures de vol, donc 3 jours et 4 nuits, sans interruption. Il y a des savants parmi vous qui ont calculé que cela représente 250 000 battements d'ailes. Essayez d'actionner les rames d'un canot 250 000 fois sans la moindre pause, et vous verrez ce que cela signifie. Et comment pouvais-je savoir qu'il me fallait accumuler 70 grammes de graisse? Et qui m'a dit que je devais me rendre à Hawaï et m'a indiqué le bon chemin? Je n'ai ni carte, ni boussole, et je n'avais encore jamais fait le voyage. Et pas moyen de s'orienter en cours de route. Supposez que nous calculions mal notre coût et que nous passions à 100 km des îles sans les voir. Et comme il n'y en a pas d'autres dans tout le coin du Pacifique, eh bien ce serait pour nous une mort certaine. Vos savants en sont encore à se demander comment nous faisons pour déterminer notre trajectoire. Et pour la corriger, car nous rencontrons souvent des vents violents qui nous déportent. Nous volons par tous les temps, qu'il pleuve ou qu'il vente, parfois dans d'épais brouillards, que le soleil brille ou qu'il se cache, que la lune et les étoiles illuminent le ciel ou qu'il soit opaque. Nous parvenons toujours à notre but. Mais même le jour où ils sauront quelle est la boussole invisible qui nous dirige, ils ne pourront pas encore expliquer d'où nous viennent ces aptitudes étonnantes. Je vais vous l'expliquer. Dieu nous a dotés d'un pilotage automatique. Il y a dans vos Boeing et vos Airbus des instruments semblables. Ils sont connectés à des ordinateurs pour expliquer d'où nous viennent ces aptitudes étonnantes. Je vais vous l'expliquer. Dieu nous a dotés d'un pilotage automatique. Il y a dans vos Boeing et vos Airbus

0: mètres cubes d'espace comme à tous les instruments de bord, aux écrans, aux innombrables boutons et aux kilomètres de câbles qui encombrent les cockpits de vos avions. Non, non, il est logé quelque part dans notre petite tête. Et en plus, il ne se trompe jamais. Des incidents comme celui de l'Airbus d'Absheim ou celui du Mont-Saint-Odile, nous, non, on ne connaît pas. Il faudrait que nos parents ne nous aient pas suffisamment nourris ou que nous soyons malades pour ne pas arriver à destination. Et vous croyez encore que tout cela est dû au hasard? Eh bien, pas moi. Réfléchissez donc. Il aurait fallu que le premier loriot d'Amérique décide un jour de prendre 70 grammes de graisse, qu'une fois ses réserves faites, il décide de partir et qu'il parte dans la bonne direction, sans que tout au long des 4500 kilomètres, rien ne le détourne de sa route. J'avoue que cela fait beaucoup. Et tout cela pour le premier loriot qui aurait eu envie de migrer. Et ces petits, faut-il imaginer qu'ils en étaient capables de la même façon et jusque dans le plus petit détail? Car il suffisait d'une erreur infinitésimale pour tout faire échouer.
1: Chers auditeurs, c'était mon histoire de loriot. Je vous la laisse méditer en demandant à Dieu de vous ouvrir les yeux.
0: Quant à moi, petit loriot d'Amérique, je vous dis avec le psalmiste, louez l'Éternel, invoquez son nom. Faites connaître parmi les peuples ses hauts faits. Chantez, chantez en son honneur. Parlez de toutes ses merveilles. Glorifiez-vous de son saint nom. Que le cœur de ceux qui cherchent l'Éternel se réjouisse. Ayez recours à l'Éternel et à son appui. Cherchez continuellement sa face.
1: Voilà, chers amis, c'était l'histoire d'un petit loriot qui ne sait pas parler et surtout pas faire de grands discours, mais qui sait glorifier le Seigneur à sa façon, et bien mieux que beaucoup d'hommes. N'oubliez pas de le faire aussi.

0: Nous allons maintenant nous séparer jusqu'à la semaine prochaine. Nous vous invitons à rester fidèles à Dieu dans la lecture de la Bible et dans la prière. Si vous désirez rester en contact avec nous, vous le pouvez en demandant
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0: ou notre magazine Amitié luthérienne
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0: Ou en demandant les trois.
1: La brochure sur le satanisme, le magazine Amitié luthérienne et le cours biblique La vraie vie sont gratuits.
0: Vous les demandez à l'heure luthérienne, boîte postale 22, code postal 67290, La Petite Pierre.
1: Ou à la station que vous écoutez.
0: Je répète notre adresse, l'heure luthérienne, boîte postale 22, code postal 67290, La Petite Pierre.

Oui, à la semaine prochaine ou à très bientôt, en tout cas sur Radio Bonne Nouvelle, si c'est pas avant. 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

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Pour nous donner vos avis sur les programmes, pour nous encourager ou pour nous faire même des critiques si vous en avez, vous pouvez nous laisser un message sur le répondeur ou alors nous le dire directement si nous sommes disponibles. 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

Évangile selon Matthieu, chapitre 15. Alors des pharisiens et des scribes vinrent de Jérusalem auprès de Jésus et dirent : Pourquoi tes disciples transgressent-ils la tradition des anciens ? Car ils ne se lavent pas les mains quand ils prennent leur repas. Il leur répondit : Et vous, pourquoi transgressez-vous le commandement de Dieu au profit de votre tradition ? Car Dieu a dit : Honore ton père et ta mère. Et celui qui maudira son père ou sa mère sera puni de mort. Mais vous, vous dites, celui qui dira à son père ou à sa mère, ce dont j'aurais pu t'assister est une offrande à Dieu, n'est pas tenu d'honorer son père ou sa mère. Vous annulez ainsi la parole de Dieu au profit de votre tradition. Hypocrite, Isaïe a bien prophétisé sur vous quand il a dit, ce peuple m'honore des lèvres, mais son cœur est éloigné de moi. C'est en vain qu'il m'honore en enseignant des préceptes qui sont des commandements d'hommes. Ayant appelé à lui la foule, il lui dit : Écoutez et comprenez. Ce n'est pas ce qui entre dans la bouche qui souille l'homme, mais ce qui sort de la bouche, c'est ce qui souille l'homme. Alors ses disciples s'approchèrent et lui dirent : Sais-tu que les pharisiens ont été scandalisés des paroles qu'ils ont entendues ? Il répondit : Toute plante que n'a pas plantée mon Père céleste sera déracinée. Laissez-les, ce sont des aveugles qui conduisent des aveugles. Si un aveugle conduit un aveugle, ils tomberont tous deux dans une fosse. Pierre, prenant la parole, lui dit : Explique-nous cette parabole. Et Jésus lui dit : Vous aussi, êtes-vous encore sans intelligence ? Ne comprenez-vous pas que tout ce qui entre dans la bouche va dans le ventre ? Puis est rejeté dans les lieux secrets. Mais ce qui sort de la bouche vient du cœur, et c'est ce qui souille l'homme. Car c'est du cœur que viennent les mauvaises pensées, les meurtres, les adultères, les impudicités, les vols, les faux témoignages, les calomnies. Voilà les choses qui souillent l'homme. Mais manger sans s'être lavé les mains, cela ne souille point l'homme. Jésus, étant parti de là, se retira dans le territoire de Tyr et de Sidon. Et voici une femme cananéenne, qui venait de ces contrées, lui cria : Aie pitié de moi, Seigneur, fils de David, ma fille est cruellement tourmentée par le démon. Il ne lui répondit pas un mot, et ses disciples s'approchèrent et lui dirent avec instance : Renvoie-la, car elle crie derrière nous. Il répondit : Je n'ai été envoyé qu'aux brebis perdues de la maison d'Israël. Mais elle vint se prosterner devant lui, disant : Seigneur, secours-moi. Il répondit : Il n'est pas bien de prendre le pain des enfants et de le jeter aux petits chiens. Oui, Seigneur, dit-elle, mais le petit chien mange les miettes qui tombent de la table de leur maître. Alors Jésus lui dit : Femme, ta foi est grande, qu'il te soit fait comme tu veux. Et à l'heure même sa fille fut guérie. Jésus quitta ces lieux et vint près de la mer de Galilée. Étant monté sur la montagne, il s'y assit. Alors s'approcha de lui une grande foule, ayant avec elle des boiteux, des aveugles, des muets, des estropiés et beaucoup d'autres malades. On les mit à ses pieds et il les guérit. En sorte que la foule était dans l'admiration de voir que les muets parlaient, que les estropiés étaient guéris, que les boiteux marchaient, que les aveugles voyaient, et elle glorifiait le Dieu d'Israël. Jésus, ayant appelé ses disciples, dit : Je suis ému de compassion pour cette foule, car voilà 3 jours qu'ils sont près de moi et ils n'ont rien à manger. Je ne veux pas les renvoyer à jeun, de peur que les forces ne leur manquent en chemin. Les disciples lui dirent : Comment nous procurer dans ce lieu désert assez de pain pour rassasier une si grande foule ? Jésus leur demanda : Combien avez-vous de pain ? 7, répondirent-ils, et quelques petits poissons. Alors il fit asseoir la foule par terre, prit les 7 pains et les poissons, et après avoir rendu grâce, il les rompit, il les donna à ses disciples, qui les distribuèrent à la foule. Tous mangèrent et furent rassasiés, et l'on emporta 7 corbeilles pleines des morceaux qui restaient. Ceux qui avaient mangé étaient 4000 hommes, sans les femmes et les enfants. Ensuite, il renvoya la foule, monta dans la barque, et se rendit dans la contrée de Magadan.

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Chers frères et sœurs en Christ, bienvenue. Aujourd'hui, concentrons-nous sur la justice de Dieu, un aspect fondamental de sa nature divine. La justice de Dieu se réfère à sa parfaite droiture et équité dans toutes ses actions et jugements. Dans le livre des Psaumes, nous lisons, je cite, « Car l'Éternel est juste, il aime la justice. » Psaume 11, verset 7. Ces paroles nous rappellent que la justice fait partie intégrante de la nature de Dieu. La justice de Dieu se manifeste de plusieurs manières. Tout d'abord, elle se voit dans son jugement contre le péché et l'injustice. Dieu est un juge juste qui ne laisse pas le mal impuni. Nous voyons cela à travers les nombreux récits bibliques où Dieu intervient pour punir les méchants et protéger les innocents. En même temps, la justice de Dieu se voit dans sa grâce et sa miséricorde envers ceux qui se tournent vers lui dans la repentance et la foi. Par sa mort sur la croix, Jésus-Christ a satisfait la justice de Dieu et ouvert la voie à la réconciliation et au pardon pour tous ceux qui croient en lui. Nous sommes tous pécheurs devant Dieu, mais par sa grâce, nous sommes justifiés et déclarés justes devant lui. La justice de Dieu nous appelle à vivre des vies de droiture et d'intégrité. Nous sommes appelés à aimer la justice et à pratiquer la miséricorde, à agir avec compassion envers les opprimés et les démunis, et à défendre les droits des faibles et des vulnérables. En méditant sur la justice de Dieu, nous sommes également appelés à chercher sa face et à chercher à marcher dans ses voies. Alors, pour une journée comme celle-ci, pour une journée comme ce que Dieu nous donne aujourd'hui, nous voulons que cette journée soit une occasion pour nous de réfléchir sur la justice de Dieu et de répondre à son appel à vivre des vies de droiture et d'amour envers notre prochain. Au nom de Jésus-Christ, Amen.

Je m'appelle Mathieu, je vais vous raconter mon histoire. Jusqu'à l'âge de 5 ans, tout allait bien. Si ce n'est que je répondais pas toujours aux questions, j'étais souvent dans mon coin. Mes parents se posaient des questions, mais l'entourage, les médecins disaient que c'est juste parce que j'étais têtu, que j'en faisais qu'à ma tête, ou que je boudais. Arrivé à l'âge de 5 ans, il a fallu faire un test quand même. Et là, le verdict est tombé. J'étais atteint d'une surdité profonde évolutive. Dieu a fait un premier miracle en permettant que je parle très bien, malgré cet handicap. Mais il ne me guérissait pas. On me disait que Dieu existe, qu'il guérit. Alors pourquoi pas moi? Je me disais que c'était moi qui n'étais peut-être pas assez bien. Ou alors, peut-être que Dieu n'existait pas. Ma surdité évoluait très rapidement. Chaque mois, on mettait des appareils plus puissants, jusqu'au jour où le spécialiste m'a dit « Je t'ai mis les dernières prothèses auditives qu'il existe là, en matière de puissance, je peux plus rien pour toi. » Du coup, avec mes parents, on a fait toutes les routes de France pour trouver des spécialistes, pour trouver une réponse. Et un jour, le verdict est tombé, le spécialiste nous a dit qu'à 18 ans, je serais sourd à 100%. Alors là, ça a été vraiment dur. Déjà que là, à 14 ans, ma vie n'était pas terrible. On se moquait de moi dans la cour du lycée. J'entendais pas tout ce qu'on me disait. J'étais souvent dans mon coin, c'était pas facile. Et là, on me dit qu'à 18 ans, ce sera fini. Mais j'avais plus de futur. Déjà que mon présent n'était pas top, j'avais plus de futur. Et puis le médecin, sans vraiment y croire, il me donne des cachets et il me dit bah, tu les prends matin, midi et soir. Et puis ça va peut-être arrêter la chute. Donc ma vie a continué comme ça et je prenais mes cachets matin, midi et soir. Mais un jour, j'ai craqué, j'en pouvais vraiment plus. Et dans ma chambre, j'ai crié au Seigneur, j'ai crié au secours. Dieu, si tu existes vraiment, arrête la chute de mon audition. Et j'ai arrêté de prendre mes médicaments. Parce que je voulais vraiment être sûr que si ça s'arrête, ça vient de Dieu. Après, on a été faire des examens, comme c'était le cas tous les mois, chez l'ORL. Et là, le test s'est déroulé un peu spécialement cette fois-ci, puisqu'il a fallu que je le refasse 3 fois. À chaque fois, la spécialiste disait ah, « Je pense qu'il y a un souci sur le résultat, il y a une erreur donnée, on y retourne. » Sauf qu'à la troisième fois, elle s'est rendue à l'évidence, et puis elle regarde mes parents, et un petit peu... Enfin, c'était très contraire à l'histoire, là, ce qu'elle allait nous annoncer. Et elle nous dit « La courbe s'est arrêtée. » J'ai rien dit. Mais dans la voiture, je l'ai dit à mes parents. J'ai dit l'expérience que j'avais vécue. Et on s'est réjouis ensemble. Ce jour-là, j'ai cru que Dieu existait et je lui ai donné ma vie. Certains peuvent se demander pourquoi je n'ai pas été guéri complètement. Il faut savoir que quand Dieu a arrêté ma courbe, il l'a arrêtée et il l'a fait remonter légèrement. Comme si il voulait me dire « Je te laisse juste ce qu'il te faut. Et pour le reste, fais-moi confiance. » La Bible dit dans Jacques, chapitre 1, verset 2, « Mes frères, regardez comme un sujet de joie complète les diverses épreuves auxquelles vous pouvez être exposés. » Je sais que c'est beaucoup plus facile à dire qu'à faire. Mais en fait, ça revient juste à voir une opportunité là où tout le monde voit une difficulté. Qui a dit qu'il fallait ses deux oreilles pour vivre une vie heureuse? Qui a dit qu'il fallait ses deux oreilles pour être normal? J'ai commencé à comprendre que peut-être qu'en fait, ma surdité, c'était pas un handicap. Qu'il y avait peut-être autre chose pour moi. Est-ce que c'est une mauvaise chose de toujours pas tout entendre? Les entendants ne peuvent que entendre, mais moi, en fait, j'ai le choix. Je peux entendre et pas entendre. Je peux baisser ou monter le son. Et là, j'ai compris, c'est pas l'handicap que j'ai. C'est ce que les autres voulaient croire pour moi, que j'ai un handicap. Mais en fait, non, c'est pas l'handicap que j'ai, c'est une option. Je peux faire ce que je veux, baisser le son ou le monter. J'ai une option. La musique, c'est jouer avec ses deux oreilles. C'est ce que tout le monde fait. Est-ce que c'est la seule manière de faire? Parce que moi, je suis musicien, je joue dans mon église, je sers avec plein d'artistes, et pourtant, je suis sourd à plus de 97%. Oui, le Seigneur m'a pas guéri, mais il m'a doté d'une vue exceptionnelle, d'une capacité de réaction et de mémoire hors norme. Ainsi, je joue avec mes yeux, avec la sensation, avec les vibrations. Bien sûr que Dieu pouvait me guérir, il peut encore le faire, mais il ne l'a pas fait. Et c'est pas pour autant que je suis malheureux, bien au contraire, il se manifeste au travers de ma vie jour après jour. Le miracle, en fait, il est quotidien, puisque tous les jours je fais des choses impossibles pour un sourd. Il y a des entendants qui n'arrivent pas à jouer de la musique, et moi j'en joue et je suis sourd. Tout ça, c'est grâce à Dieu. Je le remercie vraiment de me permettre de faire ce que je fais. Je le remercie de m'accompagner jour après jour. Tout ça, c'est grâce à lui. Je sais qu'il m'a sauvé et je le remercie. Et je sais que sans lui, je ne serais pas ce que je suis.

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Et pour commencer, Visa, Visa, je serai là. Oui, Dieu est toujours avec nous dans tous nos problèmes, avec ceux qui le cherchent. Très bonne nouvelle.

Oui, merci. C'était le groupe Visa qui nous rappelait, oui, que Dieu est toujours là. Juste après ce petit moment musical, nous retrouvons nos amis de la Voix de l'Évangile avec aujourd'hui Monsieur Alain Choquier qui va nous parler de l'Évangile, d'un passage plutôt dans l'Évangile selon Saint Jean. 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
1: 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Bonjour à vous, chers amis à l'écoute. Merci de nous recevoir chez vous, sur les lieux de votre travail, pour passer avec nous quelques instants autour de la Bible. C'est le prédicateur et conférencier itinérant Alain Choiquier qui nous conduira aujourd'hui dans la méditation de l'Évangile selon Jean, au chapitre 5, les versets 1 à 9. Mais pour l'heure, nous écoutons le groupe Vaincre qui chante « Tu as ouvert mes yeux ».

Nous en restons aujourd'hui encore à l'histoire de l'impotent de Bethesda au jour de la fête. Que de monde pour l'occasion à Jérusalem. Relisons les textes qui rapportent l'événement au chapitre 5 de l'évangile de Jean, des versets 1 à 9, auxquels il convient aussi d'ajouter le verset 14 pour une meilleure compréhension de l'ensemble. En effet, ce verset 14 laisse entendre que cet homme paralytique, depuis 38 ans, était tombé malade à cause de son péché, puisque Jésus lui a dit « Voici, tu as été guéri, ne pêche plus, de peur qu'il ne t'arrive quelque chose de pire ». Il peut donc se faire que le péché soit source de maladie physique, et que comprendre par cette parole du Christ, sinon que l'homme de Bethesda était tombé malade à la suite d'un péché précis. L'exhortation de Jésus à son endroit fut à peu près le même que celui adressé à la femme surprise en flagrant délit d'adultère dans l'évangile de Jean au chapitre 8 et au verset 11. « Va et ne pêche plus. » Si le péché est toujours source d'ennui, de troubles profonds, d'angoisse, de tiraillement, de souffrance morale, il peut être aussi source de maladies physiques ou mentales. Nous entendons parler plus que jamais de maladies psychosomatiques, lesquelles n'ont pas une origine microbienne, mais ont leurs racines dans l'âme et la conscience des individus. Un éminent médecin a osé dire assez récemment que ces sortes de maladies, dites psychosomatiques, sont celles le plus rencontrées de nos jours. Des rhumatismes, des affections cardiovasculaires, des maux d'estomac, des paralysies, des spasmes respiratoires peuvent résulter d'états intérieurs chaotiques, et ce, sans parler des troubles du comportement qu'ils peuvent engendrer. Jésus, en tout cas, a dit à cet homme qu'il venait de guérir « Ne pêche plus, de peur qu'il ne t'arrive quelque chose de pire. » Cet homme, avec beaucoup d'autres, avant sa guérison, était couché sur son lit de maladie, face à une piscine dont l'eau remuait de temps à autre pour la guérison de quelques-uns. Un ange, en effet, venait de temps en temps agiter son eau, et le premier malade qui touchait à cette eau agitée était guéri de son mal. Il y aurait beaucoup à dire sur l'eau qui est présente dans toutes les grandes religions du monde. Pour les bouddhistes, c'est le Gange dans lequel se baignent couramment des milliers de personnes pour la purification de leurs péchés. Pauvre Gange dont la pollution ne résulte pas de déchets industriels, mais de déchets moraux et spirituels de millions d'individus, du moins le croit-on là-bas. Pour les Juifs et les Arabes, l'eau est aussi présente dans leur religion. Elle est indispensable aux ablutions avant la prière. L'eau des ablutions, à leurs yeux, joue à peu près le même rôle que celle du Gange pour les bouddhistes. Elle ôte à la fois la souillure du corps et de l'âme. Les musulmans ont encore la source dite de Zemzem, qui fait l'objet d'une étape lors du pèlerinage à la Mecque que chaque adepte de cette religion se doit d'accomplir au moins une fois dans sa vie. À l'occasion du passage à cette source, chacun tente de ramener à la maison un peu de cette eau sacrée. Quant à la chrétienté en général, elle a aussi ses sources, ces fontaines sacrées, un peu partout dans le monde, des fontaines qui font l'objet à la fois de cultes et de pèlerinages, des eaux qu'on veut boire ou dans lesquelles on peut aussi se baigner. L'eau est donc présente dans les grandes religions du monde, jouant à peu près le même rôle partout. Et pourquoi l'eau? Parce que l'eau est la vie, au plan physique. Sans eau, il n'y a point de vie possible. Et nos amis en pays chaud ou désertique en savent plus que nous à cet égard.

0: L'eau est aussi synonyme d'hygiène physique, de propreté. De ce fait, elle représente tout un symbole de vie spirituelle, un symbole d'hygiène spirituelle et mentale, d'où précisément la présence de l'eau dans la religion en général. Mais l'eau physique et matérielle reste à l'analyse toujours H2O dans sa formule chimique et n'a rien de sacré. C'est ce qu'elle symbolise qui est important. Il convient donc de ne pas accorder une valeur magique ou miraculeuse à l'eau physique d'où qu'elle vienne. Ce serait versé dans l'idolâtrie. L'eau donc est un symbole, une figure, l'image d'une eau spirituelle dont la source est en Dieu, en Christ, d'où l'eau vive dont le Christ a lui-même parlé à une femme samaritaine au chapitre 4 de l'évangile de Jean. L'eau est donc aussi présente dans la Bible, mais la Bible n'accorde jamais à l'eau physique un pouvoir magique ou miraculeux. Elle est tout un symbole riche de sens, elle représente la vie, en même temps que le Saint-Esprit, c'est-à-dire la vie de Dieu, la vie du Christ. Et de même que nos corps ont besoin d'eau physique pour la vie de leurs cellules, de même, nos âmes ont besoin de cette eau vive spirituelle qu'est le Saint-Esprit, la vie de Dieu, pour apaiser leur soif de vivre, en même temps que pour les purifier de leurs péchés. Au livre de Jérémie le prophète, au chapitre 17 et au verset 13, nous lisons ce qui suit. « Ceux qui se détournent de moi, dit l'Éternel, seront inscrits sur la terre, car ils abandonnent la source d'eau vive. » L'Éternel, leur Dieu. C'est donc Dieu qui est l'eau vive, la seule eau qui désaltère vraiment, qui apaise notre soif de vivre. Cette eau-là est une eau spirituelle, jamais une eau physique. Cet ange de Bethesda, venant agiter l'eau de la piscine de la part de Dieu, voulut simplement rappeler qu'il convenait de considérer cette eau comme un symbole, en quelque sorte. Il fallait la spiritualiser. Il y avait donc un danger, en même temps qu'une erreur, de s'attendre à cette seule eau physique, lui accordant un pouvoir magique pour être guéri. Il y avait donc risque de superstition, et beaucoup en sont là, à la grande tristesse de Dieu. Cet ange venant d'en haut, agiter l'eau de Bethesda, lancez le message suivant, attendez-vous à Dieu et non pas à l'eau elle-même. Notre pauvre impotent n'avait pas saisi le message comme tant et plus d'hommes et de femmes aujourd'hui qui s'attendent à l'eau de leur religion pour connaître de longues années de déception, eux qui ont soif de pardon, de guérison, de salut. Puis tout à coup, un homme se présenta à notre paralytique. Un homme venu d'ailleurs que du lieu souhaité, et ce, pour le guérir, imaginez. Il ne s'y attendait pas. Tout son schéma religieux, ses croyances en furent bousculées, mais grâce à Dieu, il crut et fut guéri. Il prit son lit et marcha pour se rendre au temple, où il apprit que c'était Jésus qui l'avait rétabli. Peut-être êtes-vous comme cet homme, attendant quelque chose de l'eau de vos croyances religieuses. Vous entendez dire de ci, de là, qu'il se passe quelque chose de temps à autre, ici ou là. Mais pour vous, rien ne bouge. Vos péchés ne vous sont pas pardonnés, et vous le savez. Vous n'avez pas la certitude de votre salut. Votre cœur est chargé d'angoisse. Que faire? Vous attendez le mouvement de l'eau, et depuis combien de temps? Et si la délivrance venait d'ailleurs que de l'eau dont vous attendez quelque chose, l'accepteriez-vous comme ce paralytique? La délivrance, le salut, la vie éternelle viennent du Christ et de lui seul, dit Pierre l'apôtre en ces termes, en Actes 4, 12. Il n'y a sous le ciel aucun autre nom que celui du Christ qui ait été donné parmi les hommes par lequel nous devions être sauvés. C'est donc à lui qu'il faut aller dans votre cœur par la foi pour être sauvé, car seul il est mort pour vos péchés sur la croix. Seul il est cette eau vive qui désaltère. Il l'a dit en ces termes, en Jean 4, 14, « Celui qui boira de l'eau que je lui donnerai n'aura jamais soif. Et l'eau que je lui donnerai deviendra en lui une source d'eau qui jaillira jusque dans la vie éternelle. » Ami, c'est à lui qu'il faut s'attendre. C'est en lui qu'est la réponse. Le croyez-vous ?
1: Merci Alain Chouaquier pour cette réflexion sur l'évangile de Jean et pour vos exhortations. Nous vous retrouverons la semaine prochaine pour la suite de cette méditation. Avant de rendre l'antenne, je rappelle qu'il est possible et même utile, recommandé et agréable de nous écrire pour nous faire part soit de vos remarques, soit de vos questions, soit encore pour nous demander un exemplaire de notre étude biblique par correspondance. Voici donc notre adresse, La Voix de l'Évangile, 13 202 Marseille. La Voix de l'Évangile, 13 202 Marseille. Vous pouvez aussi nous téléphoner aux heures de bureau au 42 22 43 55. 42 22 43 55. Eh bien, l'heure de la séparation est arrivée. Je vous donne rendez-vous pour la prochaine émission. D'ici là, portez-vous bien. À très bientôt à tous. Au revoir.

Oui, merci. Et surtout, n'oubliez pas de faire le 04 avant de faire le 42 quand vous appelez la voix de l'Évangile. Samuel Avdjian, une très belle chanson, L'autre nuit.